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5: Le silence, le silence, c'est pas trop bon. Rien du tout. Là, il y a du bruit. Là.
6: Bienvenue dans Récréation sonore sur Radio Campus Paris. Muriel Caes au micro pour cette émission. Ce soir, c'est Daniela Lorini, autrice sonore bolivienne, qui nous emmène dans son pays. Elle nous partage une histoire extraordinaire, mais surtout les questionnements fondamentaux que cette histoire a fait naître chez elle. Sa création, Cubay, est née d'une expérience vécue il y a plus de 20 ans dans l'Amazonie bolivienne.
7: Allô.
8: There is no such thing as silence.
9: Le silence n'existe pas.
7: Allô, c'est bien.
8: Something is always happening that makes a sound.
9: Il se passe toujours quelque chose qui produit un son.
6: En recueillant un jeune jaguar orphelin dont la mère venait d'être abattue par un chasseur, Daniela et sa famille ont noué une relation aussi exceptionnelle qu'ambiguë.
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6: Ce qui devait être un simple sauvetage est devenu une cohabitation de 15 années avec un être qui n'appartenait plus au monde sauvage ni tout à fait au monde domestique. Cette proximité a profondément transformé sa perception du vivant, tout en soulevant une question qui continue de l'habiter, celle de la capacité de l'humain à coexister avec le vivant, entre protection et domination, attachement et appropriation, proximité et altérité. Avant d'écouter la pièce, nous allons entendre quelques mots de Daniela pour qu'elle se présente. Bonjour Daniela.
11: Bonjour Muriel.
6: On va donc ce soir écouter Cubay, qui est une création que tu as réalisée. Avant l'écoute, tu pourrais te présenter en quelques mots aux auditeurs et auditrices?
11: Oui. Bon, moi, je suis Daniela. Je suis née à La Paz, en Bolivie. Pour ceux qui ne situent pas trop la Bolivie ou La Paz ça se trouve vraiment en milieu de la cordillère des Andes. Donc je suis née à plus de 3000 mètres d'altitude et entourée de montagnes. Et mon rapport au vivant, au non-vivant, il était toujours là. Dès que j'ouvrais ma fenêtre, je voyais des montagnes et des montagnes qui gardaient la ville, comme l'Illimani, par exemple. Donc ça, c'est bien ancré de peuple dans mon pays, dans ma ville. Pour nous, les montagnes sont nos gardiens, ils sont présents, ils sont un esprit protecteur. J'ai eu la chance de pouvoir voyager avec mes parents pour connaître la Bolivie, qui est un pays aussi très divers. Et peut-être trois quarts de la Bolivie, c'est tropical. On la connaît plutôt comme une zone montagneuse des Andes. Mais la plupart du pays, c'est tropical. Et j'ai eu ce rapport très, très fort vraiment à la nature. Ça se voit dans ma pratique artistique. J'ai étudié l'architecture, mais après, j'ai aussi fait des études en beaux-arts. Et mon travail, c'est, depuis le début, est intéressé au rapport des humains et non humains et les relations qu'on peut entretenir, on a avec la nature.
2: Donc, on va écouter cette pièce qui s'appelle Kubai, qui dure un petit peu plus d'une demi-heure et on se retrouve après.

0: Horacio, dans la communauté d'El Tigre, sur un territoire montagneux de l'Amazonie bolivienne, à la lisière du parc national Madidi. C'était des colons quechua qui étaient venus s'y installer. El Tigre avait alors à peine 3 ans d'existence.
1: Bueno, de ese tema era pues, monte cerrado, ¿no? Un monte virgen, pero no tan virgen ya que habían sacado ya todas las maderables.
0: Dionisio Acarapi, l'un des premiers habitants d'El Tigre, m'a raconté comment ils se sont installés là-bas. La municipalité d'Ixiamas avait fait défricher un terrain pour leur permettre de s'établir. D'abord dans un campement où ils ont peu à peu commencé à construire leur maison. L'endroit est une forêt vierge, enfin, pas tout à fait vierge, car il existait déjà des compagnies forestières qui exploitaient le bois. Il raconte qu'à cette époque, il n'y avait pas de passage de personnes, que les gens arrivaient jusqu'ici qu'à pied, car il n'y avait pas de route. Seuls les animaux traversaient leur campement, des sangliers, des singes, des chevreuils. Même des jaguars. Les maisons étaient construites tout autour d'une place sans arbres. Elles étaient en bois, sur terre battue, avec des toits en feuilles de palmiers motacou. Elle se mimétissait, se perdait entre les feuilles des grands bananiers et au ras des dernières maisons disséminées ici et là. On pouvait voir la canopée, des arbres immenses. J'ai les souvenirs que tous les matins, on entendait des singes hurleurs. Un son qui voyageait d'arbre en arbre. Et en s'enfonçant dans la forêt, toute la symphonie des oiseaux, d'insectes, d'amphibiens et des singes loukachis.

Ces voyages m'ont énormément marqué. À notre arrivée sur la place principale du village, tout un groupe d'enfants est venu nous voir en criant « Il y a un jaguar! Il y a un jaguar! Venez voir, venez voir !» Évidemment, nous avons tout de suite voulu découvrir ces fameux jaguars. Alors, on a immédiatement posé nos sacs et on est parti avec eux à la rencontre du mystérieux animal. J'ai un souvenir très clair de ce moment. Il s'agissait d'un tout petit jaguar d'à peine 20 ou 30 cm. Il était attaché par une corde à une niche de chien. Ses grandes taches noires ressortaient plus encore que son pelage fauve. Sa tête me paraissait énorme par rapport à son corps squelettique. Les grands yeux de couleur miel lançaient des éclairs farouches et fiers. C'est en ce moment-là où j'ai entendu sa voix pour la première fois. Il faisait un bruit comme celui-là. Il montrait les crocs. Il n'était clairement pas

0: Gualberto Acarapi, qui avait 9 ans quand il est déménagé avec ses parents à El Tigre, se souvient de Mariano, le chasseur.
1: Claro, sabíamos también la comunidad, él también era un cazador, digamos, ¿no? Entonces yo creo que atrapó al tigre.
0: Un jour, il avait attrapé un jeune jaguar. Il l'avait gardé un moment. Il se rappelle que l'animal était petit comme un chat et qu'il se trouvait dans la maison de Mariano. Il était vraiment minuscule. Plus tard, après que Mariano eut perdu sa femme, il est reparti à Potosí. Gualberto rachète sa maison
1: et
0: il vit depuis.
1: Et puis, il s'est dissocié de la famille, il s'est retourné à Potosí, digamos, pour la perte de sa femme, tout ça. Donc, il l'a laissé et puis, il m'a compré.
0: Le chasseur avait tué sa mère quelques jours auparavant. Et décidé de le garder comme un animal de compagnie, espérant peut-être le vendre quand il serait plus grand. 10 jours plus tard de ma première rencontre, c'est un grand mâle qu'il tua. Sans plus réfléchir, on l'a convaincu de nous le céder. Et c'est comme ça qu'on l'a ramené dans notre maison familiale de La Paz. En l'entendant et avec l'espoir de pouvoir le relâcher un jour. Fait toute la route de retour avec ce petit jaguar. Pour prendre l'avion, je l'ai mis dans une panier de feuilles de motaku, collées toutes contre moi. Arrivé dans notre maison à La Paz, on l'a relâché dans le jardin et on l'appelait Cubay, les dieux des Cubeos. Un groupe amérindien de l'Amazonie colombienne. Cubay a vite pris possession de la maison. Ma chambre, c'était sa tanière. Et dès qu'il s'est réveillé, il filait vers la chambre de ma sœur. C'était son terrain de jeu, où chaque chaussure devenait une proie.
2: Si se hacían, hacían unos 3-5 días que lo habían traído a la casa.
0: Vilma, ma mère, garde un souvenir particulièrement marquant du temps où Cubay vivait avec nous à La Paz.
2: Yo estaba en la cocina preparando mi comida. Estaba sazonando mi carne para empezar a cocinar.
0: Un matin, alors qu'elle préparait les repas, elle découpait un morceau de viande lorsqu'elle sentit soudain de petites piqûres sur sa jambe. Des punzaditas.
2: Me fijo y era el Cubay que era una pulga de chiquito para lo que creció después.
0: En baissant les yeux, elle découvrit les petites Cubay, grimpant avec détermination le long de sa jambe, comme s'il s'agissait d'un tronc d'arbre pour atteindre les morceaux de viande qu'elle réussit à attraper. Il portait déjà en lui la force et le caractère d'un véritable

0: inventé plein de jeux ensemble.
1: Pansitas. Pansitas. Pansitas. Pansitas. Pansitas.
0: Voilà. Voilà. Il se mettait sur le dos et nous montrait son ventre pour qu'on les caresse. Mais il fallait utiliser des gants de cuir pour se protéger, car sinon, on finissait plein de griffures.
2: Hoy estás gordo, papi. Otra más nos tiene que pagar.
0: Pendant les 6 mois que Kouvaï a vécu avec nous à La Paz, il n'a jamais voulu aller dans les jardins. Il savait que ce territoire appartenait à Athos, notre chien. Et il respectait cette frontière invisible. À l'intérieur de la maison, en revanche, rien ne lui résistait. Il mordait tout ce qui se trouvait sur son passage. Les draps et les couvertures de nos lits, les lampes de Vilma, mes maquettes et mes plans d'architecture. C'est à ce moment-là que la question de son avenir a commencé à se poser. Nous savions qu'il ne pouvait pas passer toute sa vie à la maison. Après de nombreuses tentatives pour lui trouver un espace de vie sauvage, capable d'accueillir des animaux victimes comme lui de la caceria, de la chasse, ou un programme de réintroduction de la faune sauvage, il a fallu se résoudre à l'impossibilité de relâcher Kouvaï. C'est malheureusement toujours le cas des animaux sauvages enlevés à leur habitat naturel. Los condenamos. On les condamne. On n'est plus jamais retrouvé pleinement leur liberté.
3: Cubaïcito! Cubaï! Cubaï!
0: Les jaguars passent environ 2 ans près de leur mère, une période essentielle pour apprendre à chasser, à se protéger, à reconnaître les dangers de la forêt. Privés de cette éducation vitale, Kouvaï n'aurait pas peut-être survécu dans la nature. De plus, lorsqu'ils ont vécu au contact de l'homme, ces animaux peuvent devenir porteurs de maladies humaines. Et une fois introduits dans la forêt, risquent de contaminer des autres espèces sauvages, déclenchant ainsi des déséquilibres écologiques parfois irréversibles. On a donc dû se décider à lui construire un enclos sur un terrain dans les Yungas, à 80 km de La Paz, dans un village du nom de Yalaka, offrant un environnement subtropical, montagneux, humide, avec beaucoup de végétation et d'animaux.

0: Nos jeux ont changé une fois à Yalaka. On ne pouvait plus rentrer dans son enclos, car Kubai pesait 100 kilos. Il était devenu trop fort. Il ne pouvait pas contrôler sa force. On ne voulait pas qu'il contrôle sa force. On voulait qu'il reste sauvage, qu'il garde cette sauvagerie et son instinct.
1: Yo le dije a mi esposa, abrime la puerta, te va a atacar.
2: Claro.
1: Mi esposa echa la nota.
0: A tel point qu'un jour, Kubai, âgé de 6 ans, mordit Horacio.
1: Esperarlo así.
2: Claro.
1: Esperarlo. Tú me clavó acá, ¿ves? Esto. Tú me clavó fuerte la pata y esa me logró soltar.
0: Un geste que lui révèle que la puissance du jaguar avait déjà largement surpassé la sienne.
3: C'est la única persona en el mundo que ha peleado contra un jaguar. Claro, porque.
4: Israel.
0: Un de ses jeux favoris, c'était de mouiller avec de l'eau de sa piscine.
5: Ah, me has mojado.
0: Sí.
5: No, la pareja que le habían dado.

0: vas t'en faire. Tosito. Ah!
1: Wow!
0: Est-ce que la vois ça?
1: J'ai longtemps hésité à raconter cette histoire, car je ressentais de la culpabilité de l'avoir mis en cage, de ne pas avoir pu le relâcher, ne pas avoir pu le laisser libre et devenir les gardiens de la forêt. Mais un événement important m'a fait changer d'avis. Un jour, alors que Kouvaï avait presque 15 ans, j'étais en train de nettoyer sa tanière. Il se reposait sur son pont, près de sa piscine, à moitié endormi, les regards tournés vers les paysages. Je me suis absentée quelques minutes, sans remettre les cadenas sur la grille coulissante qui séparait la tanière de son aire de jeu. Je me disais que le mécanisme était trop compliqué pour lui. À mon retour, 10 minutes plus tard, en descendant vers l'enclos, j'ai vu la grille ouverte. Kouvaï n'était plus là. J'ai ressenti une joie immense. Je pensais qu'il pouvait enfin être libre, partir loin. Je l'aperçus dehors, en liberté, tout près de moi. Il voulait jouer. Mais j'ai eu peur aussi. Peur qu'il disparaisse sous les balles d'un fusil. Après 1 heure à explorer les alentours, Kouvaï est devenu de lui-même dans son enclos. C'est à ce moment-là que j'ai compris que ce que je voyais comme une prison, lui, il le considérait comme son territoire. Chez lui, c'était chez moi. Et chez moi, c'était chez lui.

0: esto nos pertenece, por lo tanto no los vamos a llevar así. No, no tienen la orden, pedir la orden, autorización, no. Bueno, no han escuchado, ¿no? Entonces eran varios soldados que han entrado, más unos 20 más o menos.
1: Un jour, Moïsès, les gardiens qui s'occupaient des cobayes quand nous n'étions pas là, a téléphoné pour nous prévenir qu'une vingtaine de policiers étaient entrés de force dans notre maison pour amener Kubay. Pendant près d'une heure, les policiers ont martelé les grilles pour harceler Kubay. Dans le but de l'obliger à passer une patte sous la grille, afin de pouvoir l'attendre avec la seringue.
0: Entraron con una plazada los soldados y...
1: Jusqu'à finalement l'anesthésier et l'arraché des forces à son enclos.
0: Se lo encargó a varios, como pesaba más o menos unos 80 kilos, así, ¿no? Era buen tamaño, buena de también era gordito, ¿no? Así, buen tamaño. Et à peine se l'ont sacado, non?
1: Ils ont ensuite enfermé Kubay dans une cage afin de l'exhiber sur la place principale du village des plus proches, Coroico, prétendant ainsi démontrer leur lutte contre le trafic d'animaux sauvages.
0: Sur los que estaban a cargo, Don Horacio ha intentado, ha hecho todo lo posible para que...
1: C'était l'hiver, et lorsque les policiers ont traversé la cordillère à plus de 4000 mètres d'altitude pour rejoindre la passe, il faisait un froid glacial. À l'arrière de leur camionnette, Kubay gisait dans une cage, toujours sous anesthésie, avec une dose si forte qu'on ignorait s'il survivrait au voyage.

Quand ils sont arrivés à La Paz, ils ont appelé les médias. Dans une rue très passante de la capitale, ils ont exhibé Kubay en prétendant l'avoir sauvé d'une famille qui le maltraitait, en disant qu'il était blessé, alors que ses blessures, c'est la police elle-même qui les lui avait infligées. Ce spectacle terminé, ils ont déposé Kubay aux eaux de La Paz, déjà surpeuplé et incapable d'accueillir plus de jaguars.

L'enlèvement avait été si brutal qu'il ne mangeait plus, ne bougeait plus. On aurait pu croire qu'il n'avait plus envie de vivre. Chaque jour, toute la famille allait lui rendre visite pour tenter de lui redonner goût à la vie. Au bout de quelques jours, après qu'on lui ait chanté une chanson qu'il connaissait depuis Yalaka, j'ai vu ses yeux briller de nouveau. Ce fut un moment magique. Kubai revenait à la vie.

0: Les eaux de la paz ne pouvaient pas les garder. Le général responsable de son enlèvement voulait construire un mini-zoo pour l'y garder comme un trophée.
1: À Cuba et de la police. Et la vérité est que c'est la meilleure décision que nous avons faite. Felices de tener, es un animal impresionante, ¿no? Muy especial.
0: Mais Vicky, directrice du refuge d'animaux sauvages, la Senda Verde, a décidé de s'opposer à cette folie et a pris la décision courageuse d'accueillir Kubai.
1: O sea, se olvida que le duele algo, salta a la piscina, moja medio mundo. No, entonces es bien bonito verlo y pero es un hermoso animal, ¿no? Entonces le hicimos un recinto y con su piscina, etcétera. Creemos que está bien. Es mi viejo preferido.

son corps n'est plus là. Mais sa puissance, son esprit, continuent de vivre ici.

révélant ce lien invisible qui unit toutes les êtres, les montagnes, les animaux, les humains, les morts, les plantes aussi bien que les rivières, humains et non-humains, tous porteurs d'une âme semblable et partageant un même habitat du monde.

0: Alors Daniela, on vient d'écouter Kubai. Moi, j'avais une question à te poser. Tu nous fais part de certaines interrogations dans cette pièce. On y reviendra ensuite. Mais ce qui m'intéresse, c'est comment l'enfant et la jeune fille, l'adolescente qui a vécu donc cette histoire, voyait les choses à l'époque. Est-ce que tu peux nous en parler un petit peu?
1: Et bon, au début, c'était une rencontre incroyable, même pour aujourd'hui. Pour moi, c'est un cadeau et très fort que la nature m'a fait. Mais finalement, adolescent, je savais qu'il y avait quelque chose qui n'était pas bien, que Kouba ne devait pas être avec nous, que Kouba devait être libre et que c'est justement pour ces personnes qui tuent des animaux juste pour vraiment les tuer. C'est peut-être manque d'empathie vers les non-humains, vers les êtres autres qu'humains qui font que vraiment nous font penser qu'on est au bout de la chaîne, qu'on est propriétaire de toute cette planète. Et j'ai eu ce questionnement presque tout de suite. Je savais, je ne voulais pas que Kuba reste avec nous toute la vie, parce que ce n'était pas normal. Et son destin aurait été différent si, il n'a pas eu cette personne qui a tué sa mère. Les êtres qui auraient pu apprendre à Kouvaï à chasser, à se débrouiller toute seule. C'est quelque chose de très fort parce que j'ai rencontré ce monsieur lors de ma première rencontre avec Kouvaï. Il était dans le jardin de ce monsieur et lui, il avait vraiment tué après un grand jaguar. Et il m'a montré les peaux de tous les animaux qu'il avait tué, avec une fierté immense. Et bah, là, finalement, tout de suite, je savais que c'était pas du tout une fierté de tuer tous ces animaux.
0: Et donc, aujourd'hui, tu nous fais part dans ta pièce effectivement, de ces questionnements, du fait que effectivement, Kuba était à la fois plus tout à fait dans le monde sauvage et plus tout à fait dans le monde domestique. Et ces questionnements, je dois dire que moi, personnellement, ils m'ont mise un peu mal à l'aise, justement. Probablement, c'était un peu inconfortable. Donc, je voulais savoir, toi, quelle était justement ton intention vis-à-vis de l'auditeur, en fait.
1: Oui, depuis le début, je savais que je devais raconter cette histoire, mais pas vraiment comme une histoire magnifique. Bien sûr que c'est magnifique, c'est cohabiter avec un grand prédateur, surtout un jaguar qui est un symbole très fort

0: des êtres supérieurs aux autres. Pour moi, tous les êtres qui habitent dans cette planète, on est d'égal à égal. On a les mêmes droits, le même, oui, les mêmes droits d'exister, d'habiter, d'utiliser les ressources, mais d'une manière, on va dire, durable. J'ai voulu aussi faire écouter cette violence parce que c'est vraiment quelque chose très fort. Et un sentiment, bah, j'avais un sentiment très, très fort aussi des rages. J'avais même des fois honte d'être humain parce que en regardant, en écoutant toutes ces méprises et ces violences vers les êtres autres qu'humains, je me suis dit non, ça c'est pas possible. En fait, il faut raconter aussi l'histoire de cette manière. Et quand j'ai vu Kubai après l'intervention de la police, je ne comprends pas comment il y a des humains qui peuvent dire que les animaux ou les plantes ne souffrent pas. Et je voyais la souffrance dans les yeux des Kubai. Et je voulais raconter justement cette violence faite pour les humains vers le vivant, le reste du vivant. C'est comme si l'humain avait déclaré la guerre aux vivants. Donc la guerre, pour moi, c'est pas juste entre humains. On les fait aussi, malheureusement. Mais on fait la guerre aussi aux vivants, aux êtres autres qu'humains. Et c'est honteux. Je comprends pas comment on peut réagir comme ça.
1: Récréation sonore.
0: Tant qu'on ne changera pas cette manière de penser, je ne pense pas qu'il y aura une solution. Je le vois 25 ans après, et peut-être de pire en pire. Finalement, on n'est plus les humains, on est de plus en plus nombreux. Et on allait chercher des territoires dans des endroits qui appartenaient aussi aux êtres autres qu'humains. Tant qu'on ne changerait pas cette manière de penser, une cohabitation, je pense que c'est très difficile. Parce que même dans des programmes de réintroduction des animaux sauvages, malheureusement, il y a très peu qui se passent bien. Parce que finalement, si un animal sauvage rencontre un humain, l'humain va essayer de le tuer la plupart du temps. Et je parle plutôt des jaguars. Parce que c'est un grand prédateur. C'est un animal tellement puissant que j'ai l'impression qu'il fait très peur à l'humain. Et la manière de combattre ses peurs, c'est de le tuer. Au lieu de, je sais pas, de se poser et réfléchir, toi, tu as aussi le droit d'être ici, comme moi. Et finalement, il y a très peu d'attaques de jaguars vers les humains. En fait, c'est vraiment toute une incompréhension. Et c'est aussi cette manière, et je l'ai vu, j'ai entendu aussi parler aux gens qui tuaient des animaux, des grands prédateurs, des pumas, des jaguars, avec cette fierté et de aussi montrer son pouvoir de machiste, de macho. Ah, moi, je l'ai tué, mais. C'est marrant parce qu'il le tue avec des fusils. Ça sera différent si c'était d'égal à égal. Oui, malheureusement, s'il y a un animal sauvage, je crois que le pire qui peut arriver dans un animal sauvage, c'est de rencontrer un humain.
2: Ce qui m'intéresse aussi, c'est évidemment la façon dont tu as travaillé, dont tu nous as emmenés dans ce contexte. J'imagine que tu as beaucoup travaillé en field recording, mais il y a aussi tout un univers musical. Donc, comment tu as composé tout ce paysage sonore qui nous emmène dans cette histoire?
0: Bah, depuis le début, je savais, J'avais envie de travailler avec des field recordings, du son des

0: La forêt amazonienne qui est. C'est tellement beau quand il n'y a pas trop de perturbations humaines aussi. Je savais que je voulais retourner dans ce village où j'avais rencontré Kouvaï. Écouter la forêt, c'est vraiment se plonger dans cet univers qui est peuplé des non-humains, des présences, des énergies. C'est tellement fort. Et j'avais envie de vraiment de. C'était l'univers de Kouvaï au début. Du coup, en fait, au fur et à mesure de l'histoire, je savais aussi que je devrais utiliser des paysages sonores pour mettre un lieu à Kouvaï, ancrer Kouvaï dans un territoire. C'est pour ça que aussi je suis partie au Yungas, où il a vécu presque 15 ans avec nous, dans cette maison familiale que mes parents avaient. J'ai fait des paysages sonores de La Paz parce que c'est aussi cette contradiction des paysages. Parce que La Paz, en plus, c'est une ville hyper bruyante. Il y a des klaxons, des voitures, des gens qui crient, ta, ta, ta. Bah, finalement, parler d'une histoire passée où je n'ai pas pu faire tous les enregistrements parce que cette époque, je ne pensais pas vraiment faire un documentaire. Donc, au début, j'ai beaucoup réfléchi. J'ai beaucoup, beaucoup réfléchi à la narration, à la forme. J'avais des éléments, je savais qu'est-ce que je voulais mettre. Mais au fur et à mesure, l'histoire s'est construite et les éléments qui me manquaient, finalement, j'ai fait des bruitages, j'ai réenregistré, comme c'est le cas de la police quand ils arrivent au Yungas ou à la maison de Kubai, parce que la maison de Kubai continue à être là. Elle est en train de disparaître avec la végétation, mais il y a encore des éléments qui restent là-bas. Comme sa tanière, par exemple, qui était toute en bois. Donc, j'ai fait des bruits, j'ai reproduit des bruits très, très violents pour montrer vraiment cette violence. Et aussi, j'avais envie que les autres, les personnes qui ont partagé cette histoire de Kubai puissent dire. Quelque chose par rapport à lui, un souvenir ou qu'est-ce qui peut-être les ont marqués. Et c'est pour ça aussi que j'ai eu envie de partir dans cet village et savoir si des personnes se rappelaient de lui. C'était assez difficile d'avoir des témoignages à El Tigre parce que c'est aussi une manière politique. Je le vois comme ça, c'est politique parce qu'en Bolivie, la chasse est interdite. Les jaguars, normalement, est protégée. C'est une espèce protégée. Donc, c'est interdit de la tuer. Donc, parler de la chasse aux jaguars, c'est un sujet très délicat. C'est pour ça que ça a été très difficile de parler de ça. Il y a des gens qui m'ont dit, tu enregistres plus parce que je veux parler de comment on a tué des jaguars. Finalement, je n'ai pas pu vraiment récupérer des témoignages par rapport vraiment à la chasse, aux chasseurs, ou de la manière comment cette personne avait tué la mère de Kubai. Et du coup, bon, la manière où j'ai abordé, c'était plus pas vraiment le mauvais côté des choses, de l'avoir laissé orphelin.
1: Et comment t'as abordé la musique?
0: Et la musique, je suis pas musicienne. Du coup, je savais et je voulais utiliser des instruments de musique de la Bolivie. Donc, de terre basse, les musiciens utilisent beaucoup la flûte. Et dans les terres hautes, il y a pas mal, il y a beaucoup d'instruments, mais il y a la quena. C'est un instrument en bois. C'est comme une flûte, mais c'est plus grave. Donc, j'ai voulu utiliser la quena pour les sonorités, pour remarquer aussi la présence de Kubai, comme une manière de dire ouais, Kubai, même si on l'entend très peu, parce que c'est ça, on entend très peu Kubai. D'une, parce que j'ai pas pu avoir des enregistrements de lui. Et aussi, c'est un animal très, très silencieux. Et c'est très puissant, mais il vocalise très peu. Les premiers enregistrements qu'on entend dans le documentaire, c'est vraiment Kubai. Et c'est ses dernières vocalisations que j'ai pu enregistrer en 2024. Je voulais un peu aussi reproduire la vocalisation des Kubai, que c'est comme ça. Et c'est comme ça que j'ai commencé à jouer la quena avec mon point de départ, c'était cette manière de Kubai de s'exprimer, finalement. Et pour les moments des joies où on jouait avec Kubai, quand on sentait qu'il était heureux, parce que 15 ans de cohabitation, tu commences à comprendre comment un jaguar peut réagir. Ses humeurs, ses états d'humeur. Donc, on savait qu'il avait un son, il faisait un son très particulier, comme ça, qu'il le faisait très, vraiment très, très peu. Mais c'était un son qui le faisait quand il nous voyait depuis quelque temps. Je ne sais pas forcément si c'est ça, mais j'estime et j'imagine que c'est un son de joie. Et c'est pour ça que j'utilisais une flûte assez aiguë en m'inspirant de cette manière de Kubai de s'exprimer aussi, un moment de joie.
1: Pour finir, est-ce que tu peux nous parler de tes projets?
0: Prochain mois, j'espère que ce soit pas très très très long. Finalement, le documentaire Kouvaï, ça m'a pris 3 ans. C'était pas rapide. Donc, les projets que j'ai en cours, c'est un projet d'exploration de territoire amazonien. En fait, l'histoire de tout le point de départ, c'est l'histoire de Kubai, cette relation et cette coexistence et cette perte de nos rapports vers le vivant. Mais c'est une histoire personnelle. Et j'ai envie d'aborder la question plus vaste. Donc c'est pour ça que maintenant, je parte en Amazonie pour faire des prises de son C'est un projet plutôt de traces invisibles qui laissent les humains et les non-humains. Donc, je l'aborderai par le son, la photographie et la vidéo. Donc, j'ai envie de parcourir le territoire amazonien en cherchant ces traces aussi laissées pour les animaux que. C'est comme la présence dans l'invisible. Et quand on voit une trace, on sait qu'un animal est passé par là, mais on le voit pas. Et donc, c'est plutôt ça que j'ai envie d'aborder cette fois. Et aussi les traces d'une colonisation humaine. Cette colonisation humaine qu'oublie que le territoire est habité pour autre présence et qui n'est pas seulement des humains, sinon non-humains aussi.
1: Merci beaucoup Daniela pour toutes ces précisions. À bientôt.
0: Merci à toi, Muriel, de m'avoir donné cet espace et oui, merci pour l'écoute.
1: Voilà, c'est fini pour ce soir. Vous pourrez réécouter cette émission mardi midi et à partir de mercredi en podcast. Bonne semaine.
2: 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Il est 13h.
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12: Il y a quelques jours, j'ai eu froid dans le dos. J'ai eu froid parce qu'un lycéen du lycée Balzac à Tours a été gravement blessé à l'œil par un agent des forces de l'ordre. Le lycée Balzac de Tours, c'est celui où tout a commencé pour moi. Celui où j'ai fait mes premiers blocus contre la loi travail de Myriam El Khomri en 2016. Celui où j'ai fait grève pour la première fois. Celui où j'ai fait un cours de français à deux. Celui où un matin, après avoir entassé les poubelles pendant plus d'une heure, une habitante du quartier est venue nous voir, la bouche en cœur, pour récupérer sa poubelle. On a bien rigolé qu'on a dû la retrouver. Mais c'est aussi ce lycée où j'ai commencé à me politiser, à m'investir dans des projets associatifs. Et je me rappelle de cette grève, de cette mobilisation, de nous souder et révolter sans aucune violence, sans problème avec la police. Alors oui, j'ai froid dans le dos. J'ai froid dans le dos quand je vois des gendarmes, des forces de l'ordre, un peu trop confiants d'avoir une arme entre les mains, de tirer sans honte sur des jeunes, de mettre des menottes à un enfant de 13 ans ou encore d'étrangler une jeune fille innocente. Ce que je retiens, c'est que depuis 10 ans, tout s'est radicalisé. Tout est devenu plus dur, plus tendu, plus conservateur. Mais surtout, on a oublié tout ce qui se passe normalement quand on est au lycée. Normalement, quand on est au lycée, on découvre l'amour, on se découvre nous, on apprend les vecteurs en mathématiques et on apprend par cœur les verbes irréguliers en anglais. On ne finit pas normalement en garde à vue ou avec des menottes parce qu'on s'est battu pour nos droits. On ne finit pas aux urgences parce qu'on s'est reçu un tir de LBD dans l'œil. On ne se questionne pas sur si on fait grève ou pas par peur de finir en garde à vue. Alors non, les lycéens ne sont pas révoltés, irresponsables ou encore violents. Ils sont juste conscients et fatigués de leurs conditions de scolarisation et de considération. Je ne dis pas que brûler des poubelles c'est bien, mais par contre mettre des menottes à un enfant de 13 ans ou encore tirer sur un lycéen qui n'a rien fait, c'est indécent, violent, irrespectueux et inhumain. Alors oui, spoiler, on peut avoir des idées politiques même en ayant 16 ans et on peut se battre contre le macronisme même en étant encore jeune. Les lycéens ne sont pas cons, ils sont antifascistes, révoltés et fiers de l'être. Dans l'entretien de la matinale avec Christophe, on reçoit Brice Castel, secrétaire national du syndicat national unitaire des assistants sociaux de la fonction publique. On parlera budget qui doit être voté par le gouvernement et des conséquences sur les traitements des violences EVSS dans le secteur public, notamment les établissements scolaires. Dans la deuxième partie, Lune Mila reçoit dans le Zoom Aïda Hendaï à l'occasion de la sortie de son livre sur la honte. Le Flash Info sera présenté par Tom. Louis nous présentera sa chronique actu et Amphi finira avec sa chronique libre. 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Et on passe tout de suite à l'entretien.
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12: Christophe, comment vas-tu ?
13: Très bien, bonsoir Diane.
12: Tu vas bien ?
13: Mais oui.
12: T'as passé une bonne émission, t'as enregistré juste avant, c'est ça ?
13: Mais je suis resté.
12: T'es resté
13: parce que
12: t'avais pas envie de partir.
13: Voilà.
12: Eh bien, avec toi ce soir, on reçoit Brice Castel. Bonsoir.
13: Bonsoir. Bonsoir.
12: Vous allez bien ? Passez une bonne journée.
13: Bah, écoutez, autant quoi faire se peut, mission de l'actualité.
12: Alors, ce soir, on vous reçoit en tant que secrétaire national du syndicat national unitaire des assistants sociaux de la fonction publique. Alors, on va commencer très simple. C'est quoi
4: un assistant social dans la fonction publique et surtout en milieu scolaire?
13: Alors, vaste question. Dans la fonction publique, un assistant social, il y a plusieurs fonctions qui existent. Un assistant social, à la base, c'est un professionnel qui est là pour aider soit les élèves, en l'occurrence dans le scolaire, soit les personnels qui rencontrent des difficultés sociales, financières, dans leurs conditions de vie ou dans leurs conditions de travail. À l'éducation nationale, plus spécifiquement, on est là en trois services, pour les personnels évidemment, pour les étudiants et aussi pour là, le gros du bataillon, si je puis dire, se trouve dans les établissements scolaires, en collège et lycée, pour accompagner les élèves et les familles, notamment sur les questions de protection de l'enfance qui font un peu l'actualité en ce moment, et puis sur toutes les questions liées aux difficultés sociales, aux difficultés scolaires, au harcèlement scolaire, enfin la liste est longue, mais sur un certain nombre de sujets.
14: Vous êtes combien en France ?
13: On est 3000, un peu moins de 3000 assistantes sociales à l'éducation nationale. Au niveau de la fonction publique, on est un peu plus, puisqu'il y a un gros bataillon, notamment dans la fonction publique territoriale, ce qui fait à peu près 30 000 assistantes social en tout.
14: 3000, ça fait un par établissement, ça fait combien ?
13: Non, 3000, ça fait un pour 5000 élèves. Donc ça fait approximativement une assistante sociale, je féminise toujours, hein, puisque c'est 96% de femmes, ça fait une assistante sociale pour à peu près 4 à 5 établissements, sans compter le premier degré. Ça veut dire qu'on intervient uniquement dans les collèges et lycées et à la marge dans les écoles élémentaires et maternelles.
14: Et je peux vous demander pourquoi c'est un choix de ne pas être un choix plus politique, hein, pas le vôtre évidemment, de ne pas être dans le premier degré. Vous avez des alter ego qui font un travail comparable.
13: Alors,
14: on considère qu'il n'y a pas de problème.
15: Il n'y a pas de problème. Du coup, merci beaucoup d'être venu.
13: Voilà, tout est dit. Non, mais dans certaines municipalités, il y a un choix qui a été fait à Paris, à Nantes, à Lyon notamment, d'avoir un service social dans le premier degré qui est municipal. À l'éducation nationale, faute de moyens et de choix politiques, puisque ce sont des choix politiques depuis un certain nombre d'années, on n'a pas de présence dans le premier degré, malgré le fait que nous, on estime qu'il faudrait être présent et largement plus présent dans le premier degré, parce qu'il y a évidemment beaucoup de travail à y faire.
4: Et du coup, pour faire le lien, on parlait du coup de manque de financement, de budget et de moyens. C'est quoi le lien que vous faites entre ce travail d'assistance sociale de la fonction publique et en même temps les problématiques qui sont actuelles de budget et notamment de loi intégrale qui est au centre de l'actualité aujourd'hui?
13: Alors, il y a deux choses. Il y a sur le budget et sur les annonces qui ont été faites la semaine dernière. Alors, il n'y avait pas de grande surprise sur le projet de loi de finances 2027, qui est un budget extrêmement austéritaire, extrêmement dur pour les services publics. On n'a pas de financement prévu, c'est même plutôt l'inverse. On va plutôt vers une baisse d'un certain nombre de financements sur tout ce qui concerne les politiques publiques. Et donc, forcément, ça a une incidence sur notre profession et sur l'accompagnement social. Après, plus spécifiquement sur la loi intégrale et sur les débats en cours, il y a une loi qui est en débat au Parlement actuellement. On ne sait pas exactement ce qui va en sortir à la fin. Ce dont on est sûr, c'est qu'à l'heure actuelle, cette loi, sans moyens en face, en dur et à la hauteur des ambitions, ça restera une loi qui ne sera finalement qu'une loi d'affichage, parce qu'il y a besoin de financer à la fois les moyens pour les personnels, pour les professionnels, pour les associations, mais aussi les moyens pour pouvoir aider les mises à l'abri. On peut parler de la protection de l'enfance notamment, parce que là c'est mon secteur, où c'est un système qui est totalement embolisé. Et si on ne crée pas plus de places pour accueillir et protéger les mineurs qui en ont besoin, ça restera de bonnes intentions uniquement.
14: Clairement, quand vous dites qu'il faut plus de places, c'est des places physiques?
13: Oui, c'est des places.
14: C'est des dortoirs. On parle de quoi concrètement ?
13: Concrètement, aujourd'hui, sur la protection de l'enfance, quand un mineur doit être protégé, puisqu'il est victime de violences intrafamiliales, par exemple, soit il va en famille d'accueil, soit il va dans ce qu'on appelle les foyers de l'enfance plus couramment. Maintenant, il y a tout un tas de structures qui existent. Aujourd'hui, quand on a besoin de protéger un mineur, la liste d'attente, des fois, est supérieure à un an. Ça veut dire qu'un élève qui est en danger chez lui, on n'a pas nécessairement la capacité de l'extraire de son domicile pour le protéger immédiatement, faute de place.
14: Un an d'attente.
13: Oui.
14: Donc pendant un an, les violences peuvent continuer.
13: Alors, on priorise évidemment, ce qui veut dire que... évidemment, on priorise, c'est-à-dire que un enfant qui se retrouve dans une situation de danger immédiat va être extrait et va être accueilli quoi qu'il arrive, dans des conditions qui sont le plus souvent pas satisfaisantes. Mais ça veut dire que tous les enfants qui, pour le coup, ne sont pas en situation de danger immédiat, mais sont dans des situations où il y aurait nécessité de les extraire du domicile familial pour mener un accompagnement et leur permettre de grandir dans de meilleures conditions, ceux-là sont placés en attente avec un accompagnement plus ou moins important, mais plutôt moins que plus, au domicile en attendant.
4: Et j'ai une question qui me vient. Est-ce que vous êtes au courant de la mobilisation et de la des mobilisations et des revendications de la FAS concernant le manque de financement aussi des acteurs associatifs, etc. Ou est-ce que c'est quelque chose que vous n'avez peut-être pas... Duquel vous n'êtes pas renseigné, c'est vraiment une question très basique. Hein, mais
13: Alors, je ne suis pas dans les détails, je ne suis pas au courant. Après, on sait bien que, de manière générale, la question des financements se pose pour les services publics et se pose aussi pour tout le secteur associatif. C'est un vrai sujet. Il y a eu cet été un mouvement de contestation assez important dans le cadre du SAMU social, par exemple, pour le 115, pour l'hébergement d'urgence, où il y avait une baisse de financement colossale alors que les besoins n'ont jamais été aussi importants et qui permet plus et qui ne permettent plus de mettre à l'abri les familles qui ont besoin de trouver un toit le soir même.
14: Si je reviens aux établissements, vous nous disiez que vous étiez surtout dans les collèges et les lycées. Vous êtes également répartis sur les territoires ou est-ce qu'il y a une sorte de préjugé des territoires qu'on juge plus difficiles où vous allez être plutôt présent alors qu'il peut très bien y avoir des problèmes de mauvais traitement à un enfant, des problèmes familiaux dans un lycée de centre-ville ou est-ce que c'est plutôt bien réparti et globalement quand vous disiez c'est 1 pour 5000 élèves tout à l'heure je crois, hein, ou plutôt 1 donc pour 5000 élèves puisqu'elles sont 96% à faire votre métier, ça j'ai retenu le chiffre, plutôt bien réparti, vous pouvez bien faire votre travail, en tout cas partout.
13: Qui dit pénurie de moyens dit forcément priorisation, choix qui sont opérés et bien entendu pour faire ces choix-là souvent ce qui est regardé c'est la composition sociale des établissements scolaires et donc effectivement il y a une présence plus importante du service social dans les établissements scolaires des quartiers pour le dire rapidement ou dans la ruralité, beaucoup moins présent en revanche dans les établissements centre-ville et notamment on assiste à un mouvement depuis quelques années où on retire notre présence des lycées généraux et technologiques puisqu'on constate que les besoins sont exponentiels dans les collèges et dans les lycées professionnels et qu'il faut faire des choix. C'est évidemment pas satisfaisant parce que les besoins, nous, on estime qu'ils sont partout, de la maternelle au lycée. On estime que notamment sur les lycées généraux technologiques, il y a la question des ce qu'on appelle nous les vieux mineurs, jeunes majeurs, avec la question notamment des ruptures de liens familiaux, tout un tas d'accompagnements qui sont nécessaires. Et aujourd'hui, on le fait quand on est présent dans des conditions qui ne sont pas satisfaisantes et dans d'autres établissements, on ne peut plus le faire faute de présence.
14: Et vos collègues, enfin, j'imagine qu'ils sont dans une situation de souffrance au travail terrible organisée par la tutelle. Enfin, de donner à des gens une mission si importante sans leur mettre les moyens en face, il n'y a rien de tel pour créer de la souffrance. Il y a un fort absentéisme, les gens sont malades. Comment ça se...
13: Alors, on a
14: Vous
13: pas...
14: avez des informations sur ça ?
13: Oui, étonnamment, non. On n'a pas tant d'absentéisme que ça. Ça se paye bien souvent plutôt en fin de carrière parce que souvent, quand on fait le choix d'être assistante sociale, on le fait aussi parce qu'on a des convictions qui sont importantes et beaucoup d'engagement dans ce travail et dans l'exercice de ces missions. Et on sait que si on n'est pas là, on n'est pas remplacé. Donc si on n'est pas remplacé, on sait que ce sont les élèves qu'on accompagne qui vont se retrouver un peu tout seuls. Donc les collègues continuent d'être présentes à un prix des fois important. Mais de fait, il y a un sujet de conditions de travail. Et c'est vrai qu'on avait, il y a maintenant un peu moins de 2 ans, on avait mis plus de la moitié de la profession dans les rues à Paris parce qu'il y avait une forme de ras-le-bol généralisé sur les conditions de travail et sur le fait de ne pas pouvoir mener nos missions correctement.
4: Et du coup, si on prend les choses très pragmatiquement, aujourd'hui, quand il y a une personne, du coup, un enfant dans un milieu scolaire qui signale une violence, que ce soit dans le milieu scolaire ou dans la partie plus familiale, proche, etc., il se passe quoi aujourd'hui et il devrait se passer quoi normalement ?
13: Alors, question compliquée. non, mais quand on a une situation, alors il y a deux situations possibles. Soit on a un élève qui vient se confier à un adulte de l'établissement, et là c'est l'adulte de son choix en général, c'est pas forcément l'assistante sociale. En général, le personnel se tourne vers nous pour savoir quoi faire, comment réagir, et donc nous on intervient à ce moment-là, on évalue la situation, parce que ce qui est le plus important à ce moment-là, c'est d'évaluer est-ce qu'on est dans une situation de danger avec un besoin de protection immédiat, ou est-ce qu'on est dans une situation où il y a besoin d'un travail. Voilà, d'aller au rythme de l'enfant aussi, parce que parfois on part du rythme de l'enfant et de ses besoins pour accompagner et le protéger sans doute plus tard. Dans ces situations-là, on prend le temps qu'on peut avec la réalité qu'on est souvent présent une journée par semaine dans notre établissement, donc Donc il suffit qu'on ait une, deux, trois, quatre situations et là, ça peut des fois demander beaucoup de temps pour pouvoir les traiter. Soit on est sur une situation où il y a un besoin immédiat de protection. Là, j'ai envie de dire, c'est presque les situations les plus faciles pour nous, puisque à partir du moment où on a évalué qu'il y avait besoin d'une protection immédiate, il y a un écrit qui part au niveau du parquet, et le parquet est normalement chargé de prendre la main pour la mise sous protection, quand tout va bien.
4: Quand tout va bien. Ok, donc quand tout va bien, il se passe ça, et aujourd'hui, la réalité, c'est qu'il y a un manque de disponibilité. Déjà, vous êtes là une fois par semaine. Est-ce qu'il y a d'autres professionnels qui sont quand même là pour avoir... Enfin, pour être un relais, pour être un soutien, à part, je veux dire, le personnel éducatif, professeur, assistant d'éducation, etc. Ou c'est vraiment, encore une fois, une difficulté?
13: Non, nous, on travaille beaucoup avec les infirmières scolaires, évidemment, qui, elles, sont un peu plus présentes dans les établissements, puisqu'elles sont un peu plus de 8000, donc elles ont un peu plus de présence dans les établissements. Elles sont aussi beaucoup plus identifiées par les élèves, parce qu'il y a le passage à l'infirmerie, pour des mal de ventre, enfin tout un tas de sujets tout au long de l'année. Donc il y a un travail de proximité, il y a la question des psychologues de l'éducation nationale aussi qui sont présents. La vraie difficulté, et nous ce qu'on réclame aussi, c'est de pouvoir travailler en équipe. Parce que sur ces situations justement de protection de l'enfance, on a besoin de pouvoir échanger, croiser les regards pour que on puisse construire ensemble. Le pire, si je puis dire comme ça, c'est de rester tout seul dans sa situation et de décider tout seul. Et donc on a besoin de ce temps-là, malheureusement aujourd'hui on ne l'a pas. Bien souvent, parce que nous, on n'est pas présents beaucoup, l'infirmière un peu plus, la psychologue de l'éducation nationale, souvent, on partage notre bureau avec elle. Donc, quand on est là, elle n'est pas là et inversement. Donc, tout ça, c'est compliqué, ce travail en équipe. Après, on essaye de le faire et au fil des années, il se crée au sein des établissements. On se connaît, donc on a trouvé des modalités de travail qui permettent de compenser ça, mais au prix de quelle énergie?
4: Oui, c'est surtout ça. Et auprès de quelle fatigue aussi pour l'ensemble de l'équipe, parce qu'un assistant social une fois par semaine, c'est aussi des professeurs qui du coup doivent gérer un peu les situations par eux-mêmes et ne sont pas disponibles pour leurs élèves déjà qui sont 35 par classe. C'est pas comme ça qu'on va y arriver. Et du coup, dans un monde rêvé et face à vos revendications, c'est quoi que vous avez besoin que le gouvernement mette en place pour pallier à ces manques de moyens?
13: Nous, pour ce qui concerne le service social scolaire, on estime qu'il faudrait qu'il y ait une assistante sociale dans chaque établissement du second degré, collège, lycée, à temps plein. On pense que ce serait l'idéal. Et dans le second degré, on estime qu'il faudrait qu'il y ait à peu près 5000 assistantes sociales pour pouvoir couvrir l'ensemble des écoles, alors sous des modalités qui seraient à penser et à réfléchir, parce que là on serait un peu dans l'invention, puisque ça n'existe pas vraiment, puisqu'on ne pourrait pas faire comme dans le second degré, où on vient dans l'établissement, il y a la vie scolaire, on a un bureau, les écoles sont de taille différente, avec des organisations un peu différentes, mais on estime qu'il faudrait grosso modo passer de 3000 assistantes sociales à minima à 15 000, entre 15 et 20 000.
4: Et si vous avez envie d'être assistant social, soyez-le, parce qu'on en a plus que besoin. On va se laisser quelques secondes, quelques minutes même. On va s'écouter New Musical de Mary in the Jackie Yard.

0: Et vous venez d'écouter New Musical de Mary in the Jackie Yard.
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2: Mais Diane, et... vous avez fait anglais ?
3: Bah ouais. En fait, alors, moment de flex, j'ai une sœur qui habite en Angleterre. Ah. Donc j'ai un peu...
2: C'est
3: voilà,
2: ça,
3: mais merci Christophe de remarquer mon magnifique accent anglais, ouais. Je le travaille tous les jours. Nous sommes, donc Tom nous a rejoint pour un flash info qui nous fera juste à la fin de notre interview, mais on était tout à l'heure avec Christophe, on a accueilli Brice Castel qui est le secrétaire national du syndicat national unitaire des assistants sociaux de la fonction publique. Petit, vous auriez pu faire plus court. Et Christophe, je crois que tu avais une question à poser à Brice pendant l'interview musicale.
2: Mais oui, je me demandais quel âge moyen avaient les assistants, les assistantes sociales, on va continuer, et combien on en recrute par an aujourd'hui ?
4: Alors, l'âge moyen à l'éducation nationale, il est de 49 ans. Après, le nombre de recrutements, il est très dépendant des postes ouverts au concours chaque année. Donc là, pour cette année, on ne sait pas. L'année dernière, on a eu 100 créations de postes. Donc, c'est-à-dire qu'il y a eu 100 recrutements en plus des remplacements des départs en retraite.
3: Oui.
4: Donc, je n'ai pas les chiffres
2: et
4: en tête.
2: Et c'est une école nationale ? Ça se passe comment ?
4: Il y a un certain...
2: S'il y a des gens qui nous écoutent, qui se disent « Tiens, mais en fait, c'est un métier qui m'intéresserait.
4: Ouais, » il y a plusieurs écoles. C'est souvent dans les instituts régionaux du travail social où on accède, on fait 3 ans de formation pour ensuite avoir un diplôme d'État. C'est les écoles qui forment aussi les éducateurs spécialisés, par exemple, ou les CESF, un certain nombre de professions du travail social.
0: CESF, c'est conseiller en éducation sociale et familiale, ou c'est ça, une économie sociale et familiale.
4: Voilà.
0: J'avais bien appris mes cours. Et du coup, on se posait la question, qu'est-ce qui vous a fait que vous êtes venu assistante sociale ? Est-ce que vous avez, ça a toujours été une vocation ? Est-ce que c'est un retournement de carrière et de reconversion ? Comment ça s'est passé ?
4: Alors moi, au départ, je me destinais plutôt à être professeur de PS.
0: Okay.
4: Donc rien à voir.
0: Quand même éducation nationale.
4: Voilà. En même temps, il y avait une dimension, lorsque j'étais en STAPS et que j'ai commencé à vraiment regarder ce que je voulais faire, je me suis aperçu que ce qui m'intéressait, c'était pas tant l'enseignement que la relation à l'autre et la relation d'aide. Donc je me suis un peu réorienté vers le service social et je voulais aller à l'éducation nationale. C'est un choix parce que j'estimais que c'était un endroit où, dans le terme d'accompagnement, on était encore sur... une vraie dimension de prévention et d'accompagnement pour essayer de faire en sorte que de préparer un avenir meilleur pour les enfants et les adolescents qu'on accompagnait.
2: Vous avez aujourd'hui des gens qui vous écoutent à Bercy ? On prépare le budget, vous avez des contacts ?
0: Ça se passe ils écoutent Radio Campus Paris,
2: ça, c'est sûr, on va leur envoyer.
0: Ouais.
2: Non, mais ce que je veux dire, c'est comment vous allez faire là, si vous avez peut-être besoin de 100 postes encore, au moins qu'on vous maintienne ceux de l'an dernier. On sait qu'à côté de ça, il y a des gens qui ont des vrais moyens, pas de pression, d'influence en tout cas, pour aider à la préparation du budget. Vous faites comment ? Enfin, vous avez des relais ? Vous dépendez de Bercy, d'autres ministères ?
4: Alors, on dépend de l'éducation nationale et c'est vrai qu'on a rencontré, on rencontre régulièrement le ministère de l'éducation nationale où on a pu à plusieurs reprises porter l'importance de renforcer le service social scolaire. On est, dans les propos, on est entendu. Le ministre lui-même reconnaît que on n'est pas assez nombreux et nombreuses, qu'il faudrait renforcer le service social, mais néanmoins il y a toujours cette contrainte de budgétaire qui nous est opposée. Donc là on a eu 100 postes l'année dernière, cette année va y avoir des créations de postes, on n'a pas encore le chiffrage exact, on attend les détails, mais ça devrait tourner autour d'une centaine de postes aussi, ce qui est, on prend 100 postes, on prend, mais c'est une goutte d'eau dans tout ce qui est nécessaire.
2: Vous nous disiez tout à l'heure qu'il faudrait passer de 3 à 15.
4: Dans l'idéal, oui. Dans l'idéal.
2: Donc à 100 postes, il va falloir du temps.
4: C'est ça.
2: C'est un problème de maths, là. Moi, je suis pas bon.
0: Non, j'ai pas fait maths sup. Moi, j'ai fait des études de com pour pas faire de maths. Donc, non, mais du coup, la problématique, c'est que là, si encore une fois, et on ne l'espère pas, si le budget qui est voté, il n'est pas en accord avec vos revendications, qu'est-ce qui se passe concrètement? Et si, enfin, comment est-ce que vous continuez à faire votre travail à peu près dignement sans avoir les moyens pour continuer à le faire ?
4: J'ai envie de dire, on continuera comme on fait depuis déjà un certain nombre d'années. Là, la question qui se pose, par exemple, c'est effectivement, on a parlé de la loi intégrale très rapidement tout à l'heure, où il est voulu l'instauration d'un entretien annuel obligatoire pour chaque élève pour évaluer la santé physique, psychique et notamment aller vérifier, en tout cas pouvoir ouvrir une porte aux enfants et adolescents sur le fait qu'ils puissent être victimes de violences sexuelles. Nous, on a calculé, d'ailleurs, le ministre lui-même l'a calculé, il expliquait que si on devait voir tous les élèves à raison de 30 minutes, ce qui est quand même 30 minutes, c'est très bas en volume. Il faut 7500 temps plein, juste pour faire ça. Sans compter les autres missions. Donc on voit bien que là, si on veut vraiment aller au bout de la démarche sur la protection de l'enfance, mais aussi sur les déterminants sociaux dans la réussite scolaire, s'il y a une ambition réelle, et ben il faut mettre les actes en face, et donc il faut créer des postes de façon à ce qu'on puisse être présent de la maternelle au lycée. On en est très loin.
5: Et en termes de parcours, est-ce que vous avez constaté, vous, des collègues qui, à force de voir que les moyens ne sont plus là, qui partent de leur métier d'assistant social et qui abandonnent totalement, ou est-ce qu'il y a encore un peu d'espoir?
4: Comme dans toute profession, on a des collègues qui effectivement quittent l'éducation nationale, voire quittent la profession à force d'épuisement, on peut le dire comme ça, puisque le fait de ne voir rien venir au fil des années et d'être toujours dans un contexte où en fait on gère l'urgence au quotidien, c'est vrai qu'à un moment donné où ça devient insupportable parce qu'on n'est pas là pour ça à l'origine. Et puis on a des collègues qui s'accrochent parce que la relation qu'on a avec les élèves, la relation qu'on a avec les parents, elle est extrêmement enrichissante et c'est quelque chose qui nourrit au quotidien aussi. Donc ça permet de contrebalancer en partie. Maintenant, c'est pas suffisant et très clairement, si on veut pouvoir à un moment donné faire preuve d'une école vraiment avec ambition pour tous les élèves, et ben il faut qu'on puisse aller beaucoup plus loin dans tout ça.
2: Je voudrais vous poser la question à l'envers. Est-ce qu'il y a eu un âge d'or pour votre métier? Est-ce qu'il y a eu un moment où
5: il y avait
2: pensez...
5: tellement d'argent que...
2: Non, ou en tout cas, vous estimez que vous pouviez... La profession dans son ensemble estimait qu'elle avait les moyens pour l'exercer convenablement. Je suis un peu loin du micro, pardon, pour le réalisateur.
4: Alors, moi, je ne l'ai pas connu, en tout cas. Je suis arrivé en 2009 à l'éducation nationale et je ne l'ai pas connu. Pour en avoir échangé avec des collègues qui sont là depuis les années 80, je ne crois pas qu'il y ait eu cet âge d'or. Très honnêtement, je ne crois pas. Il y a eu des conditions qui étaient sans doute plus propices à un moment parce qu'on avait une vraie autonomie dans la façon dont on organisait nos missions aussi. Aujourd'hui, on est beaucoup sur des dispositifs qui se superposent et qui se multiplient. Et donc, ces dispositifs font aussi perdre cette forme d'autonomie. Et on est obligé de faire rentrer les élèves et les familles dans des cases, parfois pour les accompagner, alors que bah, des fois, ils ne rentrent pas dans des cases. Et il faut qu'on ait justement la liberté de pouvoir...
5: Puis le métier, le travail essentiel, ce n'est pas de mettre les gens dans des cases, mais de l'écouter. Et on en parlait, du coup, dans la pause musicale, de des fois aussi faire un travail d'accompagnement avec les personnes, notamment les élèves. Vous parliez des élèves qui, des fois, avaient du mal à suivre. Comment est-ce que... Enfin, c'est pas juste un travail de faire des dossiers de surendettement ou faire des demandes de logement, c'est aussi un travail d'accompagnement.
4: Oui, c'est un travail en fait qui demande. Moi, je dis toujours, je prends l'image de la dentelle. On fait un travail de dentelle au quotidien avec les élèves et avec les familles. Ça dépend des situations, mais où vraiment on s'adapte à chaque situation. On part d'abord de ce que l'élève, de ce que l'enfant ou l'adolescent vit et de ce que lui il veut, pour ensuite réussir à appuyer et à activer les leviers qui sont en sa possession. C'est pas moi, assistant social, qui vais expliquer à l'élève ce qu'il doit faire. C'est-à-dire, je vais l'amener à trouver les solutions dans sa situation. Évidemment, par moment, on est un peu plus vertical dans la façon d'amener des choses. Oui. On s'adapte à l'âge et à la situation. Mais c'est vrai que c'est vraiment ce travail de dentelle au quotidien qui est important.
2: Je ne sais pas s'il y a encore des manifestations Place Vendôme actuellement,
5: si,
2: le lundi soir, toujours.
5: Ouais.
2: On parle justement de cette loi intégrale. Si je vous écoute bien, on peut... Est-ce qu'il n'y a pas le risque qu'on vote une loi sans mettre de moyens derrière et ça va changer quoi?
4: Alors, il y a deux choses. Cette loi-là, elle a le mérite. À l'heure actuelle. Alors d'une part le symbole, mais d'autre part il y a aussi une vraie révolution culturelle à opérer dans les mentalités, dans la société tout entière, mais y compris dans les établissements scolaires, que chaque adulte ait conscience de ce que c'est qu'un enfant en danger, de ce que sont les violences sexuelles, de ce que sont les violences intrafamiliales. Donc ça c'est quelque chose qui permet de faire avancer le sujet, qui va permettre quand même une prise de conscience réelle, alors qu'il demande du temps forcément. Après il y a clairement la question des moyens, et si cette question des moyens n'est pas mise en face, de fait, on ne pourra pas. Enfin, il est illusoire de croire qu'on changera la situation sans moyens à la hauteur.
5: Et je pense qu'on va s'arrêter. Est-ce que vous avez une dernière chose à nous communiquer avant de clôturer cette interview?
4: Juste un mot, on n'en a pas parlé, mais très rapidement sur les mobilisations qui sont actuellement dans les lycées. Indépendamment des revendications qu'on soutient par ailleurs des lycéens de manière générale, nous on pense qu'il est urgent et on est très inquiet à la fois de la répression qui s'opère, mais surtout de pouvoir renouer le dialogue avec les élèves, avec les lycéens, et que le fait de fermer les lycées comme réponse, c'est une réponse qui, pour nous, n'est pas adaptée, puisque, au contraire, plutôt que d'isoler les lycéens chez eux, on a besoin de pouvoir recréer du lien, de pouvoir travailler, de les accompagner dans cet exercice démocratique.
5: Et de comprendre ce qu'ils traversent aussi.
2: Voilà. Pardon, mais j'ai eu débordé. Ça veut dire que vous êtes aussi, dans votre mission, vous s'occupez du dialogue entre les lycéens et les adultes ? Ça fait partie de votre mission ?
4: Oui, on fait le dialogue entre les élèves et les adultes de l'établissement, entre l'école et la famille. Finalement, on est là pour mettre de l'huile dans les rouages sur toutes les situations, dans toutes leurs dimensions.
5: Eh ben, merci Brice d'être venu au micro de Radio Campus Paris pour nous parler de tout ça. On va rester, vous restez encore un tout petit peu avec nous. Maintenant, c'est l'heure du Flash Info de Tom.
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5: Et Tom, c'est à toi.
7: Bonsoir Diane, bonsoir à tous. Les premiers titres de l'actualité de cette fin de journée. À Lens ce matin, un lycéen de 15 ans a eu la main arrachée par une grenade qui lui serait arrivée dans celle-ci. Alors que la colère lycéenne et les blocus d'établissement continuent, l'élève est en classe de seconde au lycée professionnel Auguste Béal. Une compagnie de CRS avait été déployée devant l'établissement pour maintenir l'ordre. C'est dans ce cadre que le drame a eu lieu. Le préfet du Pas-de-Calais a déclaré que les élèves projetaient des pierres, des feux d'artifice et des mortiers sur les forces de l'ordre. L'IGPN a quand même ouvert une enquête et heureusement. Et puis toujours en France et sur le même sujet, demain mardi le mouvement lycéen va entrer dans son acte 3. Après deux journées nationales de mobilisation, les 29 septembre et 1er octobre dernier, les cours étaient totalement ou partiellement supprimés. Aujourd'hui, dans 400 à 500 lycées du pays, après les dégradations survenues, selon les chiffres communiqués hier soir par le ministre de l'Éducation nationale. Pour rappel, les lycéens demandent plus de moyens, dénoncent le manque de remplacement de leurs professeurs, des bâtiments délabrés et des emplois du temps très chargés. Et puis au Brésil, le candidat d'extrême droite Flavio Bolsonaro, fils de Jair Bolsonaro, a créé la surprise au premier tour dimanche soir face au président sortant Lula. Les suffrages sont très serrés, 47% contre 45%. Lula a avoué que ce résultat était inattendu, mais reste confiant, je cite, « Le match va commencer, nous sommes dans les prolongations et c'est là que nous allons convaincre le peuple brésilien. » Le second tour aura lieu le 25 octobre prochain. Et puis ce matin, le prix Nobel de médecine 2026 a été décerné au chercheur Carl Deisseroth, Peter Eggman et Georg Nagel, j'espère que je prononce bien Diane, pour avoir posé, je cite, les fondements d'une nouvelle ère en neurosciences. Le comité Nobel les a récompensés pour leur découverte concernant les canaux ioniques activés par la lumière et l'optogénétique. J'espère que tout le monde comprend bien. Cette méthode permet de démontrer la façon dont les cellules nerveuses façonnent les souvenirs, les émotions et les comportements dans nos cerveaux. Et puis pour finir, une touche de sport. Ce soir, l'équipe de France affronte la Belgique au Stade de France. Pour le compte de la quatrième journée de Ligue des Nations, les Bleus de Zidane sont premiers du groupe A avec 7 points et s'étaient déjà imposés contre les Diables Rouges lundi dernier. 1-0 à Bruxelles. Kylian Mbappé, blessé, ne devrait pas être de la partie ce soir.
5: Eh ben merci Tom, et je pense qu'on va tous aller se renseigner sur ces questionnements scientifiques et philosophiques et biologiques pour être un peu moins con en s'endormant ce soir. Merci beaucoup Brice encore une fois d'être venu au micro de Radio Campus. Merci Tom pour ton flash info. Et tout de suite, c'est l'heure de la musique. Money Hot de Darling Chouchou.

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1: Et vous venez d'écouter Money Hat de Darling Shoe Shoe, c'est toujours l'heure de la matinale.
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1: Et Christophe était en train de dire qu'il lui a volé sa place, mais il est toujours avec nous pour nous dire beaucoup de choses extrêmement intelligentes et intéressantes. La preuve, exactement. Alors, on va passer à la chronique de Louis, mais avant, j'ai envie que Ludmila, tu nous présentes un peu ton invité du Zoom.
3: Oui, tout à fait. Donc, on reçoit aujourd'hui Aïda Ndiaye
1: pour son livre
3: La honte.
1: Ok, voilà. Intéressant, intéressant. Bah, on va commencer par la chronique d'actu de Louis. Je crois qu'on a déjà parlé de ce sujet durant la matinale, moi dans mon édito et dans le flash info de Tom. Tu nous parles de manifestation lycéenne, c'est ça ?
4: Oui, exactement. Bah, c'est un sujet qui revient énormément. Donc Tom en a déjà un peu parlé lors du flash info et toi également. L'actualité brûlante de ce lundi 5 octobre, c'est bien sûr la poursuite des blocus des lycées en France. Ce matin, le ministère de l'Éducation nationale y recense 413 établissements qui ont fait ou font l'objet d'actions ou de perturbations. Le ministre de l'Éducation lui-même, Édouard Geffray, rappelle que la manifestation est une liberté qui se respecte et qui se protège, avant d'ajouter qu'il faut faire la distinction entre les voyous et les lycéens. Un encouragement qui fait écho à la divulgation de plusieurs violences policières, la plupart opérées à l'encontre de mineurs. Aux alentours de 11h aujourd'hui, un jeune homme de 15 ans aurait perdu sa main à Lens lors de la déflagration d'une grenade policière qu'il tentait de ramasser. Une violence qui peut toutefois s'exprimer des deux côtés. Certains individus, souvent non affiliés au lycée, il faut le dire, profitent du grabuge et impulsent la destruction de biens publics. Le quotidien Sud-Ouest déplore ainsi l'ombre des casseurs en marge des manifestations bordelaises. Certains lycéens répliquent et se défendent, arguant que la protestation ne saurait être entendue que par la non-violence. À l'origine de la fronde lycéenne, un manque de moyens est pointé du doigt. En Seine-Saint-Denis, où les manifestations sont nombreuses, une lycéenne avoue, désemparée, ne pas avoir de professeur de SES, qui est pourtant sa spécialité. Elle accuse l'État de se montrer négligent envers les établissements de banlieue, posant fatalement des barrières à l'entrée des filières sélectives pour les jeunes qui en sont issus. Du point de vue extérieur, aux États-Unis, la chaîne CNN analyse les manifestations sous le prisme d'une lutte contre un système éducatif à bout de souffle et sous-financé. Pour sortir de cette crise, le Premier ministre Sébastien Lecornu a confié une feuille de route au ministre, articulée sur 5 chantiers, comme il l'appelle, parmi lesquels donner aux élèves et aux équipes éducatives les moyens de réussir, améliorer les locaux avec l'aide des conseils régionaux, mieux organiser les journées de cours, mais aussi et surtout augmenter le budget de l'éducation nationale avec 1,2 milliard d'euros supplémentaires pour 2027. Mais reste à savoir si cette augmentation sera suffisante. Ce projet de budget alloué aux écoles progresse en effet moins vite que l'inflation, rétrogradant l'éducation derrière le remboursement de la dette. Sur le terrain, ce sous-investissement chronique, il est connu. Hein, le secrétaire du syndicat national unitaire des assistants sociaux de la fonction publique, Brice Castel, il l'a évoqué avant un peu en interview. Et il se traduit par 35 élèves par classe, un manque de mobilier, ainsi que 7,5 à 10 % d'heures de cours perdues faute de remplaçants. Voilà, donc un constat alarmant qui fait écho à cette formule de Derek Bock, ancien président de Harvard. Si vous trouvez que l'éducation coûte cher, essayez l'ignorance.
1: Oui, voilà. Après, on va peut-être pas demander aux lycéens de ne plus aller au lycée. J'espère pour eux.
4: J'espère pas.
1: Merci beaucoup, Louis, pour cette chronique. Tu voulais réagir à quelque chose, Christophe ?
5: Oui, il y a un truc qu'on ne dit jamais parce qu'on trouve ça trivial. Mais il y a l'état des sanitaires dans les lycées. On sait que c'est un vrai problème pour tout le monde. On sait qu'il y a eu des tas d'actions dans le monde entier pour que tout le monde ait un accès, un droit à cet accès. Et je trouve qu'on n'en parle pas assez. Exactement. Moi, ça me rappelle des souvenirs horribles de lycée.
1: Oui, je suis en train de penser à mes WC du lycée et je suis pas du tout envie d'y penser. Ouais. Merci beaucoup, en tout cas, Louis, pour cette chronique. Et tout de suite, c'est l'heure du Zoom.
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1: Aïda, bonjour.
6: Bonjour.
1: Bienvenue à Radio Campus.
6: Merci.
1: Ludmila, je te laisse la parole.
3: Oui. Alors, il y a des émotions qu'on aime bien montrer, qu'on aime bien partager. L'amour, la joie, l'enthousiasme. Puis, il y en a une qu'on préférerait mettre sous le tapis, souvent la honte. cette petite voix qui nous dit « Oula, surtout que personne ne me voit dans cette situation embarrassante. » Mais au fond, elle vient d'où cette honte? Et est-ce que c'est vraiment la nôtre? Ou est-ce que c'est le regard des autres qui nous l'a collé sur le dos? C'est justement cette question et cette émotion intime que vous avez voulu examiner, Aïda Ndiaye, dans votre nouveau livre « La honte, quand le regard de l'autre nous façonne ». Alors aujourd'hui, promis, on ne va pas avoir honte de parler de honte. Bonjour Aïda.
6: Bonsoir.
3: Alors tout d'abord, petit point de définition. Quand vous parlez de la honte, de quelle émotion parle-t-on exactement? Est-ce qu'on parle de culpabilité, de la gêne, de la peur du ridicule, un peu de tout? Finalement, qu'est-ce que vous entendez par la honte?
6: Oui, c'est un peu l'un des objets du livre. Moi, je suis philosophe de formation, donc c'est aussi le travail des philosophes que de faire de l'analyse conceptuelle, d'essayer de distinguer. Il y a une difficulté pour la honte qui est que ça recouvre en fait un spectre hyper large de situations, de la petite honte de l'enfant qui a fait une bêtise ou qui n'a pas envie que ses parents viennent le chercher à la sortie de l'école, aux hontes massives et traumatiques des victimes de violences sexuelles, de viols, de génocides par exemple. Donc l'un des objets en effet du livre, c'est d'essayer de poser une définition imparfaite sans écraser justement ce panel de situations. En effet, l'un des objets de ce travail de définition, c'est de distinguer la honte de la culpabilité. Et peut-être, il y a deux choses que je peux dire, disons, pour essayer de donner une définition un peu générale. La première chose, c'est que la honte, c'est un peu un affect de ce qu'on n'a pas fait, en fait. C'est-à-dire, évidemment, ça peut être lié à la culpabilité, ça peut se superposer. Mais justement, si on réfléchit à la honte des victimes, notamment, qui est quand même une honte très particulière, assez scandaleuse et qui peut paraître un peu incompréhensible, parce que, bon, en vrai, pourquoi est-ce que c'est la victime qui a honte? Eh bien, on peut se dire que, justement, dans cette honte, il y a l'idée peut-être d'une passivité, de quelque chose contre lequel on n'a pas réussi à lutter, qu'on n'a pas réussi à empêcher, de l'idée qu'on est un peu comme écrasé par la mécanique des circonstances, alors qu'au contraire, la culpabilité, pour le coup, justement, c'est un affect de la prise de responsabilité, disons, qui va d'ailleurs plus déboucher sur la réparation, par exemple, alors que la honte va plutôt déboucher sur la dissimulation. Je vais essayer de cacher ce dont j'ai honte. Et c'est ça justement la deuxième distinction qu'on peut faire entre la honte et la culpabilité, c'est cette dimension, disons, de retrait par rapport à la responsabilité. L'autre dimension, disons, un peu générale de la honte que j'essaie de poser, c'est cette idée que c'est un affect du déplacement, en fait. C'est-à-dire que la honte, là, qui est peut-être plus proche de ce que vous évoquiez, c'est-à-dire la gêne, je ne sais pas si vous voyez dans Vice Versa 2 le personnage qui s'appelle Embarrassment, qui est justement avec sa capuche, etc. Bon, ben voilà, ça, c'est pas mal, cette honte-là. Et là, c'est plutôt cette idée, ben voilà, d'un inconfort, d'une gêne, de ne pas se sentir tout à fait à sa place ou à l'aise physiquement. Il y a une dimension, évidemment, physique très, très importante dans la honte, elle est beaucoup liée au corps, dans le monde et notamment le monde social.
3: Et donc pourquoi avoir choisi de parler de la honte maintenant dans votre nouveau livre ?
6: Bon, moi, c'est un affect qui m'est très familier. Je pense que de toute façon, comme vous l'avez dit, c'est un affect très caché. Donc,
7: vous avez souvent honte dans les différents de votre
6: J'ai
7: vie.
6: J'ai souvent honte, voilà. De manière, disons, massive, justement, pas spécifiquement de telle ou telle chose, mais plutôt de manière assez massive. Donc ça, c'est la première raison, qui est, je trouve, une bonne raison. Et la deuxième raison, c'est aussi que j'ai trouvé quand même que c'était assez sous-traité en philosophie. Il y a quelques textes, bien sûr, qui parlent de la honte, notamment un essai de Frédéric Gros qui a apparu il n'y a pas très longtemps, il y a 5 ans, je crois, voilà, qui est déjà une tentative un peu d'explorer la honte de manière un peu globale. Mais moi, j'avais aussi, je pense, envie de l'explorer.

0: Votre livre, vous faites usage quand même de textes littéraires et d'expériences concrètes. Comment est-ce que vous avez construit une forme de méthode pour s'attaquer à cette vaste émotion finalement ?
1: Oui, bah, donc, comme je le disais un petit peu, il me semblait que ça n'est pas une émotion dont on peut parler avec une position de surplomb, de manière abstraite, sans justement faire écho aussi, et notamment chez le lecteur et la lectrice, à mes propres expériences personnelles. En fait, je ne me voyais pas parler de la honte comme si c'était un objet comme un autre. Je pense que dans mon livre, il n'y a pas vraiment de solution pour lutter contre la honte, mais pour moi, c'est quand même offrir au lecteur ou à la lectrice une expérience un peu de réparation, dans le sens où on va trouver dans la honte, enfin dans mon livre, pardon, et bien finalement, justement, à travers ce dont je parle, et notamment mes propres expériences de honte, quelque chose dans lequel on peut se reconnaître. Mmh. La honte, je pense, est un sentiment qui isole, puisque justement, nous ne pouvons pas en parler, donc par définition, on a tendance à la rentrer, en fait, et à rester seule avec sa honte. Et donc, pour moi, mêler les éléments théoriques, analytiques, de donc en fait, ces différentes expériences de honte qui ponctuent le texte, c'était une manière, en quelque sorte, de faire comme un pacte avec le lecteur ou de proposer voilà, au lecteur, aux lectrices, un premier pas vers leur propre honte.
0: Ouais. Tout à fait. Et puis, enfin, je suis totalement d'accord avec le fait que la honte, ça se vit souvent seule. Et on a souvent l'impression que c'est nous, c'est notre faute, quoi. Et justement, vous dites que la honte, finalement, c'est social et c'est politique. Qu'est-ce que ça signifie concrètement ? Est-ce que finalement, on nous apprend à avoir honte ?
1: En tout cas, c'est le chemin que j'ai voulu prendre dans le livre. En fait, je pense qu'il y a un peu deux manières d'aborder la honte. Soit on la voit presque comme une vertu morale, c'est-à-dire une espèce d'aiguillon éthique qui est censé nous indiquer quand on fait fausse route, quand on se comporte mal, quand on enfreint une loi morale et nous apprendre à nous, en quelque sorte, rectifier ou redresser ou remettre dans le droit chemin. Bon, ben ça, pour le dire rapidement, moi, je n'y crois pas du tout. Et donc, je disqualifie cette hypothèse dans le livre. Il me semble que d'un point de vue moral, la honte ne sert à rien. Mm-hmm. Voilà, je le dis rapidement comme ça.
2: Oui, ça sert à rien, je vous assure.
1: Voilà. Et en revanche, justement, si on part des hontes qu'éprouvent les personnes qui sont dans des positions de vulnérabilité, des positions minoritaires, des positions de victimes, les hontes qu'éprouvent les personnes qui sont victimes d'injures ou d'humiliations, eh bien, il m'a semblé qu'il y avait vraiment dans cet affect quelque chose qui est lié à la manière, soit dont, à travers justement les discriminations, les injures, les humiliations, on nous ramène en fait à notre place dans l'ordre social. Mmh. Donc faire honte à quelqu'un, c'est une manière en fait de lui signifier sa position dans un espace social qui est hiérarchisé. Et ce qui explique aussi d'ailleurs que souvent ces hontes viennent des institutions, en fait, souvent la justice, l'école par exemple. Et soit, l'autre manière dont ça peut aussi jouer, mais dans le fond c'est plus ou moins la même chose, c'est sans que nécessairement quelqu'un de spécifique individuellement me fasse honte, les normes qui circulent à travers les images, les représentations, les discours qui nous entourent, traversent nos subjectivités, construisent la représentation que nous nous faisons de nous-mêmes, la manière dont nous nous voyons nous-mêmes. En fait, il y a cette idée vraiment que la honte, elle est liée au regard intériorisé de l'autre que je porte en moi, enfin, c'est le sous-titre du livre. Et donc ça signifie que je vais en quelque sorte développer, je cite un sociologue américain qui s'appelle Dubois, qui parle de la double conscience, c'est-à-dire cette manière dont je me regarde à travers le regard de l'autre et sous la forme, là en l'occurrence, puisqu'on parle de honte, une forme de mépris de soi, voire de haine de soi.
0: Oui, donc il y a un peu finalement le rôle social, c'est aussi de ramener à l'état de victime la victime aussi. Et enfin, justement, vous disiez au début, il faut que la honte change de camp. Et du coup, ma prochaine question, c'est est-ce que finalement la solution, c'est de se détacher complètement de cette honte, ou alors est-ce qu'il faut se la réapproprier ? Est-ce qu'elle a quand même un rôle utile ?
1: Alors, c'est beaucoup de questions. Je vais essayer de... toutes sont intéressantes. Alors, je vais essayer de faire vite. Moi, je n'offre pas vraiment de solution dans mon livre. En fait, moi, je déteste quand j'éprouve une émotion négative qu'on me dise comment est-ce que je devrais la vivre positivement.
2: Ah, merci.
1: Donc, moi, voilà, j'adore plonger dans le négatif. Donc, voilà, c'est ce que propose ce livre. Il y a quand même quelques petites pistes de lumière, mais bon. Et du coup, pour répondre aux différentes questions, c'est vrai que la sortie, disons, un peu naturelle ou évidente de la honte, c'est le retournement du stigmate, c'est-à-dire de porter haut, en fait, ce dont on a honte, qui est évidemment...

0: une piste. Il y avait la Pride il y a deux jours. Enfin, voilà, c'est évident que dans les mouvements justement minoritaires, ce sont des portes de sortie réelles, même s'il y a aussi des portes de sortie, si j'évoque à un moment les ballrooms par exemple, qui sont au contraire des espaces fermés, qui sont des espaces clos en fait, parce que cette fermeture, c'est aussi une protection. Donc moi, ce que je trouve, c'est que le retournement du stigmate, ça marche si on trouve un collectif. C'est-à-dire que moi, je ne vais pas toute seule porter ma honte, parce qu'à ce moment-là, je m'expose justement à une violence, à une discrimination, à un rejet, qui sont les raisons mêmes pour lesquelles j'ai honte. Donc ça, ça présente quand même cette difficulté, ou en tout cas cette réalité, disons, qu'il faut pour pouvoir s'en libérer.
1: Et l'objectif, c'est d'en sortir pour être plus en accord avec soi-même aussi, j'imagine.
0: Oui, même si... Oui.
1: Oui.
0: Oui.
2: Ludmila, du coup,
3: oui,
2: où est-ce qu'on peut retrouver ce magnifique livre?
3: On peut retrouver ce magnifique livre en librairie. Pour finir, est-ce que vous auriez des actualités à partager avec nos chers auditeurs?
2: À part ce magnifique
3: livre, ou un endroit où on peut vous retrouver?
0: Oui, on peut tout à fait me retrouver
3: de ce livre plus amplement.
0: Alors normalement, mais peut-être que je m'avance bientôt en librairie, une rencontre en novembre, je crois, mais ça n'a pas beaucoup de rapport, mais je le dis puisque vous me posez la question, je fais un ciné-club au MK2.
2: Trop bien.
0: Autour de la pensée de Balux, en fait.
2: Ouais.
0: Et donc la séance prochaine, c'est 12 Years a Slave. C'est le 25 octobre au MK2 Saint-Antoine. Et c'est très vite complet.
3: Donc n'ayez pas honte d'y aller.
0: Exactement.
3: De se procurer le livre en librairie.
2: Merci beaucoup, Aïda, d'être venue. Est-ce que vous restez avec nous jusqu'à la fin?
0: Je ne sais pas, c'est quand la fin?
2: Jusqu'à 20h.
0: Allez.
2: Allez, soyons fous. On se laisse avec une petite pause musicale. On écoute Reject de Alice Faye et on se retrouve tout de suite.

0: Et vous venez d'écouter Reject de Alice Faye. Alors malheureusement notre invitée et Jenny Milan nous ont quittés parce qu'elles ont des imprévus et des préoccupations plus importantes que d'écouter la magnifique chronique de Amphi. Alors tu nous parles de ta plus belle histoire d'amour, vas-y dis-nous tout.
1: J'ai une confession à vous faire, j'ai toujours aimé les vieuves. Bon c'est le kink, c'est comme ça, on ne choisit pas. Là la personne qui m'a excitée a explosé mes records de fétichiste. C'était mardi dernier, 12h30, les cours d'histoire de l'art à l'école du Louvre. Et parmi la foule de vieux en sortie des pattes qui viennent s'asseoir dans l'amphi, mon slip s'est mouillé devant une daronne de 35 000 ans. Laissez-moi vous décrire la créature de rêve. Elle est toute rabougrie, pourtant sa peau est lisse. Elle a été polie par du sable ou une peau de bête, très patiemment. Elle ne pèse que 33,3 grammes et mesure à peine 59,7 mm. Il lui manque l'épaule et le bras gauche. Irrésistible, n'est-ce pas? La prof a révélé son nom. La Vénus de Hohlefels, la sexy girl du paléolithique. Ses courbes généreuses sont taillées dans une défense de mammouth, les nœuds, la glace. Certains y voient de la pornographie préhistorique, car les zones sexualisées par la société d'aujourd'hui sont développées par rapport au reste du corps. Fine, c'est efficace sur moi, petite sapiens sapiens. Mais il me semble que nous projetons nos propres représentations sur une image dont nous avons perdu le langage. Elle a une boucle en guise de tête. Son petit format permettait de la transporter en pendentif, comme une amulette. Trop cool. Moi aussi, sans fœtus dans le bide, je veux une femme nue, plantureuse à mon cou. Porter ses fesses en ivoire sur mes seins. Elle serait peut-être une statuette qui touche la peau et recueille toute l'anxiété et les peurs qui circulent dans le corps pendant la grossesse et qui les exorcise en continu pendant 9 mois. À une époque où la gestation était souvent visitée par la mort, ce serait plausible. Ma chérie pourrait aussi être un art témoin, une empreinte d'expérience tragique. Elle a des traits sur le ventre. Peut-être que ce sont des scarifications, des incisions rituelles ou peut-être des vergitures. Certains disent qu'elle a été enceinte et que le bébé n'ayant pas survécu, elle se retrouve gorgée de lait, sans aucun petit être à nourrir. Alors plutôt que pleine de désir, ma chérie serait pleine de larmes. Elle est belle, tout endeuillée. Puisque je l'aime, je vais imaginer une toute autre hypothèse. Dans une époque sans technologie, sans électricité, sans toutes ces choses magiques, voir un nouvel être humain sortir d'une fosse entre les jambes revient à observer un portail entre le monde des morts et ceux des vivants, où des âmes viennent habiter des véhicules de chair. Il est donc possible qu'il y ait une religion qui idolâtre la fertilité et l'énergie de création. Cette rencontre amoureuse a déclenché plein de questions. Vous les verrez dans les prochaines chroniques. Mais j'en pose une ici dès maintenant. Est-ce que dans cette course à la découverte, la modernité a désenchanté le monde en commençant par trivialiser le corps des femmes? Merci.
0: Merci beaucoup, Amphi, pour cette première chronique à la matinale. Je me trompe pas?
1: Oui.
0: Bah bravo, bravo, bravo. Et c'est déjà la fin de cette matinale. Ce soir, cette matinale était en compagnie. Il nous manque un générique, mais il est en compagnie de Christophe. Merci à toi, Christophe. De Brice Castel, notre invité pour le long entretien. Lune Mila et son invité Haïti, Ndiaye pour le Zoom, Tom pour le Flash Info, Louis et Amphi pour les chroniques.

0: 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Il est 14h.
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0: Salut à toutes et à tous, salut tout le monde. Vous êtes bien à l'écoute de Starting Block, le rendez-vous musiques actuelles du réseau Radio Campus France. Cette semaine, bienvenue dans les studios de Radio Campus Angers, au cœur du Maine-et-Loire. Salut Nerlof.
1: Salut.
0: On va découvrir ton projet ensemble pendant cette petite demi-heure et on va commencer tout de suite par un extrait de ton album Pas si grave qui va sortir mi-mai. On écoute Quel dommage. Alors, c'est pas le morceau que tu voulais à la base qu'on choisisse, mais ça te va quand même. Ça va.
1: C'est pas très bien.
0: Trop bien. Bah, quel dommage et on commence à discuter juste après, comme ça donne un petit aperçu un peu de ce que tu peux faire.

0: Allez, quel dommage de Nerlov dans Starting Block sur les Radio Campus de France et de Navarre. On est toujours évidemment avec lui pendant une demi-heure pour présenter son projet. Étienne, le programmateur de Radio Campus Angers, me disait tout à l'heure, pendant qu'on préparait l'interview, qu'un truc qu'il aimait beaucoup dans ton écriture, c'était tes punchlines, ta manière d'exprimer assez simplement des choses justes et profondes. Déjà, j'ai trouvé ça assez stylé comme remarque.
1: Bah, je suis assez d'accord. Quand on me dit ça, je trouve que j'enfonce beaucoup de portes ouvertes, mais que c'est des petites piqûres de rappel qui sont. Quand tu mets la forme, ça te fait toujours un petit truc un peu sympa. Tu te dis, oui, c'est évident, mais puis c'est rigolo avec la façon de le dire. Quoi.
0: Effectivement, c'est un peu une porte ouverte. Si t'es gentil, on sera copains. Si t'es abruti, laisse-moi dans mon coin.
1: Ouais, et en même temps, tout est dit. Quoi.
0: En même temps, en fait, c'est très simple.
1: Ouais.
0: Tu vas chercher de la simplicité pour dire un truc quand même qui touche tout le monde.
1: Ouais, exactement. Bah, moi, j'écris pas une écriture très poétique, je pense. Tu vois, j'ai pas trop de métaphores. Non, c'est une écriture assez brute. C'est plutôt j'écris comme je parle. Et j'essaye de faire des choses simples. Et bah ouais, c'est un peu cette culture de la punchline. Je ne connais pas grand chose en rap, mais ce que j'ai pu apprécier dans le rap, en tout cas, c'est cette maîtrise de la punchline, de la phrase coup de poing qui te marque avec des mots simples, avec des mots de tous les jours, mais vu comme c'est dit, c'est parfait, quoi. Tu vois, genre, quand Booba il dit quand j'ai la clé, je m'en sers pour casser le carreau, merde. Ça se trouve ça parfait. Il y a tellement de choses qui passent à travers ça, c'est, c'est parfait.
0: Le rap, t'as pas trop de rapport avec, mais quand même, t'as ton pote à l'internat qui a une sorte de petite battle rock-rap.
1: Ouais, c'est ça. Bah, puis en plus, au pire époque, on était en quatrième, donc on avait 14 ans, on était à l'internat ensemble. Et moi, j'écoutais que du métal. Peut-être c'est une période où tu t'identifies vachement, tu te construis ta personnalité beaucoup en fonction de ce que t'écoutes. Et du coup, moi, j'étais très métal, donc skate, métal, machin. Et lui était ensemble jogging Lacoste, les trucs tout bleus ou tout machin. Serge Tacquier écoutait que du rap et c'était évidemment, on avait un poste assez, c'était la guerre, mais on est devenus les meilleurs copains du monde, tu vois, à ce moment-là. Et du coup, grâce à ça, il a pu m'éduquer au rap et j'ai pu l'éduquer au métal.
0: Bon, on reviendra évidemment après sur tes influences, mais avant, je voudrais revenir sur on parle pas mal de toi dans la presse. Radio France a fait un petit papier, Libération aussi, ils ont écrit sur toi. Ils disent que t'es mystérieux parce que tu veux pas dire ton vrai nom, hein. Tout le monde t'appelle Nerlov ici à Angers, que ce soit au bar ou tu travailles au Jokers, même ton petit surnom Nerly.
1: Je travaille plus.
0: Ah, tu travaillais, ouais, tu fais de temps en temps un peu des extras. Moi, je trouve pas que tu sois hyper mystérieux parce que j'ai l'impression que c'est très facile de s'identifier à toi à travers tes textes, justement.
1: Ouais, je suis d'accord. Mais sûr, je me livre complètement. Il y a même un peu d'impudeur. Des fois, j'écris des trucs, je les ai enregistrés. Après, est-ce que je suis sûr de vouloir que ça sorte, ça? Et puis bon, je trouve que pour que ça touche et que ça marche, il faut que ce soit sincère. Et tant qu'à faire, ce qu'on connaît le mieux, c'est soi-même. Et du coup, souvent quand on écrit des choses, on parle de soi, mais en fait, ça résonne chez plein de gens, évidemment.
0: Mmh. Ah oui, tu parlais vraiment même d'impudeur.
1: Ouais, des trucs un peu impudiques, quoi. Je parle de choses où je me dis, est-ce que j'ai vraiment envie que mes parents ils entendent ça, ou quand je bosse au Joker, est-ce que j'aimerais que mon patron entende ça. Bon, j'ai pas, enfin, tu vois, faut écouter pour savoir de quoi je parle, mais.
0: Bah, on va revenir avec Affamé tout à l'heure, dans lequel tu dis vraiment des trucs assez forts, notamment sur ton rapport à la drogue. Non, c'est pas.
1: Oui, bien sûr.
0: Bah, on va écouter tout de suite Affamé, d'ailleurs, comme ça au moins on va clore tout débat. Affamé, c'est un son qui va sortir juste la semaine prochaine, le 25 mars, ce sera dispo sur toutes les plateformes. Il y aura aussi un clip.
1: Ouais.
0: Affamé sur toutes les radios campus de France, on est toujours dans Starting Block avec Nerlov.

0: On vient d'écouter Affamé de Nerlof dans Starting Block. Est-ce que tu veux nous dire peut-être un petit mot? On parlait d'impudeur, on restait sur cette conversation-là pendant qu'on écoutait la chanson hors antenne. Toi, ça te dérange pas de donner autant?
1: L'écriture, c'est un exutoire, hein, clairement. Donc, quand on écoute mes textes, on peut se dire putain, lui, ça va pas, ça perd d'aller dans sa vie. En fait, du coup, ça va plutôt bien parce que du coup, j'arrive à coucher et à sortir ça de moi. Je sais pas écrire autrement. J'aimerais bien écrire des choses un peu plus fantasmagoriques, des trucs que je pourrais clairement inventer, mais pour l'instant, j'écris avec ce que j'ai sous la main, c'est-à-dire ce que je vis et ce que je ressens.
0: Dans Affamé, là qu'on vient d'écouter, le ton que tu donnes, la DA même du morceau, elle est un peu différente du reste qui est très pop, un peu pétillant. Là, le ton, il est plus grave, quasiment même presque solennel. Il y avait besoin de poser un truc, quoi.
1: Ouais, bah, il y avait aussi, le projet Nerlof, à la base, c'était essentiellement des morceaux comme Affamé. Premier EP, même deuxième EP, Prophétie, la plupart des morceaux sont quand même assez down tempo et puis assez grave, enfin c'est un peu deep quoi. Et en effet, j'avais envie de me sortir de ça, puis sortir de ma zone de confort aussi, parce que je crois que c'est quand même ce que je maîtrise le mieux en fait, ce genre de morceaux là, bien lent, bien deep, c'est là où je suis le plus à l'aise. J'avais envie de sortir un peu de cette zone de confort, j'avais aussi envie de proposer un truc un peu plus, peut-être pas solaire sans aller jusque là, mais où c'est un peu plus la teuf quoi, notamment pour en concert quoi, tu vois, pour s'amuser un peu et puis sortir de ce côté un peu spleen.
0: T'écris en pensant au concert ou t'écris aussi avec des trucs que t'as envie de parce que toi dans cette période-là t'étais un peu plus pop, un peu plus
1: Ouais non, je compose en pensant au concert, ça c'est clair, d'autant plus quand on a fait, puis tu te dis putain c'est vrai que ça c'est cool, ça marche, ça fait du bien dans le set de mettre du relief et tout, donc je me dis là j'ai envie de faire un morceau up tempo et du coup mais l'écriture non, par contre je peux écrire des choses très très dark sur un morceau très festif.
0: Ouais.
1: Et j'aime bien justement cette dualité, ce petit paradoxe là, c'est intéressant.
0: On parlait de punchline tout à l'heure, on parlait aussi d'identification. Moi, il y a une phrase qui a vraiment fait mouche pour moi dans Quel dommage. Parfois, je suis pour, mais parfois, je sais pas.
1: Ouais.
0: Celle-là, elle a vraiment fait mouche pour moi parce que j'ai l'impression que aujourd'hui, on est un peu toutes et tous obligés d'avoir un point de vue sur les trucs.
1: C'est incroyable, je trouve ça incroyable. On est obligé d'avoir un avis, on est obligé d'argumenter cet avis, et c'est pour ça que je parle notamment dans ce texte-là de Combini. En fait, tout le monde a un avis, mais ressort des arguments, mais qui ne sont pas les siens. Personne. En fait, on ne prend plus le temps vraiment de l'analyse et de la réflexion. Je trouve que de moins en moins, en tout cas, je me rends compte dans les débats, les gens réfléchissent de moins en moins par eux-mêmes et sont toujours obligés de dire je l'ai vu, je l'ai lu. Et puis, je trouve qu'à chaque fois, ça fait un peu foi de, tu sais, genre tu lis un truc, vu que tu l'as lu, c'est la vérité quoi. Ça, je trouve ça assez incroyable.
0: T'as lu Rhinocéros de Ionesco?
1: Non, j'ai pas lu.
0: C'est un bouquin, une pièce de théâtre.
1: Ouais, je vois le truc, ouais,
0: où il y a un peu de voilà, toutes les personnes se transforment petit à petit en rhinocéros parce qu'ils adhèrent tous à une idéologie qui est l'idéologie dominante.
1: Ouais, bien sûr. Mais je pense que c'est normal. Hein. En fait, c'est normal je le condamne, mais je le comprends aussi. Quoi. On a plus le temps de se poser vraiment. On nous demande d'avoir un avis, mais sauf qu'on nous donne pas le temps d'avoir un avis. Du coup, on prend l'avis qui nous correspond et puis. Enfin, qui nous correspond a priori, et puis on cherche pas trop loin et on simplifie tout. Je trouve que sur beaucoup de sujets, beaucoup de domaines, les choses sont hyper simplifiées. On va plus très loin dans la nuance, on va plus très loin dans le. Ça va pas chercher bien loin. Quoi. C'est très manichéen, je trouve, maintenant, les façons de penser. Je trouve que quand on était gamin, on nous a appris à surtout pas jamais généraliser, puis en fait, plus ça va, plus on généralise tout, et puis on simplifie tout pour que ce soit compréhensif, accessible et qu'on puisse prendre parti.
0: Aujourd'hui, j'ai l'impression que c'est même pour les personnalités politiques, c'est impossible de pas savoir. Forcément, il faut qu'ils aient un avis sur un truc. Quand on accueille des gens à la télé ou à la radio, quand on accueille des personnalités politiques, on leur pose des questions sur des trucs où ils sont à des kilomètres de ça et on leur demande quand même de prendre position sur un truc.
1: Je trouve ça incroyable. Je trouve ça fou qu'on puisse demander à quelqu'un de tout maîtriser, de devoir répondre à tout, absolument tout. Comme ça, du tac au tac, ça, je trouve ça incroyable, parce que je ne comprends pas comment ça marche. Donc je pense que ce n'est pas tant les politiques que plutôt les médias, je pense que c'est surtout lié aux médias, cette surinformation en permanence.
0: Et ce qui implique pour les personnes d'avoir une sorte de perte d'identité propre. Toi, tu sais qui t'es?
1: Et non, du tout, je ne sais pas qui je suis. Clairement pas, non, bien sûr. Je suis en permanence en doute, en permanence en questionnement, à chercher. Et je préfère pas savoir qui je suis. J'ai des idées, j'ai des grands principes qui sont le respect, la tolérance, voilà. Mais sorti de ça, après, je sais pas, je suis ouvert à tout. Et je ne demande qu'une chose, c'est de me faire convaincre d'être quelqu'un qui me donne un bon argument, et je suis capable de changer d'avis comme ça, sans problème.
0: Dans un autre de tes sons, pas si grave, qu'on écoute là en fond, le clip, c'est une succession de personnes qui essayent de comprendre un peu qui elles sont et de se confronter un peu au regard qu'elles ont sur elles-mêmes, et t'abordes la question des complexes.

0: c'était important pour toi aussi de parler de ça dans cette, dans ce, voilà, il faut toujours bien saper, il faut toujours avoir une belle barbe, une belle moustache.
1: surtout une belle moustache, c'est très important. C'est important de se plaire, je pense. C'est important de se plaire, et c'est, je voulais, donc dans la chanson, je chante ça, qu'on a tous nos petits complexes, machin et tout. Ça peut être un peu facile, enfin. Genre moi je me plains pas, j'aime bien ma gueule, tu vois, je suis pas trop moche, machin et compagnie. Mais il n'empêche que j'ai aussi des complexes. Et je pense que tout le monde a des complexes, on a tous des complexes. C'est ce rapport à soi en fait, et à l'acceptation de soi, peu importe. On a tous nos petits trucs, qu'on n'aime pas chez nous, quoi.
0: Et pourtant, dans le clip que tu as fait avec Morgane, les personnes que tu as mis à l'écran, vous les avez toutes rendues belles. Ouais. Enfin, elles sont belles, quoi. Bah, c'est que des gens hyper beaux.
1: Mais tout le monde est beau. Je pense que tout le monde est beau. On est tout le monde. En effet, à travers la caméra, à travers cette image, le choix aussi des images, on peut rendre tout le monde très beau ou très laid, je pense. C'est un peu ce petit pouvoir là. Mais ouais, je suis d'accord. On voulait des gueules, en fait. On a.
0: Et être franchement. Il y a des gueules qui répondent plus à des standards de beauté que d'autres.
1: Oui. On voulait ça, ouais. Et puis on voulait des gens normaux, en fait, tu vois. Mais encore une fois, c'était un clip. On trouvait l'idée très cool. On a fait ça très vite. On aurait pu prendre n'importe qui, en fait. On a pris les gens qu'on avait sous la main comme ça, mais on aurait pu prendre absolument tout le monde. Tout le monde avait sa place dans ce clip-là. Personne plus que quelqu'un d'autre.
0: Là, t'allais piocher dans tes potes.
1: Ouais. Fallait aller vite. Fallait aller très vite. Enfin, toi, c'est toujours pareil. Hein. Faut aller vite. Faut tout faire pour hier avec 0€, quoi. Donc.
0: Tout à l'heure, on racontait un peu ton rapport à tes influences, que t'écoutais d'abord du métal. Ta musique aujourd'hui, c'est de la pop. Mais avant la pop, t'es passé par le rock, où t'as été dans des groupes angevins aussi bien connus, hein, Sheraf, Vedette, Sankt Carol, etc. T'as aussi fait donc du métal. Et aujourd'hui, tu bosses avec Atom, un des gars de C2C, donc beaucoup plus cette vibe house techno. D'où est-ce qu'il vient, ton éclectisme?
1: Il vient des rencontres, hein, des rencontres avec tes potes, tu vois. Même j'ai envie de dire, la passion pour la musique, ça vient d'une rencontre, hein. Tu sais, enfin, tout le monde a des parents qui ont écouté de la musique, machin et tout, mais ça suffit pas. Moi, il y a mon cousin qui s'est acheté une guitare, qui s'est passionné, lui, parce qu'il a rencontré un gars au lycée qui était passionné. Enfin, tu vois, c'est toujours ce truc-là. Et quand t'aimes bien quelqu'un, tu le regardes un peu comme ça avec des grands yeux, tu l'observes, et puis en fait, il te communique un peu sa passion, et c'est comme ça que je suis tombé fan de musique. Et je trouve, le métal, quand t'es adolescent, ou comme le rap, c'est des musiques quand même très fortes, très radicales, qui te permettent de te créer un peu une identité, quoi. Rapidement, ça peut devenir fascinant. Moi, ça m'a un peu fasciné. J'étais un peu passionné par le métal. Et puis après, la rencontre avec d'autres gens, l'ouverture d'esprit. Et puis, on m'a fait découvrir. Moi, c'est encore une fois, comme je te disais, je cherche qu'à me faire convaincre. Donc, si on me dit, écoute, ça, c'est vraiment mortel, et que là, je n'aime pas, et que je ne comprends pas, je me dis, putain, si lui, que j'aime bien, dont j'estime les goûts musicaux, me dit que c'est mortel, c'est. Il faut que j'insiste un peu. Il y a forcément un truc cool à y trouver là-dedans.
0: Et là, le métal, t'en écoutes toujours?
1: Toujours, ouais. Beaucoup moins qu'à l'époque, mais toujours.
0: T'écoutes quoi aujourd'hui, si tu veux nous donner une petite playlist là, de ton top 3 des sons qui sont dans tes playlists?
1: Ah putain, Andrea Laszlo De Simone, par exemple. Qu'est-ce que j'écoute?
0: Vas-y, on va faire un petit exercice. Tu sors ton téléphone là et tu prends les trois premiers sons de ta playlist.
1: De mes titres likés.
0: De tes titres likés.
1: Attends. Peut-être pas les trois premiers, abuse pas. Attends. Je sais pas.
0: Est-ce que vous êtes prêts, chers auditeurs, auditrices de Radio Campus France, à découvrir les trois derniers titres likés par Nerlof?
1: Alors, il y a Lives of Angels, The Rock Drill. Ah non, mais tu vas rien. Il y a Elle te rend dingue de Nutty. c'est genre, j'ai dû liker ça pour me dire ça peut être une connerie en DJ set.

depuis. Et il y a, Got Your Way, la reprise des Pixies par Nation of Language. Et après, il y a Saint-Chavant de Souffrance.

0: Pareil, tu vois, je connaissais pas Souffrance et c'est mon pote, un pote rappeur qui me fait, ah, je vais voir Souffrance au Stéréolux, tu veux venir, trop chaud, vas-y, bah, je découvre quoi, tu en mets, j'ai pris une branlée, c'était trop
1: marrant. Ouais, effectivement, en plus t'es DJ, tu parles de vite fait, t'es DJ 7 là, mais en plus tu mixes.
0: Alors, ouais,
1: un peu quoi.
0: On se calme, je mixe à l'iPhone. Non, je me fais jeter les cailloux par tous les vrais DJ. Non, je suis pas DJ, je fais des. Enfin, j'ambiance vos soirées dansantes quoi. Je suis une sélecta très éclectique. Je passe littéralement de je sais pas, de merde, Righteous Brothers à Booba quoi, sans problème.
1: Mais comment est-ce que c'est né musicalement Nerlof, alors que toi-même t'es baigné dans tout cet univers hyper éclectique, que t'aimes tant de sons et de genres différents? Comment est-ce que c'est né l'identité Nerlof?
0: Eh ben c'est né c'est né avec de la rencontre avec Atom, mais c'était déjà un petit peu là avant. J'avais déjà amorcé avec François, qui fait mon son aujourd'hui, qui est mon technicien son, qui est aussi un musicien. On avait amorcé un peu des morceaux en français. J'avais envie de faire des trucs un peu, ce que je fais maintenant. On l'avait déjà amorcé, mais un peu en dilettante. Puis j'étais quand même pas mal dans Vedette, Sainte-Carole, Chiraf. C'était un peu genre, ouais, sur le côté, quoi. Et j'ai rencontré Atom au moment où un peu tous ces groupes-là s'écroulaient. C'est-à-dire qu'on arrivait un peu au bout d'un truc. On avait plus de concerts. On sortait des disques, des morceaux, mais ça marchait pas. Donc c'était un peu comme, je rencontre Atom et on a pu se mettre à fond là-dedans. Je l'ai rencontré lors d'un featuring avec Rezinski à l'époque. Il m'avait invité sur un feat Pepso, qui est un vieux copain de lycée, Rezinski.
1: Stav, hein. Ouais. Pareil, projet à venir très bientôt. On en parlera dans Starting Block.
0: Carrément. Trop bien. Et du coup, c'était Atom qui réalisait son album de Rezinski. Et du coup, on fait le featuring. Atom a kiffé la vibe. Et il m'a dit, ouais, j'ai mon projet Parade. Ça te dit de venir faire un featuring? Du coup, on a fait un featuring, puis un deuxième. Puis après, on s'est dit, putain, c'est cool de faire de la musique ensemble. Vas-y, on continue. Moi, j'avais pas mal de petits morceaux de côté, lui aussi. Et puis, du coup, on fait comme ça 5, 6, 7 morceaux. Puis, quand on a eu 6, 7 morceaux, on s'est dit, qu'est-ce qu'on fait? On fait un groupe. On fait, lui, il est peinard, posé dans son studio avec sa famille. Maintenant, tu vois, tourner, ça le saoule un peu. Il préfère. Il m'a dit, mec, c'est quoi tes chansons? Vas-y, ça s'appelle Nerlof et c'est ton projet. Je fais, vas-y, ok. Et voilà, c'est né comme ça.
1: Et ce truc de te confronter un peu solo au public?
0: Bah, je suis quand même avec un batteur sur scène, hein, toujours. Donc, avec Simon, ouais. Le batteur de Vedette et de Sainte-Carole, on est encore ensemble.
1: Mais tu te présentes vraiment.
0: Ouais, bah je le faisais déjà dans Vedette, hein, mais là c'est vrai que du coup j'ai pas la basse, je suis vraiment, j'ai les mains libres, je suis devant, j'adore. j'adore ça me balader là, et puis ouais, il y a un truc de
1: emporter le public
0: avec
1: toi.
0: Ouais, puis jamais un peu, j'ai l'impression d'être un
1: crieur.
0: Un crieur, ouais, c'est ça. Enfin, toi, je me mets un petit truc là, un petit cube, et puis je monte dessus, et puis je crie sur les gens comme ça.
1: Ah, t'es un capot en fait, t'es vraiment le chef des supporters.
0: Ouais, c'est ça, exactement, un capot, ouais.
1: On peut pas se finir cette discussion à Nerlof sans parler de tes clips, toujours très léchés, avec une vraie esthétique et des partis pris hyper forts. Ça a été récompensé par le festival Premier Plan, festival de cinéma à Angers. Vous avez remporté, avec les réalisateurs Jody Gay Morgan, le prix du meilleur clip avec Quel Dommage, donc on a écouté juste en début d'émission.
0: Ouais.
1: Bah, récompense.
0: Ouais, c'est cool carrément. Bah, puis je l'avais eu il y a 2 ans avec le clip de Prophétie là, donc c'est cool de se voir récompensé. Puis là c'est le prix du public, donc c'est à dire que c'est pas un jury qui a choisi, là c'est vraiment le public qui a voté, donc là je trouve ça cool. Et ça aurait été le jury, j'aurais été gêné, parce que en vrai, encore une fois, ce clip là on l'a fait avec peu de moyens, vraiment un peu dans la déconnade, un peu en dilettante. Après, vu que les gars sont forts et que tu vois, il y a des moments, des climax avec ma grand-mère et des trucs, c'est ça qui plaît.
1: Parce que dans le clip, alors est-ce que tu peux nous raconter un peu le clip, de Quel Dommage, ce qu'on y voit, de quoi ça cause?
0: Ouais, ça cause, en fait, on s'est dit, il n'y avait pas vraiment de fond pour le coup, il n'y avait vraiment que de la forme. On s'est dit, vas-y, on va se mettre dans des endroits un peu cool et un peu typé. Donc, tu vois, un cabinet dentaire, chez le coiffeur, à l'EHPAD avec ma grand-mère.
1: Sur une table de tatouage.
0: Voilà, c'est ça, c'est le tatoueur. C'est vraiment, on s'est dit, on prend des lieux, on prend des gens, et puis on fait cette chorégraphie là avec eux.
1: Alors cette chorégraphie, c'est un mouvement d'épaule de bas en haut, genre ouais. Tant pis,
0: quel dommage quoi, ouais. C'est une prochaine fois.
1: Et avec ta grand-mère dans le clip.
0: Et avec ma grand-mère de 95 ans qui a joué plutôt très bien.
1: Qui a une énergie folle d'ailleurs.
0: Ouais, bah puis surtout elle a toute sa tête quoi, donc c'était pas un problème pour elle.
1: Toi, c'est une part de ton esthétisme, de ton esthétique d'artiste, de vouloir aussi mettre l'accent sur tes clips. Alors, ça passe aussi beaucoup par le visuel, ce que tu proposes.
0: Bah franchement, j'ai dit un truc, moi ça me saoule les clips.
1: Ah ouais.
0: Ouais grave. Ça me saoule parce qu'à chaque fois on n'a pas d'argent, à chaque fois, enfin tu vois, ça demande beaucoup. C'est quand même un autre métier. Hein. Moi je fais de la musique à la base. Hein. J'aime bien être en studio, j'aime bien écrire, composer, faire des concerts, faire des clips, faire des vidéos. C'est encore un autre métier. Alors, j'adore trouver des bonnes idées, j'adore tourner, même jouer, me mettre en scène, j'aime bien faire ça, mais là, tout, on a enchaîné, là, on est encore en tournage, on enchaîne les clips, à chaque fois, on n'a pas de thunes, donc il faut trouver des idées simples, mais qui marchent quand même. Moi, j'ai toujours peur, même si j'ai de moins en moins peur, parce que maintenant, j'ai confiance vraiment dans les gars avec qui je travaille, mais j'ai été tellement déçu. Enfin, tu sais, des clips, j'en ai fait quand même pas mal avec tous les groupes que j'ai eus, et il y en a certains qui sont foireux, et tu te dis, c'est en fait un mauvais clip. Un mauvais clip, ça peut vraiment te flinguer ton morceau, quoi. Mmh. Ça peut te flinguer ton morceau, ça peut te flinguer ton image. Si tu fais ça peut te flinguer ton projet, en fait. Alors que c'est dommage, le morceau peut être bon si le clip est éclaté. C'est pas bon.
1: Là, affamé, on peut s'attendre à quoi ?
0: Eh ben, aucune surprise. Ça va être, enfin, aucune surprise.
1: Que des surprises,
0: ça. Ouais, non, mais ça va être un clip. C'est un clip que j'ai fait avec Nicolas Javanchir. Je suis allé à Lille chez lui là pour faire le shooting photo pour l'album, et du coup il avait une idée, ce qui fait aussi un peu de vidéo, mais du coup il m'a proposé une idée, il m'a dit bah c'est un morceau là, comme ça on peut faire un truc, et du coup on a fait un truc, c'est très simple, mais je vous dis pas ce que c'est, faudra aller voir.
1: Affamé, ça sort la semaine prochaine le 25 mars sur toutes les plateformes, et évidemment sur YouTube pour aller voir le clip. Merci beaucoup Nerlof d'avoir répondu à nos questions dans Starting Block sur toutes les radios campus de France. Ton album Pas Si Grave, ça sort mi-mai.
0: Ouais. C'est ça, carrément, j'ai trop hâte. Et puis release party le 13 juin à la Boule Noire à Paris, donc là faut la remplir cette salle, ça me stresse de ouf. Et le 14 juin au Shabada à Angers, voilà. Donc on fait deux releases, une à Paris,
1: une à Paris,
0: la capitale, et puis une à la maison.
1: Trop bien, ben merci beaucoup Nerlof d'avoir répondu à nos questions. Restez bien à l'écoute de vos Radio Campus pour la suite de vos programmes, et surtout n'oubliez pas, les bonnes ondes c'est pour tout le monde.

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0: recherche ou quête du monde entier, avez-vous déjà connu la maladie, la vraie? Celle qui manque de vous tuer ou d'atteindre votre corps jusqu'au creux de votre chair? Celle qui vous immobilise physiquement, vous fait souffrir atrocement et vous accable psychiquement? Celle qui vous contraint à ne plus vous mouvoir comme avant? La maladie, mon invité du jour l'a connue par deux fois, au cours de son encore jeune existence, dans l'enfance d'abord, alors touchée par un mal qu'on ne croit réservé qu'aux autres et qu'à plus vieux que soi, puis une seconde fois au mi-temps de sa vingtaine. Amputé du coccyx, après avoir voulu mettre un terme à d'intolérables douleurs au dos, le sort s'acharne sur lui à la suite d'une opération chirurgicale ratée. Voilà son corps littéralement troué, déchu de son fondement, et sa vie transformée en une errance médicale et existentielle. Et face à la douleur, entre les rémissions et les rechutes, il y a les rencontres et les escapades, l'amitié et l'amour, la joie et l'humour, bref, le désir de vivre malgré tout. Je vous dirai les choses telles qu'elles furent, telles qu'elles advinrent au fil des carrefours et des chutes, car c'est bien ce dont il s'agit toujours, de notre vie qui s'effondre et pirouette sans qu'on n'y comprenne rien. Alors comment et pourquoi vivre quand tout conspire justement à nous anéantir? Élément de réponse en compagnie de Nicolas Krastev-McKinnon à l'occasion de la parution de son premier roman « La vie sans fondement » aux éditions Philippe Ray. Ne prenez que vos oreilles, c'est le temps des chouquettes. Bonjour Nicolas.
1: Bonjour.
0: Bienvenue dans le temps des chouquettes et merci beaucoup d'avoir accepté mon invitation.
1: Bah, merci à vous.
0: Alors ce premier livre, je l'ai évoqué en introduction, il naît d'une situation médicale qui est aussi rare que douloureuse pour vous. Et vous allez commencer à l'écrire depuis un lit d'hôpital. Et c'est à la fois le récit d'une rémission, mais c'est aussi une interrogation sur la possibilité de vivre quand tout contribue à vous détruire. Et je voulais vous demander si vous l'aviez écrit uniquement pour guérir ce livre, si c'était ça l'impulsion de départ.
1: Je l'ai écrit en partie pour guérir. Mais je l'ai aussi écrit pour me réapproprier une histoire qui avait été très douloureuse, faire mien un destin que je n'avais pas choisi et remettre de la lumière dans ce qui avait été très sombre par l'humour, par l'écriture, le style. J'ai essayé de construire une histoire qui me plaise et non une histoire que j'avais simplement subie. Donc l'écriture a été une forme de thérapeutique, si je puis dire, mais aussi une façon d'insérer de la lumière dans la défaite.
0: Parmi les personnages qui traversent le récit, il y a le personnel soignant, justement, et une entité à laquelle vous rendez hommage, qui est l'hôpital public. Dans les dernières pages, vous écrivez notamment ceci. « J'ai trop médit sur la médecine, mais il y a tout un peuple sans lequel je ne serais plus. C'est celui des soignantes et des soignants, des infirmières et des infirmiers, des cuisiniers, des hommes et des femmes de chambre, des ambulanciers, des anesthésistes, à qui je donne une mention spéciale, des auxiliaires de vie. » De tous ceux qui forment jour après jour le grand corps de l'hôpital public, je leur dois la vie. Un hôpital, ça représente quoi pour un malade, Nicolas? Et qu'est-ce qui s'y joue pour vous, au-delà du seul désir de guérison?
1: Pour moi, un hôpital, c'est un lieu où se tisse de manière assez discrète une communauté du sensible entre des corps fragiles, mais aussi une communauté assez politique, vivante, où il y a des interactions, des disputes. Et c'est un lieu en fait qui existe en marge des villes, en marge de la vie normale, de manière assez invisible et presque insidieuse. Ce sont des tiers-lieux, presque des hyper-lieux, je ne sais pas comment il faudrait dire, mais c'est sûr qu'on découvre à l'hôpital une temporalité qui n'est pas celle du monde moderne. On découvre des relations qui sont extrêmement sensibles entre le patient et le médecin, avec les autres patients, avec les infirmières. C'est tout un monde, l'hôpital, et qui n'a pas que de l'horreur à proposer. C'est aussi un monde où on peut trouver une certaine poésie.
0: Et vous, parce que voilà, il y a eu des nombreuses années de convalescence que vous racontez très bien. C'est un livre qui surprend énormément quand on découvre de quoi vous avez été victime, du mal qui vous a rongé. Vous, quand vous êtes à l'hôpital pendant tous ces mois-là, comment vous le vivez, justement, ce tiers-lieu, cette marginalité-là, qui s'impose à vous? D'un seul coup, ça vous déprime ou vous arrivez rapidement à y trouver une joie?
1: Je dirais que ça m'a quand même beaucoup attristé sur le moment. Ce qui était dur, c'est de voir la vie des autres avancer, suivre son cours normal, être pleine de rencontres, de folies, de joie, de départ. Et moi, j'étais comme condamné à une sorte d'immobilité tragique. Mais petit à petit, j'ai réussi à tisser une toile d'occupation avec le cinéma, le jeu d'échecs, la lecture. Et j'ai réussi à trouver un certain calme dans cette convalescence, à me découvrir, à me poser des questions, à lire, à apprendre de manière très solitaire, même si j'avais des visites, mais qui sont toujours un peu artificielles. Et peut-être, voilà, j'ai appris à patienter, en fait, en un sens. Comme j'ai toujours été un garçon assez pressé, l'hôpital m'a appris à patienter, à subir, en un sens.
0: Ouais. Alors, on le voit dans ce que vous dites, il y a une partie très ambiguë, à la fois du lieu qu'est l'hôpital, et il y a une chose que vous décrivez très bien aussi dans le récit, c'est le rapport souvent conflictuel, voire parfois de méfiance entre le patient et le soignant, le médecin, en l'occurrence souvent des chirurgiens que vous avez rencontrés. Un en particulier qui est le docteur Aubois, qui est le chirurgien qui, en ratant votre opération du coccyx, va faire débuter tous vos déboires médicaux. Or, ce dernier ne cessera de nier sa responsabilité dans cette série de complications et ne cessera de nier son erreur. Devant vous, il se défile. Pour vous, qu'est-ce qui se joue dans ce rapport de force entre le patient et son médecin ?
1: Je dirais que j'ai toujours fait une confiance assez aveugle aux médecins. En premier lieu, j'ai toujours pensé qu'ils avaient voilà, une sorte de science infuse et qu'ils étaient presque comme des dieux, notamment lorsque je parle du chirurgien qui m'a retiré la tumeur au cerveau quand j'étais adolescent. Mais avec voilà, ces expériences médicales, j'ai perdu une certaine foi en la médecine, ou du moins en la fiabilité absolue de la médecine. J'ai compris que les médecins sont des hommes comme les autres, qu'ils essayent, tentent et échouent parfois. Et j'ai aussi compris qu'ils ne se valaient pas tous, en un sens. Mais mon propos n'est pas de faire une critique générale de la médecine, juste d'expliquer que j'ai fait des rencontres malheureuses, que certains liens ont été très compliqués. Et ce que j'en ai tiré, c'est quand même une sorte de méfiance. C'est-à-dire que les médecins, pour moi, ont presque chuté de leur piédestal. Voilà.
0: Oui, pour autant, il y a quand même une nuance, effectivement, qui est liée à la question précédente. C'est que, et notamment, il y a des pages très précises que vous prenez le temps d'écrire. Voilà, parce que c'est pas du tout un livre où il est question uniquement de vous. Vous avez des pages où vous décrivez le service hospitalier où vous vous retrouvez. Vous avez des mots et des phrases pour les gens qui y travaillent. Donc il y a aussi, malgré cette méfiance-là, qui est due à des raisons assez objectives quand on découvre votre vie, il y a aussi cette attention que vous avez quand même à la réalité des services médicaux, aux difficultés qui sont rencontrées. Et voilà, il y a quand même cette attention-là qui est assez forte pour un livre de témoignage.
1: Il y a beaucoup de reconnaissance aussi.
0: Ouais, tout à fait. Ouais. Il y a une autre chose aussi, moi, que je trouvais très intéressante, c'est que la singularité de votre maladie, elle envoie sans cesse le lecteur à sa propre mobilité, aux propres capacités ou incapacités de son corps, comme un miroir. Et en vous lisant, on est ramené au fait que se mouvoir, se tenir debout ou être assis sans douleur ne va pas de soi et n'est jamais acquis, notamment dans nos sociétés contemporaines et en ville où l'on passe beaucoup de temps assis, souvent, devant un ordinateur, au point qu'on n'interroge plus cette position. Et vous, Nicolas, vous n'avez simplement pas pu vous asseoir pendant des années et vous êtes devenu ce que vous appelez un homme vertical. Alors comment on perçoit le monde quand on est contraint de devenir un homme vertical ?
1: Eh ben, on est obligé de courir. C'est-à-dire que, en fait, à partir du moment où j'ai eu mes douleurs au coccyx, je me suis acheté un coussin d'assise pour essayer de soulager la douleur. Et après l'opération, après l'amputation, je ne pouvais plus du tout m'asseoir pour ne pas abîmer ma cicatrice. Et ça a duré presque 2 ans. Alors je travaillais debout, je regardais les films allongés, ouais. Je marchais beaucoup. Ouais. Et il y avait quelque chose de l'ordre vraiment de la course contre la montre. Quand on ne se pose jamais, on a toujours l'impression d'être en transit. Il y a quelque chose de très frénétique dans ce mode de vie, de très épuisant aussi, parce que parfois je pouvais rester debout pendant des heures pour, quand je donnais des cours, 2 heures debout, c'est quand même pénible. Il y avait quelque chose d'épuisant et à la fois de philosophiquement assez fort, c'est-à-dire que de voir à quel point on s'écrase, on s'assoit dans nos sociétés modernes, c'était assez assez instructif. Et puis ça m'a donné une sorte de force spirituelle aussi de rester debout. C'est un exercice ascétique, si je puis dire.
0: Ouais. Ouais. Une des conséquences aussi de cet errement médical-là, c'est l'éloignement qui se fait ressentir au bout d'un moment avec vos amis. Il y a une partie du livre où vous décrivez je ne sais plus exactement comment vous le formulez, mais le fait que les amis, les gens n'attendent pas. C'est-à-dire que quand vous retrouvez dans cette position de marginalité, même une fois sorti de l'hôpital notamment, les gens que vous côtoyez continuent, avancent dans leur existence, et il y a cette espèce d'écart-là. Ça aussi, ça, c'est une des conditions de la personne malade. Est-ce que ça vous a appris aussi cet écart-là qui s'est créé ?
1: Ce que j'ai expliqué, c'est que personne n'attend personne. Ça, c'était la grande proposition du livre. Ouais. Mais il me semble que j'ai été un peu pessimiste à cet égard. C'est-à-dire qu'évidemment, on ne peut pas arrêter le monde, on ne peut pas empêcher les autres d'avoir une vie normale parce qu'on est soi-même empêché. Mais je pense qu'avec beaucoup de douceur et l'amitié, la force de l'amour, il y a aussi quelque chose où on peut s'accompagner. Vous voyez, on n'est pas tout n'est pas une course. Moi, quand j'avais 22 ans, quand j'ai souffert de ces problèmes-là, j'étais encore dans une perspective un peu sportive, performative de la vie. Vous voyez, il fallait que tout soit une course. C'était la course à la case, la course à la réussite. Et finalement, ce personne n'attend personne, j'y crois toujours encore, mais je le nuancerai en disant que si parfois certaines personnes nous attendent, j'ai eu des amis qui ont été très présents, une famille qui m'a attendu. Donc voilà, il ne faut pas désespérer à cet égard-là.
2: Alors vous le dites, ce qu'on voit dans le livre, c'est votre vie avant, effectivement, qui était, c'est ce que vous décrivez, très tournée vers la frénésie, la fuite, la volonté d'échapper au quotidien un peu morne, à certaines responsabilités. Il y a effectivement ce coup d'arrêt voilà, dont vous êtes victime. Je voudrais qu'on revienne sur ce basculement-là qui est le fil du livre. Mais justement, puisqu'il est un petit peu question de fuite, et pour faire une petite coupure musicale, il y a un lieu où vous fuyez un temps, c'est l'Italie et Rome en particulier, avec l'espoir d'une vie plus douce. Alors je vous propose de faire un petit détour par la botte, comme on l'appelle, en écoutant cette chanson que je trouve sublime de Mina Mazzini, Un bacio è troppo poco.

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1: Vous êtes toujours dans le temps des chouquettes sur Radio Campus Paris 93.9 FM, toujours en compagnie de Nicolas Krastev-McKinnon à l'occasion de la parution de son premier roman La vie sans fondement aux éditions Philippe Ray. On écoute à l'instant Un bacio e troppo poco de la chanteuse italienne Mina Mazzini. Nicolas, vous m'avez dit pendant la diffusion que vous ne la connaissiez pas cette chanson. Est-ce que vous qui avez eu passé une partie de votre vie à Rome, qu'est-ce que ça vous inspire cette chanson? Est-ce que ça vous rappelle des choses?
2: Je la trouve très belle et ça me donne envie d'y retourner très vite.
1: Ça marche. Je faisais le lien avec Rome parce que c'est associé dans le livre au désir de fuite que vous avez. Et cette assignation à l'immobilité, à la douleur, elle a été d'autant plus violente et difficile pour vous qu'elle allait complètement à l'encontre du mode de vie que vous aviez. Cette part hyperactive de votre personnalité, vous la pointez très vite dans les premières pages. Vous écrivez « Je pars, je n'ai jamais arrêté de partir, c'est vivre qu'il aurait fallu ». Vous nous avez expliqué un peu finalement qu'il a fallu cette maladie pour apprendre à vivre. Quand vous dites c'est vivre qu'il aurait fallu, qu'est-ce que ça veut dire? Qu'est-ce qu'il y avait de non-vie dans cette exaltation-là?
2: C'est-à-dire que j'ai toujours préféré la fuite à la demeure, et j'ai toujours été dans une sorte de précipitation assez douloureuse, même pour moi. C'est-à-dire que j'ai longtemps fait un rêve où un homme courait le long des rails d'un train et le ken ne s'arrêtait jamais. Vous voyez, c'était un peu ça l'image de ma vie, c'était une fuite en avant, parfois joyeuse, parfois douloureuse, mais qui finalement ne remplissait pas ce que j'attendais. Vous voyez, c'était trop frénétique. Et voilà, avec, comme vous l'avez dit, avec la maladie, avec l'obligation de demeurer au même endroit, j'ai appris à me connaître et j'ai pu faire un voyage plus intérieur qu'extérieur, en un sens.
1: Oui, et cette maladie, c'est aussi un apprentissage, c'est une manière nouvelle, vous le dites, pour vous d'appréhender l'existence. Et donc, l'une des choses que vous avez appris, c'est la patience. Vous dites, tout cela n'aura été finalement qu'une histoire de patience. J'ai enfin appris à attendre. Le livre peut paraître, là, quand on l'évoque comme ça, assez dur, assez triste. Il l'est, en partie, mais il y a aussi, on va en parler un peu après, il y a beaucoup d'autodérision, il y a beaucoup d'humour, et il y a quand même quelque chose de très galvanisant. C'est la façon dont vous avez quand même... Voilà, je pense que vous auriez pu craquer jusqu'au point de non-retour. Il se trouve que ça n'a pas été le cas. Donc il y a quand même quelque chose d'extrêmement, de joie pure au bout, de se dire que malgré tout, il y a le désir de vivre vraiment qui continue. Mais qu'est-ce qui a été aussi joyeux en découvrant que, malgré la contrainte, certes, mais que cette immobilité-là, elle était tout aussi agréable par moment que la frénésie d'avant. C'est quoi qu'est-ce qui fait prendre conscience de ça?
2: Ça a été peut-être certains moments quand j'ai découvert le jeu d'échecs qui m'a aidé à vraiment m'enraciner et à trouver un plaisir immobile, un plaisir seulement cérébral et pas géographique. Ça a été aussi peut-être l'espoir, en fait, la façon de toujours envisager le meilleur et de toujours voir qu'il y avait une issue. Peut-être il y avait une guérison malgré ça, et ça m'a aidé à tenir et à transformer la défaite en victoire, comme le dit René Char. Et voilà, et peut-être aussi la joie de se connaître, de se découvrir, de transformer ce moment d'immobilité, d'assignation à résidence, en une expérience intérieure assez riche, en fait.
1: Alors il y a une chose aussi qui rajoute à la complexité de tout ça, qui je pense va faire écho chez énormément de gens, c'est ce que vous appelez le démon de la récidive, qui est une formule qui résume parfaitement l'angoisse permanente sur laquelle, en plus, on n'a aucune prise, ce qui la rend d'autant plus injuste, d'avoir le risque que la maladie revienne. Ça aussi, vous avez une façon de le traiter aussi avec de la distance, mais on sent que ça compose votre quotidien aujourd'hui. Comment on le traîne avec soi? Est-ce qu'on le traîne déjà? Parce que c'est assez péjoratif. Est-ce qu'on le traîne ou est-ce que c'est un compagnonnage qui peut être doux, ce démon de la récidive, ou est-ce que c'est impossible?
2: Non, on le traîne quand même, le traîne, c'est une belle expression. Je le porte encore avec moi de manière moins marquée, de manière moins anxiogène, mais ça a quand même été très long, ça a pris un an, la rééducation, les rêves qui ne s'effaçaient pas, la façon de, à chaque fois que je m'assois, en fait, je pense à ma cicatrice. Toute mon histoire, elle est ancrée en moi de façon presque permanente. J'ai beaucoup travaillé pour essayer de l'oublier et mettre tout cela à distance. Mais effectivement, comme la cicatrice au cerveau, je pense qu'il faut beaucoup de temps pour réussir à accepter une blessure et à la faire sienne. Et pour l'instant, je dirais que c'est pas encore le cas. J'ai toujours un rapport assez méfiant à mon propre corps.
1: Et ce livre-là, il a... Parce qu'il y a toujours la première question que je vous avais posée sur le... Est-ce que vous l'avez écrit pour guérir? C'était aussi pour titiller un peu cet imaginaire-là de la littérature qui soigne, ce qui est le cas parfois. C'est quoi votre rapport à ça? Est-ce que, maintenant que le livre est sorti, il y a eu des retours de lecture, vous avez pu en parler à certaines personnes, est-ce que ça a été une étape dans ce cheminement-là, ou pas autant que certains peuvent attacher à
2: si,
1: ça.
2: Si, c'était quand même une belle étape de mettre cette histoire sur le papier, de la montrer au monde, entre guillemets, de faire de mon intimité la plus profonde une publicité, vous voyez. Et ça a été très décisif pour me détacher de cette partie de moi, de cette histoire difficile, et à la fois, paradoxalement, en m'en détachant, et en parlant, en étant lu, il y a quelque chose où je me suis réapproprié tout ça. Et donc ça, c'est un beau cheminement. Et maintenant que c'est derrière moi, j'ai envie de me lancer dans l'écriture de fiction, de dépasser en fait le seul cadre biographique dans l'écriture.
1: Ouais, parce que alors il y a une chose que j'ai pas évoquée, c'est votre premier roman, c'est pas votre premier livre. Vous aviez fait deux, et on retrouve parfois, vous avez fait deux dictionnaires critiques. Sur deux rappeurs très connus, donc Damso et Orelsan. Je trouve justement dans La vie sans fondement, on retrouve par moments, je ne sais pas si vous diriez que c'est des phrases punchline, mais il y a certaines phrases qui ont quand même cet effet-là, je trouve, où on sent, et notamment dans l'autodérision, dans l'humour qu'il peut y avoir, cette espèce d'inspiration du rap que vous avez, on sent que vous aimez évidemment cette musique-là.
2: Oui, c'est sûr.
1: Cette place de l'humour, la littérature, l'humour, bon, c'est un peu tarte à la crème, mais je me dis, est-ce que c'est venu immédiatement quand vous l'avez écrit, le fait d'injecter de l'humour comme ça, c'est venu tout de suite, ou il a fallu un peu se forcer quand même pour se dire, bon, c'est un peu tristoun, je vais peut-être quand même mettre un peu de...
2: Non, c'était la première donnée presque de mon travail, c'est-à-dire que j'ai toujours été très enthousiaste, je suis passionné par l'humour, par la littérature drôle. Je travaille en thèse sur Émile Cioran, qui est un auteur à la fois très pessimiste et qui se décrit comme un fanfaron de l'incurable. Donc voilà, j'avais vraiment cette inspiration, cette imprégnation de faire une littérature qui fasse rire et pas seulement qui rende triste ou qui témoigne de quelque chose de grave.
1: Alors je confirme à celles et ceux qui nous écoutent, on rit beaucoup dans ce livre, étonnamment, on est traversé par beaucoup d'émotions, et voilà, et si vous avez l'envie d'en écrire d'autres, je pense qu'on sera tous très curieux de les découvrir. Merci beaucoup Nicolas,
2: merci
1: d'avoir été avec nous, c'était un vrai plaisir. Je rappelle donc évidemment votre livre La vie sans fondement, qui est publié aux éditions Philippe Rey, qui est par ailleurs une très belle maison d'édition, qui est disponible dans toutes les librairies indépendantes de France. Quant à nous, chers chouquettes du monde entier, on se retrouve bientôt pour de nouvelles réjouissances littéraires. D'ici là, bonne lecture.

Chaque année, des milliers de personnes s'échouent dans les couloirs de l'hôpital public. C'est à l'ombre qu'elles y croupissent, combattent, espèrent et désespèrent, selon le temps qu'il fait. À l'ombre des vies actives, mobiles, frénétiques, des villes à toute vitesse, de toutes les bonnes santé. À l'ombre d'elles-mêmes, de leur ancienne joie, disparue, annulée, perdue dans la grande nuit qui leur est tombée dessus. En pleine figure la nuit, sans belle étoile à prendre en chasse. Un patient parmi d'autres, parmi une infinité d'autres, c'est ce qu'on devient quand le corps se lamente et la terre se moque bien de nos petits tracas. Malade, vous voilà de ce peuple qui se meurt sans mourir, avec si peu d'espoir qu'on n'en ferait pas un châle. De ce peuple hors-jeu, mis sur la touche, trop ringard pour survivre. Qu'est-ce donc qui nous trahit dans ce qui nous fait vivre? J'ai écrit ce livre de mon lit. Pas somptueux, le lit, ni bien confortable. Son seul mérite est de me supporter. C'est un petit lit bleu de l'assistance publique, modeste comme pas deux. Je ne suis ni le premier, ni le dernier locataire. Mon cas ne fera pour lui aucune différence. Je m'appelle Nicolas Krastev Makinon. Krastev, issu de la croix en russe, et nom de mon père, bulgare. Après le divorce de mes parents, Makinon est venu s'ajouter à ma carte de visite. J'ai un nom bulgaro-canadien, fait de deux blocs dignes de la guerre froide, initiale NKM. J'ai grandi à Paris, entouré de femmes. J'ai toujours été bon à l'école. Mes qualités sont mes défauts, je suis enthousiaste, fougueux, je tiens difficilement en place. Je pense souvent à autre chose lorsqu'on me parle. J'aime regarder les filles, je suis gentil avec ma mère. J'ai un physique plutôt banal, à mi-chemin du Kabyle et du Séfarade. J'ai la peau triste, des plaines bulgares, le nez d'un séducteur et des sourcils bien épais à la Frida Kahlo. Je porte des lunettes que je hais et des lunettes de soleil que j'adore. Je suis un jeune homme normal, un jeune homme de 25 ans comme les autres. Je rêve de grands espaces et de départs en furie, d'un amour qui ferait claquer les portes, et je cours après cela comme un désespéré. Je vous dirai les choses telles qu'elles advinrent, au fil des carrefours et des chutes, car c'est bien ce dont il s'agit toujours, de notre vie qui s'effondre et pirouette, sans qu'on n'y comprenne rien. Mon récit est pour les faibles, les fragiles, les éclopés, les malmenés, les pas gâtés. Pour ceux qui n'ont pas pu monter dans le train, mais qui s'accrochent quand même au wagon, le monde n'est pas à nous, tant pis pour lui. Ceci est mon histoire, mon lot, ma fortune.

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5: Aujourd'hui, j'ai sauvé pas mal de monde. Déjà, j'ai sauvé cette matinale en acceptant de prendre l'animation au pied levé. J'ai aussi sauvé deux fois cette matinale en acceptant de prendre l'interview au pied levé. Et j'ai tenté de sauver l'école publique en manifestant à vos côtés, j'espère, et aux côtés de nombreuses autres personnes qui sont sans doute plus nombreuses à ne pas nous écouter qu'à nous écouter. On reste une petite radio étudiante. Mais aujourd'hui, j'ai surtout aussi constaté que sauver l'école publique, c'est se faire considérer comme un criminel. Se faire criminaliser, se faire opprimer. Nos médias sont pourtant bien prompts à dénoncer les exactions d'autres régimes. Pourtant, quand cela arrive de par chez nous, ce sont nous les coupables. Peut-être faudrait-il remodeler tout ça et, comme on dit, éteindre nos télés, arrêter d'écouter Bolloré et écouter Radio Campus Paris. Auto-promo, auto-promo. Et j'attends Ludmila, la responsable de l'émission dont j'ai sauvé, nous dire qu'elle est bien d'accord. Mais moi aussi, je suis bien d'accord. Il est temps de se lever. La jeunesse. Il n'est plus temps d'être jeune et de se taire. Il est temps d'être jeune et de parler. Et c'est d'ailleurs ce qui va se faire dans le sommaire. Car aujourd'hui on reçoit Henrik Davy, député LFI-NFP, qui vient nous parler de la fusion des facultés IRD-SNRS, mais on va quand même beaucoup parler de mobilisation lycéenne des derniers jours. Au Zoom, on reçoit un PAD dont je l'ai perdu sur la récolte du raisin aux vignes de Montmartre, excusez-moi. Dans la chronique actu, ce sera Fine. Et enfin, on finira par la chronique libre de Gauthier. Et tout de suite, la grande interview.
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5: Donc, comme je le disais à l'instant, j'ai avec moi en plateau Henrik Davy, député LFI-NFP.
10: Alors, je ne suis plus à LFI.
5: Ah oui, mince.
10: Ça commence bien. Non, je suis à l'après, mais c'est pas grave du tout.
5: Du coup, député Les Écologistes et Sociaux.
10: Alors, l'après, l'Alliance pour une République écologiste et sociale, c'est Alexis Corbière, Clémentine Autain, etc. Et je siège effectivement au sein du groupe écologiste et social. Mais je ne renie pas mon passé à LFI.
5: D'accord. Bon, on va comme je vous l'avais dit en off avant le début de l'émission, on va parler des mobilisations lycéennes un petit peu plus tard. D'abord, j'aimerais qu'on parle un peu du sujet pour le coup on vous a invité. Donc, c'est quoi une fusion de fac, une fusion de faculté?
10: Alors, une fusion de facultés. Alors, vous m'avez invité pour une fusion d'établissements.
5: Exactement. Plus, hier...
10: plus d'établissements, mais je pourrais parler de fusion de facultés après, si tu veux. Mais, ouais. Mais en gros, là, le sujet qui nous amenait, c'est que le gouvernement s'est dit que bah, y a le réchauffement climatique, il y a tout ça. Mais en 2027, ce qu'il fallait faire, c'était supprimer l'Institut de recherche pour le développement. Alors, vous allez me dire, vous ne savez pas ce que c'est que l'Institut de recherche pour le développement. Bah, c'est un institut de recherche qui travaille sur des tas de questions comme les courants marins, El Niño. Ça vous dit peut-être quelque chose si vous entendez parler du climat, qui travaille sur l'agriculture, qui travaille sur plein de choses, mais qui a cette spécificité qui nous vient de l'Empire colonial, hein, faut pas oublier quand même, qui a cette spécificité de travailler avec les Suds. Donc les chercheurs de l'IRD obligatoirement travaillent soit avec l'Amérique latine, soit avec l'Asie du Sud-Est, soit avec l'Afrique, et beaucoup, beaucoup historiquement avec l'Afrique. Et donc dans ce moment-là, ils se sont dit, bon, il y a des chercheurs qui travaillent avec le Sud, et qui travaillent sur le changement climatique et tout ça, c'est le moment de les supprimer. Voilà. Donc, ils ont annoncé ça, et ils ont fusionné ça avec le Centre National de la Recherche Scientifique. Donc, c'est une fusion d'établissements de recherche, ce qui n'est pas une fusion d'université, mais c'est à peu près la même veine, puisqu'ils ont fusionné les universités. À Marseille, je suis bien placé, puisqu'ils ont fusionné les trois universités il y a très longtemps.
5: Juste peut-être... À Toulouse, ils ont tenté, mais je crois que le Capitole a refusé.
10: Voilà.
5: Il y a des complications.
10: On ne va pas rentrer dans ces trucs administratifs, ce n'est pas passionnant. Mais sur l'IRD, je voulais vous dire deux choses. La première chose, c'est que le fond de l'air est quand même assez raciste. Et que la fusion de l'IRD avec le CNRS, il faut le prendre dans un contexte. Contexte de bienvenue en France, c'est totalement orwellien cette affaire. Et c'est là-dessus aussi qu'il faut que les jeunes vous mobilisiez. C'est quoi bienvenue en France? C'est le fait que les étudiants extra-communautaires, et à Marseille c'est beaucoup aussi des étudiants qui viennent d'Afrique ou d'Amérique latine, et ben ces étudiants extra-communautaires, au lieu de payer 200 euros ou 300 euros de frais d'inscription, ils payent 10 fois plus. Ils payent 3000 euros en licence et ils payent 4000 euros en master, c'est ça. Et ça, maintenant, c'est quasi obligatoire et ça, c'est très récent. Et pourquoi je vous dis que les deux sont liés? Parce qu'on retire des chercheurs qui travaillaient avec les pays africains. En même temps, on interdit quasiment aux étudiants de venir étudier chez nous. Et troisième chose qui est dans le même paysage, c'est qu'ils ont réduit l'aide française pour le développement de près de 1 milliard. J'ai plus le chiffre exact cette année, puisque là, ça vient de sortir dans le PLF, dans le projet de loi de finances 2027. Donc, l'aide française au développement, c'est de l'argent qui permet de développer des projets dans les Suds, etc. Bon. Donc voilà pourquoi c'était inquiétant, c'est que c'est les mêmes signaux. Signal qui est avant-coureur d'une arrivée de l'extrême droite dans ce pays, où on arrête finalement de travailler avec les Suds. Et sur Bienvenue en France, je voudrais être un peu solennel, c'est la préférence nationale. C'est exactement ce que Marine Le Pen veut faire dans sa proposition de loi constitutionnelle, d'instaurer la préférence nationale dans la Constitution. C'est ça qu'elle veut faire. Et imaginez, c'est la rupture de l'égalité. Les Français, les citoyens qui vivent sur ce territoire sont égaux en droit, quelle que soit leur nationalité. Il touche par exemple la sécurité sociale. Du moment où vous travaillez, vous êtes français ou pas français, vous avez les mêmes droits. C'est fondamental depuis 1789. Donc bienvenue en France, c'était une petite... C'est pour ça que c'est important de se mobiliser là-dessus. Et la deuxième raison, après on va pouvoir en rediscuter, qui est intéressant dans cette attaque, c'est que ça poursuit les attaques sur l'enseignement supérieur et la recherche. Et donc là, voilà, on pourra en rediscuter assez longuement sur pourquoi c'est une attaque supplémentaire sur la recherche.
5: Oui, puisque ça s'inscrit aussi dans un contexte de financement difficile pour les facultés, avec plusieurs... poursuite de lois qui sont venues fragiliser l'équilibre précaire des budgets des facultés. Comment ça s'inscrit
10: Alors, je vous ai ramené tous les rapports que j'ai faits depuis 2022. Alors, moi-même, j'étais chercheur, je ne l'ai pas dit, mais j'ai été chercheur jusqu'en 2022, donc je connais bien ces questions-là, dans un autre institut de recherche qui est l'INRAE. Donc, je ne suis pas universitaire personnellement, mais je vais vous les laisser, tous les rapports que j'ai faits. Je ne sais pas si je serai réélu en 2027, donc voilà, je vous lègue ça à Radio Campus, j'en ai plein dans mon bureau de toute façon. Mais pourquoi ils s'attaquent à la recherche et à l'université? Je l'ai expliqué dans plusieurs rapports. D'abord, parce qu'il y a une volonté d'empêcher les gens de savoir. Et l'accès à l'université, Parcoursup, on va en discuter, c'est avant tout de sélectionner les jeunes pour qu'ils n'accèdent pas au savoir. Bon. Donc ils veulent des gens plus bêtes. Je suis un peu un cache, mais c'est ça quand même. Le deuxième chose, c'est que ça libère la place pour le privé, dans le supérieur. Il y avait à peu près 15 à 16% d'étudiants qui étaient dans le privé, dans le supérieur, et maintenant on est à 25%. Et ça a explosé depuis que Macron est arrivé. C'est vraiment l'arrivée de Macron. Et pour ça, ils ont développé deux choses, enfin trois. Premièrement, on organise la pénurie. Donc les facs n'ont pas les moyens d'accueillir tous les étudiants. On met une plateforme qui empêche les étudiants d'y venir. Je te disais en aparté tout à l'heure que dans tous mes rapports, j'ai montré que en gros, c'est 20% des lycéens, 20% des lycéens qui ne trouvent pas la formation qui leur est, enfin leur une formation adéquate sur Parcoursup. Donc 20% des lycéens, c'est 100 000 lycéens chaque année. Je ne sais pas si vous imaginez. Et donc évidemment, une partie d'entre eux, ils sont contraints d'aller dans le privé. Et vous retrouvez dans les boîtes privées qui se sont montées, Galiléo en est une, et j'avais fait un autre rapport, que je ne vous ai pas amené celui-là, sur le privé dans le supérieur. Bah, en fait, ces boîtes privées, vous retrouvez les potes de Macron. Hein, Martin Hirsch, typiquement, est au conseil d'administration de Galiléo, qui est maintenant une multinationale, hein, qui est au Canada, aux États-Unis, etc. Donc voilà, voyez, en fait, on empêche le public de faire son travail et on organise financièrement le privé. Et le privé, comment aussi les étudiants peuvent payer leur facture dans le privé, parce que du coup, c'est 5 à 6, 7 000 euros les frais d'inscription tous les ans. Eh bien, ils le payent par l'apprentissage. Et ça a été l'autre effet d'aubaine qu'ils ont mis, c'est que c'est des fonds d'État. Il y a plus de 8 milliards de vos impôts, donc c'est énorme. Enfin, sur le budget en gros de l'enseignement supérieur et de la recherche, ça tourne autour de 30 milliards. Donc 8 oui. milliards sur 30 milliards.
5: Quasiment un tiers.
10: Qui financent les entreprises pour qu'elles embauchent des apprentis. Ces apprentis, pour beaucoup d'entre eux maintenant dans le supérieur, sont dans des petites boîtes, start-up, du privé lucratif. Du privé, du créatif. Vous voyez un peu comment la mécanique elle se met en place. Donc, c'est pour ça qu'ils font tout ça. Voilà. Et c'est pour ça qu'ils attaquent massivement le secteur public.
5: Et comment on construit un système alternatif à Parcoursup qui permet d'éviter la prédation du privé sur le public? Vous m'en aviez parlé un petit peu en off.
10: Ouais. Alors j'en parle beaucoup dans un livre, mon autopromotion, je fais comme
5: allez-y,
10: toi.
5: Allez-y.
10: J'ai sorti un livre qui s'appelle Science sans résistance en mars dernier. Et c'est un des chapitres du livre. Ce que j'explique, c'est qu'il faut revenir à l'essence même de la loi Faure. Alors, c'est pas Faure, Olivier Faure. Hein. C'est la loi Faure de 1968 et c'est sous un gouvernement gaulliste. Donc c'est pas un truc, c'est pas éléphiste, hein, vous voyez ce que je veux dire. Bon. Mais bon, c'est après mai 68 quand même. Voilà. Et la loi Faure, elle dit plein de choses qui sont fascinantes. Et une des choses qui était dans la loi Faure, c'est le droit à la poursuite des études. C'est dans la loi. Quand vous êtes bachelier, c'est le premier diplôme universitaire et ça vous ouvre la possibilité d'accéder à une formation en licence. Et on peut pas vous la refuser. C'est comme un logement au droit opposable. Bon. Et ben c'est ça en fait qu'a cassé la loi ORE, orientation et réussite des étudiants. Et on s'est concentré, beaucoup de gens se sont concentrés sur la plateforme. Mais la plateforme, en fait, c'est le sommet de l'iceberg. Le problème, c'est qu'ils ont empêché, enfin, ils sont venus sur ce principe fondamental du droit à la poursuite des études et ils ont introduit la sélection. Alors, comment on fait? On revient en arrière et on donne des moyens. Parce que si, revenir en arrière, c'est assez simple, c'est le système que moi j'ai connu. C'est-à-dire que tu as ton bac et si tu as ton bac, tu as une place qui est garantie dans la discipline de ton choix et dans l'université de proximité de ton lycée, hein, qui est liée à ton académie. Moi, c'était l'université d'Orsay. Bon, j'avais cette chance, c'était l'université d'Orsay ou d'Evry, d'ailleurs, je pouvais choisir. Bon. Et puis, si je voulais quelque chose de sélectif, ou si je voulais aller ailleurs, oui, ça rentrait dans du sélectif. Oui, il y avait une mise en compétition des dossiers. Mais si j'échouais, j'avais toujours au moins pour un an, la possibilité de poursuivre mon étude dans la fac de proximité. Donc ça, c'est sur lequel il faut revenir. Mais pour que ça marche, il faut qu'on ait suffisamment d'enseignants-chercheurs pour accueillir les étudiants. Parce que sinon, on retrouve les problèmes qu'on a eus dans les années 2010, où du coup, il n'y a pas assez d'enseignants. Et donc, ils tiraient au sort en fait, les étudiants qui pouvaient étudier. Mais en fait, ce tirage au sort, c'était que sur quelques petites filières. Hein, ils ont grossi le problème. En réalité, c'est bien pire avec Parcoursup. Parcoursup, c'est l'enfer, hein. C'est l'enfer dès le collège maintenant, enfin, c'est l'enfer, s'il faut choisir ses filières, c'est l'enfer pour les parents, c'est l'enfer pour les enfants, c'est l'enfer pour les lycéens, c'est l'enfer pour les maîtres de conférences et les enseignants. Il faut en sortir et recréer un système assez simple, et en plus, moi ce que je propose, c'est que s'il y a une plateforme qui permet ensuite de gérer les choses, s'il y a du privé, le privé c'est ailleurs, c'est pas sur la même plateforme, parce que ce qui se passe aujourd'hui, c'est qu'il y a des parents qui sont perdus. Et donc, leur gamin, il va dans le privé, il paye très cher, il ne savait même pas qu'il payait très cher, il ne savait même pas qu'en payant très cher, il ne serait pas boursier. À Marseille, on a ça, parce que vous n'avez pas la bourse si vous allez dans le privé lucratif, qui n'est pas conventionné. Alors qu'il y avait la même formation dans le public. Mais comme le public n'a pas les mêmes moyens de faire de la com dans des forums, et ben à la fin, des gamins des classes populaires vont dans des boîtes privées qui coûtent cher, où ils n'ont pas la bourse. Vous voyez ce que je veux dire? Donc il faut casser ça. Et le privé, s'ils veulent aller chercher leurs étudiants, ils utilisent une autre plateforme, ils payent. Voilà. Et à la fin, moi, je pense que le privé lucratif, il ne devrait pas exister. Voilà. Enfin, le lucratif, c'est comme sur les crèches, c'est comme sur d'autres trucs, ça ne devrait pas exister. Oui. Que y ait du privé associatif, c'est une autre affaire. Enfin, on pourra en débattre.
5: Oui, c'est du lucratif sur les formations, là.
10: Oui.
5: La suppression de Parcoursup, ça fait d'ailleurs partie des demandes du mouvement lycéen qui a lieu ces derniers jours. Est-ce que c'est suffisant pour vous comme demande de suppression de Parcoursup, ou alors faut aller plus loin dans une demande de changement, en fait, de la réforme Blanquer, par exemple?
10: Ce que disent les enseignants sur Parcoursup, pour finir, ce que disent les enseignants, c'est pour ça qu'on avait du mal à unifier les revendications des enseignants-chercheurs et des étudiants, c'est que si tu veux supprimer Parcoursup, il faut ouvrir massivement des postes de maître de conf à l'université. Parce qu'il faut être en capacité d'accueillir ces étudiants. En fac de médecine, d'ailleurs, c'est le problème qu'ils ont eu. C'est qu'ils ont ouvert ce qu'on appelle le numerus clausus, mais ils n'ont pas recruté les enseignants-chercheurs avec. Et donc, du coup, les mêmes nombres d'enseignants-chercheurs que dans les années 80 forment deux fois plus de médecins aujourd'hui. Mais c'est l'enfer pour les enseignants. Et ils ne peuvent pas faire. Et donc, il faut recruter plus d'enseignants. Et après, il y a tout le volet lycée, quand même, dont on va parler après. Mais ça ne suffit pas. C'est-à-dire que moi, dans ma proposition de loi que j'avais déposée donc en 2024, il y a déjà refondé un service public de l'orientation. Il faut qu'on repense l'orientation. Ça ne va pas. Ça fait longtemps que ça ne va pas. Donc là, il y a tout un chantier à mener. Il faut qu'il y ait plus de psychologues de l'éducation. Il faut qu'il y ait plus d'accompagnement des lycéens. Et puis ensuite, il faut repenser les réformes Blanquer, évidemment. Enfin, mais sur le lycée, nous, ce qu'on demande là au groupe écologiste, c'est d'abord un moratoire sur les fermetures de classe, aucune baisse d'effectifs d'enseignants, et profiter de la baisse du nombre d'élèves qu'on a, notamment dans le primaire, pour augmenter le taux d'encadrement et reprendre un peu... Et après, il y a tout un plan sur le bâti, quoi. Enfin, je sais pas, vous avez été voir pendant la canicule, moi, dans la classe de mes enfants, il faisait 36 degrés, quoi.
5: Oui, mais le gouvernement a supprimé la moitié, je crois, du fonds chaleur, oui. Au moins un tiers, 300 millions, je crois, un truc dans le genre.
11: Moi, j'avais juste une question pour revenir à ce que vous disiez, de revenir en arrière vis-à-vis de Parcoursup et d'avoir ce système où on a une fac assurée dans notre milieu de proximité. Est-ce que du coup, ça ne va pas poser un problème vis-à-vis des différents lieux? C'est-à-dire que clairement, par exemple, quelqu'un qui vit à Paris, les facs de proximité sont plus, entre guillemets, prestigieuses, ouvrent plus de portes. Comment on fait du coup pour pallier à ça? Vous dites, oui, on pourrait avoir le choix si on veut d'aller ailleurs, mais si les universités prestigieuses sont tenues de prendre ceux aux alentours, est-ce que du coup il ne va pas y avoir un manque de place dans celle-ci?
10: Alors l'idée, c'est de se calquer sur la carte scolaire qui marche. Il y a bien sûr des gens qui essaient d'éviter la carte scolaire, mais quand ils ne vont pas dans le privé, quand il n'y a pas d'échappement dans le privé, et moi à Marseille, il y a beaucoup de gens qui vont dans le privé, mais moi je suis dans des zones où, bon, en tout cas mes enfants ne sont pas dans le privé, je peux vous dire qu'il y a de la mixité scolaire. Et donc, bien sûr que vous êtes dépendant des quartiers, ça je suis d'accord. Mais là où vous pouvez réguler l'affaire, c'est qu'il y a autant de moyens, et les mêmes moyens, dans toutes les universités. Mmh. C'est un autre plan vraiment que j'ai bien mis en évidence dans tous mes rapports, c'est que la dépense par étudiant, par rapport aux différentes universités, il y a un facteur ça va de 4500 euros à Nîmes, malheureusement c'est Nîmes où ils sont les moins bien dotés, à 20 000 euros pour l'école de chimie à Paris. Mmh. Donc c'est sûr que dans ces cas-là, si tu habites Nîmes ou si tu habites Paris, tu n'as pas les mêmes chances. Mais si tu régules ça, il n'y a aucune raison. Et là, je dis à tous les étudiants qui veulent venir à Paris, les universités de Nanterre et Saint-Denis, sur certains domaines, sont aussi bonnes que toutes les universités parisiennes. Et si vous leur donnez les moyens, elles ouvriront autant de portes. Et il faut revenir à un truc, il faut revenir sur cette idée de labellisation avec des belles universités, des mauvaises universités. Il faut qu'on revienne au diplôme, à la qualification. Vous avez une licence, vous avez un master, vous avez des salaires qui dépendent de votre qualification. Il ne faut pas arriver, normalement, en France, que votre licence elle soit d'Orsay ou qu'elle soit de Nîmes. Normalement, en termes de qualification, c'est la logique des diplômes français, ça vous donne droit au même salaire.
5: Merci pour cette réponse, monsieur Davy. Et merci Ludmila, la coordinatrice de la matinale, pour cette dernière question. C'est la pause musicale.

0: Et c'était Gun de Jill Scott Heron. Et sur le plateau, on a toujours Hendrik Davy, député de l'Après, de Marseille. On a Finn qui va nous assurer sa chronique actu dans quelques, d'ici un bon quart d'heure. Et Ludmilla nous a quittés. Et à côté de moi, j'ai Judith maintenant.
1: Bonsoir.
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0: Merci Judith pour ce petit flash info Radio Campus
1: 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Petit flash info.
0: Je me tourne de nouveau vers Hendrik Davy. Alors, on parlait avant la pause musicale des inégalités de dépenses entre les facultés. Et justement, ce qui secoue les rues et les lycées en ce moment, ce sont les inégalités entre les lycées. Comment, vous, en tant que député, vous vivez ce moment? Est-ce que vous soutenez le mouvement lycéen?
2: Ben oui, bien sûr, je soutiens. J'ai été dans la manifestation aujourd'hui. Bon, d'abord, avant de parler des inégalités et de ce qui vous met en colère, je pense que c'est plus profond que ça. C'est-à-dire que si la jeunesse vient dans la rue, et je voudrais le dire, aujourd'hui, elle a réveillé le peuple de gauche. Enfin, pour moi, vous êtes en train de réveiller le peuple de gauche, et je vous en remercie. Et c'est un rôle historique que vous jouez. Et donc, moi, je pense que c'est plus profond que ça, parce qu'en réalité, il y a eu la canicule, il y a le racisme de l'extrême droite, et puis il y a l'injustice sociale criante. Et c'est ce mix de tout ça qui fait qu'il y a une colère qui grandit.
0: Oui, parce que pour avoir été dans la manif, les chants militants étaient très offensifs et très antifascistes.
2: Très offensifs, très antifascistes. Donc je pense qu'il y a vraiment une réponse antifasciste. Et il y a une volonté de changer le monde au sens noble du terme, hein, un peu comme mai 68. Et je pense qu'on a besoin de ça en ce moment. Voilà. Donc après, on peut parler des conditions concrètes de vie des lycéens et des lycéennes. Mais je pense que derrière ces conditions concrètes et derrière la colère qu'on est en train de voir émerger, il y a quelque chose de beaucoup plus profond. Et cette chose-là, il va falloir la cultiver. Hein, lui mettre un peu d'eau, du soleil, etc. Parce que moi, j'étais au Brésil, juste un aparté, j'étais au Brésil dans le cadre d'un travail parlementaire sur le fascisme et les risques fascistes. Là, je vois que je pensais que Lula allait gagner et je vois que ça va être difficile. Et très sincèrement, on voit les pays tomber les uns après les autres. Et on se demande si le nôtre va être le suivant. Et on se demande l'été prochain, en fait, à quoi ressemblera notre pays. Est-ce que ça sera encore notre pays? Et donc, on a besoin de vous pour nous réveiller et pour que bifurquer, là. Enfin, que ça bifurque, que ça déraille.
1: Comptez sur nous.
0: Donc, c'est pour ça qu'on peut le dire déjà. Les annonces de Le Cornu qui, en fait, n'en annoncent pas rien de concret actuellement. Il n'y a pas de milliards qui ont été débloqués. Est-ce qu'on peut dire que ça mène un peu à rien?
2: Oui, ça mène à rien, mais parce qu'ils n'arrivent pas à changer de logiciel. Bon. Si on revient dans le concret, le problème de l'école française, il y a d'abord un problème de moyens, et ensuite il y a un problème d'inégalité. Le problème de moyens, c'est qu'on a, en gros, quand on regarde le taux d'encadrement, c'est-à-dire combien d'élèves, en moyenne, les enseignants français ont devant eux, on est un des pires élèves européens. Moi, j'étais venu parler de l'IRD, donc je n'ai pas trop pris les chiffres, mais...
0: Vous pouvez les regarder. Je crois qu'à l'université, c'est aussi assez terrible.
2: Voilà, et si on est. Voilà, donc concrètement, et puis on a les enseignants les moins bien payés aussi d'Europe. Bon. Donc, c'est un premier élément. Donc, je pense qu'il faut redonner des moyens. Et ensuite, il y a le problème des inégalités. Les inégalités, c'est plus compliqué. Il y a d'abord le problème du privé. À Marseille, c'est encore beaucoup plus fort qu'à Paris. Une grande partie des classes bourgeoises mettent leurs enfants dans le privé. Et une partie des classes populaires, y compris dans les quartiers nord, dès que les enfants réussissent un tout petit peu, ils les mettent dans le privé. Donc là, il y a une ségrégation scolaire. Donc il faut arriver à arrêter, en fait, cette prime au privé. Il y a une prime qui se comprend très bien. C'est les seuls qui peuvent sélectionner leurs élèves et qui ont autant de moyens que le public et c'est payé par vos impôts. Hein. 70% du salaire des enseignants dans le privé est payé par vos impôts.
0: Et je crois que le lycée Stanislas à Paris, c'est 8 millions qui reçoivent de la région, voilà. Les polémiques.
2: Donc il y a déjà un débat qui monte d'arrêter les subventions publiques au privé. Alors ça monte, moi je sais que ça va pas être simple, c'est la guerre d'école. Enfin, ça avait été pensé dans les années 80, à un moment donné, ça a conduit à une grande guerre entre l'école publique et l'école privée. Mais néanmoins, il va falloir dire comment on réduit les dépenses vers le privé et qu'on augmente les dépenses pour le public. Ça, c'est un premier point pour réduire la ségrégation scolaire. Sur le reste de la ségrégation, c'est plus compliqué parce que c'est la ségrégation urbaine. C'est-à-dire que tu ne peux pas le résoudre avec la carte scolaire. Mais si tu casses la carte scolaire, enfin, c'est-à-dire le fait que nominaux, ils aillent dans le quartier où ils habitent, si tu casses la carte scolaire, c'est pire que tout. En fait, partout où ça a été cassé, vous augmentez les inégalités. Donc il faut maintenir cette carte scolaire. C'est les seuls endroits où vous avez encore de la mixité sociale, c'est parce que la carte scolaire est maintenue. Mais en même temps, elle ne résout rien parce que la ségrégation urbaine, elle est de plus en plus forte dans les quartiers. Donc tu ne résoudras pas les problèmes d'inégalité complètement comme ça. Tu les résoudras aussi par d'autres questions qui sont le social, au sens du logement. Et en fait, c'est le problème du logement derrière. Tu vois ce que je veux dire, qui arrive tout de suite.
0: La ségrégation sociale, elle se fait surtout par le séparatisme, si j'ose dire, des classes bourgeoises. Les classes moyennes et populaires continuent, elles, de se mélanger. Je crois que j'avais vu ça en sociologie.
2: Oui, non, c'est les bourgeois qui... Mais c'est pas les bourgeois qui se barrent, c'est les bourgeois qui... Dans certains endroits, c'est les bourgeois qui arrivent et qui entraîne l'exclusion des classes populaires. Enfin, tu as des processus de gentrification extrêmement puissants dans nos centres-villes, par la hausse du loyer, par la hausse des prix de l'immobilier, qui exclut les classes populaires des centres-villes. Et en fait, quelque chose qui l'empêche un peu quand même, c'est les 20% de logements sociaux. Ça l'empêche quand même un peu à Paris. Hein. Enfin, sinon, il n'y aurait plus de classe populaire à Paris. Il en reste un peu parce qu'il y a ces 20% de logements sociaux. Donc, il faut. Voilà, c'est tout ce qui est lié au logement qui permet ensuite de revenir sur des questions d'égalité. Parce que quand tu as trop d'inégalités et que tu concentres tous les élèves qui sont en difficulté dans les mêmes classes, tu es sûr que ça ne va pas aller. Enfin, tu vois, ça ne peut pas fonctionner.
0: Je me permets de revenir aux mobilisations lycéennes, parce qu'on a vu beaucoup d'images de lycéens étranglés. Il y a des lycéens qui ont perdu des yeux, des mains, des dents. Est-ce qu'il ne serait pas temps de se poser carrément la question de l'interdiction pure et simple des grenades et de désencerclement et des LBD?
2: Oui, de toute façon, on l'a demandé. Il y a des propositions de loi dans ce sens. Il y en aura une probablement assez consensuelle de la gauche sur ces questions-là, notamment pour les mouvements lycéens. Je pense qu'il faut aller vers ça. On a un mode de gestion de l'ordre.
0: Je ne parle pas que pour des mineurs, je parle pour tout le monde, l'interdiction.
2: Oui, mais en l'occurrence, oui, pour tout le monde. Enfin, je ne sais pas à quoi ça sert, ça. Enfin, voilà.
0: Je ne sais pas citer, mais le gaz lacrymogène, on a été d'ailleurs condamné, je crois, par des cours pénales internationales pour utilisation d'armes chimiques et d'armes de guerre sur la population française.
2: Mais par ailleurs, ça ne sert à rien parce qu'en face, les gens s'adaptent. Enfin, bon, on l'a bien vu avec les Gilets jaunes, on l'a bien vu à Sainte-Soline. Bon, en réalité, quand il y a affrontement, il y a affrontement. Donc, surarmement de nos forces de police, cette militarisation de notre force de police ne sert à rien. Moi, de ce que je vois, c'est que quand il y a peu de présence policière, et paradoxalement, c'est ce qui s'est passé l'autre fois sur la manifestation permis de tuer. Elle était très jeune, moyenne d'âge 18 ans à Marseille. Il y avait 6-10 000 personnes, je ne sais pas combien il y avait de monde. C'était monstrueux. Et il n'y avait pas un flic. Eh bien, il n'y avait eu aucun problème. Parce qu'il y a aussi le truc d'affrontement. Après, il ne faut pas sous-estimer qu'il y a de l'entrisme de casseurs, de gens qui viennent pour casser. Donc ça, c'est à ceux qui manifestent de gérer ça. Dans ceux qui viennent pour casser, tu as trois types. Tu as ceux qui viennent pour casser parce que c'est des flics. Il y en a un qui s'est fait prendre. Mmh. C'est de la provoque. Moi, j'ai fait Gênes. J'étais à Gênes en 2003. Je ne sais plus à quelle année c'était, mais Gênes où il y a eu un mort, hein. Vous n'étiez pas né. Bref, et à Gênes, c'était Carlo Giuliani qui a été tué par la police. Et à Gênes, j'ai pris en photo des policiers qui jetaient des cocktails Molotov et qui retournaient voir leurs collègues après. Hein. Donc c'est pas un mensonge, cette affaire. Enfin là, il y en a un qui s'est fait prendre en flagrant délit.
0: Oui, c'est Coluche, je crois, qu'on parlait déjà dans un de ses sketchs.
2: Ça existe. Je sais pas comment ça peut encore exister au XXIe siècle en France. Enfin, je pense qu'il devrait être radié de la police, définitivement.
0: Bon. Alors quand on voit la propagande policière sur les réseaux qui mettent en avant des cocktails Molotov, on voit des gousses de vanille dedans.
2: Voilà, donc voilà. Ça, c'est assez rare, mais ça existe. Ce qui existe aussi, c'est qu'il y a la provocation d'acteurs d'extrême droite. C'est une rumeur qui court, il faudrait le vérifier, il faudrait le choper. Et après, t'as des jeunes qui sont vénères, et des jeunes des cités comme des jeunes lycéens, ça existe. Et qui décident que pour se faire entendre, il faut brûler des poubelles, etc. Et là, moi je suis quand même fait partie de ceux qui disent attention, il y a des choses qu'on peut faire et ça pose pas de problème, bloquer son lycée, allez-y, enfin, moi je trouve que c'est bien. Bloquer la fac, j'ai toujours pensé qu'il valait mieux une agent de 2000 personnes plutôt que bloquer et d'avoir personne, mais ça c'est tout un débat, j'en ai occupé des facs, mais voilà, ça, maintenant je suis trop vieux, donc je vous donne plus de leçons, mais... Mais très sincèrement, quand vous bloquez la fac, des fois, elle devient déserte, alors que voilà, on peut avoir des âgés. Moi, j'ai vécu des âgés de 1000, 2000, 3000 personnes dans la fac. Une fac vivante, c'est pas mal aussi. Occupée, vivante, c'est pas mal.
0: Il y avait à Toulouse, j'avais vécu la ZAM à l'époque. C'était une occupation d'un bâtiment, la zone autogérée du Mirail. Est-ce que c'est un peu vers ça que vous tendez?
2: Oui, moi, je l'ai visité d'ailleurs quand c'était. J'y suis allé.
0: C'était pendant les retraites.
2: Ouais, bah pendant les retraites, j'y suis allé. Ouais. J'ai été la voir avec Adrien Clouet. Bon, bref. Donc, du coup. Plutôt ça, vivant, festif.
0: Il y avait des concerts tous les soirs.
2: Et en autodéfense. C'est-à-dire, moi, je suis rien contre l'autodéfense. Mais aller tout fracasser, moi, je l'ai vécu dans. C'est pas un vieux débat dans le mouvement ouvrier. Je l'ai vécu dans le mouvement altermondialiste. Et très sincèrement, il y a eu des morts, je me souviens plus à quelle manifestation, c'était Évian, etc., où des jeunes, et là c'était des jeunes manifestants, hein, qui ont brûlé une banque, il y avait des gens dans la banque, c'était pas en France, hein, c'était, je sais plus si c'était à Genève ou si c'était, je me souviens plus de l'endroit, mais en fait, voilà, il y a un moment donné, quand tu vas à l'affrontement physique, et que tu vas brûler des choses, et que tu vas t'attaquer aux flics de manière physique, ben c'est normal qu'ils répondent. Donc là, là, il y a une vraie discussion à avoir de stratégie qu'il faut discuter dans le mouvement. Quand vous êtes en mouvement, il faut en discuter. Mmh. Et à la mort de Carlo Giuliani, il y avait eu des AG partout à Gênes pour discuter de ça, de comment on gère l'affrontement avec les polices et les forces de l'ordre, jusqu'où on va. Et il y avait différentes stratégies. Et il faut en discuter. Et ne pas être trop bête, parce qu'en réalité, deux, trois trucs qui dérapent de notre côté. Là, il y a eu comme un prof, on n'a pas réussi à savoir, mais de ce que j'ai entendu, son témoignage qui a été aspergé d'essence. Mmh. Alors, au début, on pensait que c'était pas fait exprès. Lui, il dit que si, quand même, qu'on lui a acheté. Alors, il ment peut-être, ce prof, mais enfin, être aspergé d'essence alors que la poubelle brûle, oui, par un lycéen, c'est chaud, quoi.
0: Oui, mais voilà. Déjà, est-ce que brûler une poubelle, on peut vraiment considérer ça comme une violence par rapport à brûler une banque, typiquement? Est-ce qu'on peut pas déjà faire une dichotomie entre ça? Ça sera ma dernière question. Et surtout, c'est Gandhi, je crois qu'il disait, que Gandhi, qu'on parlait, ou Nelson Mandela, je ne sais plus, qui disait que le degré de violence est toujours défini par l'oppresseur. Et vous l'avez dit à l'instant, c'est quand il n'y a pas la police, ça se passe bien. Est-ce qu'on peut pas dire finalement faire un lien logique dans ce sens-là?
2: Oui, mais si tu veux, qu'est-ce que tu gagnes, moi, à la plaine, si je veux dire des, enfin, moi, j'habite à Marseille, si, pour ceux qui connaissent Marseille, la plage Jean Jaurès, qu'on appelle la plaine, des affrontements, notamment après le carnaval, entre la police et les pompiers, enfin, entre la police, les pompiers d'un côté et les manifestants, j'en ai vu de, et je peux te dire que j'ai vu des manifestants canarder des policiers et des pompiers, hein, et des pompiers, parce qu'il y a toujours à la fin du carnaval, le truc qui brûle, etc., avec des bouteilles en verre, avec des machins, enfin, j'ai vu des flics. Je te jure que j'étais à mon balcon, je les voyais, j'avais la pétoche pour eux, hein, parce qu'ils se prenaient, mais c'était d'une très grande violence. Et moi, je ne nuance, enfin, tu vois, je mineure pas ça quand même. Donc moi, je ne suis pas sûr que ça soit utile. Voilà, je le ferai pas. Je vous engage pas vraiment à le faire. Certains, c'est leur stratégie, j'entends. Ça a été notamment à là où il y a eu un mort aussi à Sivens. Certains, c'était leur stratégie. Mais il faut qu'on en discute, et il faut qu'on ait le droit d'en discuter sans qu'on nous dise ouais, t'es de leur côté. Non, attends, on discute de ça. Moi, je pense que la violence, en général, c'est eux qui gagnent. Voilà, en général, ils sont mieux armés que nous. La violence physique.
0: Sur les personnes.
2: Sur les personnes. Oui. Sur les objets, c'est différent. Les brûler une poubelle, dans certains cas, ça peut finir en incendie un peu plus problématique.
0: Et voilà. Ces interrogations, malheureusement, resteront des débats au sein du monde militant et de gauche, car c'est la fin de cette interview. Je vous remercie, Andric Davy. Et tout de suite, une deuxième pause musicale.
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0: Et vous êtes toujours sur Radio Campus Paris. C'était Jamais Tout à fait de Lou Adriane Cassidy. C'est lors de la deuxième partie de l'émission avec, comme je l'ai dit, la chronique actu de Fine, le reportage sur la récolte du raisin aux vignes de Montmartre. Et puis on finira par la chronique libre de Gauthier. Mais tout de suite.
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0: Mais tout de suite, la chronique actu. Alors, Fine, tu voulais nous parler d'un documentaire.
2: Oui, et même si vieux d'un an déjà, on voit mal de quel droit l'évoquer dans une chronique d'actualité. Sorti en octobre 2025, le documentaire prend pour objet la décolonisation du Congo à la fin des années 50, et en particulier l'assassinat de l'une de ses figures de proue, Patrice Lumumba, premier ministre de l'indépendance. On ne doute plus aujourd'hui de la complicité de la Belgique et des États-Unis dans ce meurtre, les uns voulant préserver la mainmise sur l'industrie minière du Congo, les autres cherchant à garder l'accès aux réserves d'uranium indispensable pour la fabrication de bombes nucléaires. À l'ONU, le rapport de force entre pays colonisés et colonisateurs est pourtant renversé après l'intégration dans l'organisation de 16 pays africains. Soutenus par un Khrouchtchev survolté, les pays décolonisés ou en voie de l'être font alors souffler un vent nouveau à l'Assemblée. Le documentaire doit son nom à une autre ligne de récit, intimement tissée à l'histoire de la décolonisation congolaise. C'est celle du jazz et de sa fonction politique dans le conflit. Si aux États-Unis, le batteur Max Roach et la chanteuse Abby Lincoln, flanqués d'une soixantaine de militants, sèment la pagaille à l'ONU pour s'indigner du meurtre de Lumumba, d'autres grands artistes de jazz sont, pendant leur tournée internationale, utilisés à leur insu comme écran de fumée pour des actions de renseignement et d'intervention de la CIA. Le documentaire s'appelle « Soundtrack to a coup d'État », le jazz comme bande originale de l'ingérence néocoloniale de l'Occident. Du Congo des années 1950, il nous faut revenir à la France de 2026. Et aujourd'hui avait lieu le troisième acte de ce qu'on pourrait appeler le mouvement, la révolte, voire l'insurrection des lycéens. Des jeunes occupent depuis presque une semaine leurs établissements dans une effervescence politique liquide qui épouvante le gouvernement et son corps policier. On exige d'eux qu'ils formulent des revendications claires, qu'ils parlent dans l'apaisement, qu'ils condamnent les violences des casseurs, qu'ils respectent le matériel, qu'ils acceptent le monde tel qu'il est. Et certains acceptent de jouer à ce jeu. S'ils bloquent, disent-ils, c'est parce qu'il n'y a pas assez de profs, parce que le bâti est vétuste, parce que Parcoursup est injuste et angoissant. Et oui, on dénonce les violences, et non, ce n'est pas normal que le lycée Nelson Mandela à Nantes ait brûlé. Alors le piège se referme. Le haut, ainsi éternellement institué par le bas et ses doléances, n'a plus qu'à dire « Oui, on vous a entendu, vous pouvez rentrer chez vous, on s'occupe du reste. » Et rien ne changera. C'est qu'il faut peut-être refuser le jeu de la revendication et de la condamnation pour assumer la spontanéité, du moins organisée, jusqu'au bout. Il faut en d'autres termes se méfier de ce que l'on chante, car parfois on chante à notre insu. Il faut sélectionner et composer sa propre bande originale pour non pas un coup d'État, mais pour la révolte. Alors peut-être est-il temps de ne plus entonner, comme pour se rassurer, la Marseillaise ou le chant des partisans. Au creux du crépitement, on entend déjà Finilé de la Fève et Mélo décalé de Tiakola qui chantent, je cite, « J'encule leurs débats de merde et leurs médias, qui va payer ?» Peut-être peut-on glisser dans la liste d'attente un morceau de The Coup dont on changera les paroles. « Baby, let's have a baby before Bush do something crazy » devient « Bébé, faisons un bébé avant que la police nous éborgne ». À celui qui est connecté à l'enceinte ou à celle qui a le câble aux, on pourra même timidement demander un morceau du vieux Moustaki pour que tout le monde entende. Je voudrais sans la nommer lui rendre hommage, jolie fleur du mois de mai ou le fruit sauvage, une plante bien plantée sur ses deux jambes et qui trame en liberté où bon lui semble.
0: Merci pour ce commentaire, ce Fine. Je suis encore troublé. J'aimerais juste rajouter que, comme on dit, la prochaine révolution sera streamée. c'est ce que ta chronique m'évoque. Et tous les mêmes autour. Je pense qu'on est un peu en train de vivre le mouvement, les mouvements de la Gen Z qu'il y a pu avoir dans d'autres pays du Sud. Je te remercie et on passe au Zoom maintenant.
1: Le Zoom dans la matinale de 19h. Le 17 septembre, Montmartre a vécu au rythme de la récolte du raisin du Clos Montmartre. Ce vignoble de 1500 m², niché en plein cœur du 18e arrondissement et entretenu par la ville de Paris. Ceci en préparation de la 93e édition de sa traditionnelle fête des vendanges qui aura lieu du 7 au 11 octobre 2026. Cette tradition remonte à 1933, année où la Butte a choisi de replanter sa vigne plutôt que de la voir disparaître sous le béton. Nous y étions entre les pieds de vigne et les bignoux, à la rencontre des gardiens de cette tradition. Tout d'abord, le président de la République de Montmartre, Alain Coquart, qui nous raconte l'histoire de cette butte restée village au cœur de Paris. Écoutons son témoignage.
3: Depuis 1960, on garde un petit peu l'esprit de Montmartre, l'esprit de ce magnifique village qui est pratiquement, il y a Paris autour, qui est la banlieue de Montmartre. Faisons le bien dans la joie, c'est ça notre programme. Et la République de Montmartre a été créée en 1920 pour aider les enfants notamment. On était dans une zone de misère un petit peu. Hein, c'était plutôt zoneux qu'autre chose. Et à l'époque, vous aviez des taxes qui étaient différentes dans les quartiers. Hein, et le vin coûtait moins cher à Montmartre qu'à Paris. Nous sommes dans les vignes qui sont les vignes traditionnelles qui étaient là. On dit que dans cette vigne, à peu près cet emplacement, Henri IV recevait ses maîtresses. Voilà, c'était un petit peu ça. Et toute la butte était couverte de vignes. Et la plus belle vigne de Montmartre à l'époque, c'était la Goutte d'Or. C'était la vigne qui envoyait son vin à Louis XIV. C'était le vin le plus prestigieux. Maintenant, c'est un peu plus évolué.
1: Derrière l'organisation de la fête et de la vinification du Clos Montmartre, il y a une association, le COFAS, le Comité des Fêtes et d'Actions Sociales de Montmartre, fondé en 1969. Son président, Éric Sureau, nous explique comment ce vignoble a traversé l'histoire et comment on transforme aujourd'hui le raisin en bouteille dans les caves de la mairie du 18e.
4: Le comité des fêtes, donc, qui est d'action sociale de Montmartre 18e, a été fondé en 1969. C'était à l'époque pour organiser la fête des vendanges et pour vinifier le vin, le Clos Montmartre, et faire des actions sociales avec le résultat des ventes du vin. Donc c'est une association de loi 1901, toute simple. Alors, il faut se souvenir qu'en fait, à Paris, région parisienne, le vignoble francilien était le plus important vignoble. Il a été décimé par la maladie dans les années 20 et par l'urbanisation. Donc c'est à partir de 1929 qu'il y a eu une grande bagarre puisque la mairie de l'époque voulait faire des HBM, donc les HLM d'aujourd'hui. Et la République de Montmartre, la Commune libre de Montmartre, mais surtout le Vieux Montmartre, ces trois associations se sont battues pour garder ce lopin de terre inconstructible. Donc la mairie de Paris l'a racheté et a décidé, en mémoire du vigne qu'il y avait avant, de replanter ce vignoble en 1933. Par rapport à l'époque, c'est tout petit, hein, puisque c'était avant, Montmartre était recouvert de vignes. Ouais. Donc maintenant, terroir qui fait 1500 mètres carrés, à peu près 1700 pieds de vigne et une vingtaine de cépages différents. La vigne appartient donc à la ville de Paris qui entretient le vignoble et qui donne au comité des fêtes le raisin en subvention en nature pour pouvoir le vinifier. Avant, nous étions sur des vignes qui étaient avec une obligation de traitement. Là, depuis 2014, on est sur des vignes résistantes. Donc qui ne nécessite que un ou deux traitements à l'année, ce qui fait qu'on peut dire que maintenant la vignoble va complètement être pas bio, mais en biodynamie. Alors on a sur le vignoble de Paris, donc puisqu'il y a cinq vignobles.

0: presser avec dans un pressoir pneumatique. Quoi, déjà le trier, passer dans un fouloir égrappoir. Le trier dans un fouloir égrappoir et après le presser. Exception mondiale qu'on puisse avoir un chai dans une mairie. Le vin, il est commercialisé donc c'est des bouteilles de 50 centilitres qui sont vendues 30 euros le rosé et 35 euros le rouge. Un prix qui se justifie pas par sa rareté ni par sa qualité, mais par le fait que nous faisons des actions sociales avec et que le comité des fêtes, pas qu'avec le vin, mais fait à peu près 100 000 euros d'actions sociale sur le 18e au cours de l'année. L'année dernière, sur la cuvée 2025, nous avons fait 382 bouteilles de rosé et 831 bouteilles de rouge. Et en fait, j'ai l'habitude de dire qu'on rentre du raisin et on sort des bouteilles, puisqu'en fait, tout le travail de vinification, de mise en bouteille, de capsulage, d'étiquetage, est fait dans la mairie 18e.
1: Pour vinifier ce raisin parisien dans le respect de la biodynamie, la ville de Paris est allée chercher une expertise venue du Bordelais. Écoutons son témoignage.
2: Je m'appelle Brigitte Tribaudeau et je suis viticultrice à Saint-Émilion, voilà, sur une petite propriété familiale que je gère maintenant avec mes enfants, tout petite, 6 hectares. On a eu la chance d'être choisi par la ville de Paris. On a répondu à un appel d'offres il y a 2 ans. Et chose incroyable, on a été choisi, certainement petite propriété familiale, en bio, en biodynamie. Voilà, ils nous ont demandé de venir reproduire à Paris ce qu'on fait, nous, sur notre petite propriété. Le vignoble de Montmartre. Alors, avec ces cépages résistants, on aimerait tendre vers zéro traitement. Parce qu'il y a des riverains tout autour, il y a des touristes, il y a des gens qui passent, qui regardent à la grille. Il faudrait arriver à zéro traitement et c'est ce qu'on aimerait tendre. On a réussi sur d'autres sites de la ville de Paris à ne pas mettre une goutte de cuivre. Même si on en met très peu du cuivre, on aimerait arriver à en mettre zéro. Là, on a mis 800 grammes à Montmartre cette année. C'est très peu, mais on aimerait arriver à mettre zéro. Donc, le but, il faudrait arriver à faire encore plus de biodynamie, encore plus de tisane, encore plus de décoction, aider vraiment la plante à résister naturellement à tout ça. Que des tisanes, que de la prêle, que de la valériane, que de la camomille, voilà, des choses naturelles. La prêle, c'est une plante qui est naturelle, qui pousse dans les endroits humides et qui est très riche en silice. Et si on met cette prêle dans de l'eau bouillante et puis qu'on fait une tisane et qu'on la vaporise sur la vigne, eh ben, elle va naturellement apporter cette silice et aider la plante à mieux résister. Après, c'est plus facile de le faire sur une petite structure que sur 200 hectares. Mais je me dis, si on peut sur peu, on doit pouvoir sur beaucoup aussi en multipliant les moyens.
1: De la vigne à la bouteille, la 93e fête des vendanges de Montmartre aura, une fois de plus, transformé quelques grappes de raisin en solidarité. Rendez-vous donc du 7 au 11 octobre pour les festivités de cette 93e édition qui promet de vous surprendre.
3: Et c'était le reportage de Imane sur la récolte du raisin aux vignes de Montmartre. Merci Imane, qui n'est pas là en studio. C'était un pré-enregistré. Et avant la dernière partie de l'émission qui consiste en une chronique de Gauthier, c'est d'abord une musique

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0: Et c'était La Vare de Supreme Nova, une artiste suisse que Ludmilla voulait vous faire écouter. Ludmilla, qui est la coordinatrice de cette merveilleuse émission. Et il est tout prêt dans le studio, le téléphone est allumé, et la chronique est prête à être filmée. C'est l'indétrônable Gauthier.
1: Bonsoir, cette semaine c'est ma 84e chronique sur ces ondes et j'ai sorti mon ukulélé pour rendre hommage à une légende de la chanson française, Jacques Dutronc, qui figurez-vous n'est pas encore mort, contrairement aux rumeurs. Je vais donc vous interpréter J'aime les filles, parce que Jacques Dutronc, il faut savoir qu'il aimait vraiment beaucoup les filles.

de chez Castel. J'aime les filles de chez Castel. J'aime les filles. Oui, moi j'aime vraiment beaucoup Castel. C'est un restaurant que j'apprécie pas mal. Parce qu'en fait, ouais, en vrai, j'ai pas trop de thunes. Enfin, j'étais abonné à plusieurs magazines avant, mais j'avoue, le reste, c'est du lard maintenant. Mais bon, les temps sont durs. Vous avez vu le prix de l'essence. J'ai plus les moyens de me payer 15 000 abonnements pour me tenir au courant des actus de toutes les filles non plus. Hein. Faut que je fasse un choix. Et puis, je décide d'aller chez Castel pour, manger, me tenir au courant des filles. Quoi. C'est pas... Et puis, en fait, aussi, j'aime les garçons de chez Castel. J'aime les garçons, je suis bisexuel. J'aime bien tout le monde, je suis pansexuel. Je suis célibataire. Je suis désespéré. Franchement, je me permets, je me permets de profiter de ma toute petite opportunité que vous m'offrez de m'adresser au public, de dire j'ai besoin, enfin, j'ai pas besoin, j'aimerais bien avoir au moins quelqu'un. Donc voilà, c'est pas difficile, hein, je prends tout le monde.

quand je les lèche. Ouais, parce que si vous avez jamais essayé, vraiment, la sensation, c'est fou, quoi. De lécher des piles, on se sent vivant, putain. Ça fait surtout des économies de coiffeur, quoi. Et une petite lèche et paouh, du gel gratuit. Finalement, mais moi aussi, j'aime bien les flics, ils sont trop cool. J'aime les flics quand ils foncent dans la foule.

qui se font noyer. Enfin, à un moment, quand même, ils font exprès. Hein. Enfin, je veux dire, une main, on en prend soin. On en a qu'une. Enfin, deux. Enfin, franchement, il en reste qu'une. Hein. Il y a des gens qui s'en sont super bien sortis avec une seule main. Alors, c'est l'occasion d'une nouvelle aventure. Ce que ce policier lui a offert, c'est avant tout une opportunité d'écrire une nouvelle histoire. Bon, bah, sauf si sa main, c'était sa main dominante, quand même. Mais justement, c'est un tout nouvel apprentissage qui s'ouvre et il va pouvoir devenir ambidextre et écrire très bien avec toutes ses mains fonctionnelles. C'est. L'allée.

0: tout se passe bien, c'est réprimé, il n'y a rien du tout à contester, tout se passe bien dans le lit, c'est bon. Je suis un peu perdu, revenons à un sujet qui fâche pas. J'aime les filles de chez Castel, j'aime les filles de chez Régine, j'aime les filles qu'on voit dans elles. Bonne soirée.
1: Merci Gauthier pour cette chronique sur les cuves à pisse. Attention, c'est pas les filles de chez Castel. Hein. Je ne dirai pas qui, mais la justice a dit que c'était, qu'il y avait non-lieu. Et malheureusement, il est 19h58 sur Radio Campus Paris. C'est donc la fin de cette merveilleuse matinale que j'ai sauvée de ma seule présence. Je remercie chaleureusement le réalisateur de l'émission qui pourrait me donner son nom dans l'oreille. Ça me sauverait beaucoup parce que j'ai pas son prénom. David, merci David. Incroyable transition. Je remercie notre invité Henrik Davy, député de l'après. Je remercie les coordinatrices de l'émission Ludmila et Judith. Je remercie Finn pour sa chronique. Je remercie Gauthier pour sa chanson chronique. Et je remercie Iman pour son reportage. Et enfin, je me remercie moi-même pour avoir sauvé cette magnifique émission, car je suis exceptionnel. C'était Hugo sur Radio Campus Paris et je vous souhaite une bonne fin de semaine et de bonnes mobilisations.

0: 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Il est 20h.
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0: Bonsoir à tous, bienvenue. Il est 20h06, vous êtes en direct sur Radio Campus pour l'émission À Contre-Taf et nous sommes ensemble jusqu'à 21h. À Contre-Taf, comme vous le savez, hein, l'émission qui remet le monde du travail dans le bon sens. Ici, on dénonce, on interroge et bien sûr, on propose des solutions pour mieux travailler ensemble. J'espère que votre rentrée s'est bien passée, disons au moins sans trop encombre, parce que entre nous, on va pas se mentir, cette rentrée n'est clairement pas du tout de tout repos. Le mois dernier, on vous a préparé le terrain en parlant des alternants, à réécouter d'ailleurs sur radiocampusparis.org. Mais ce soir, c'est une émission un peu spéciale, un vrai direct avec ses imprévus et ses aléas. Notre invité principal n'a finalement pas pu se joindre à nous, pas de panique. On va pas vous lâcher pour autant, bien au contraire. On prend l'antenne autrement ce soir avec notre nouveau chroniqueur Fabien. On a décidé de consacrer une large place aux infos qui comptent pour vous, les offres d'emploi, les salons à venir et toutes les annonces clés de ce mois-ci. Si vous cherchez à bouger, à rebondir ou à tout plaquer pour le taf ou les études, restez avec nous, on a du concret pour vous. Parce que notre raison d'être ici, elle ne change pas. Oui, à contre-taf, on décortique, on critique, on dénonce ce qui coince dans le monde du travail, mais notre ambition, elle est aussi ailleurs. On veut réconcilier les entreprises, leur management et les salariés. Comment on fait ? En allant chercher ceux qui savent, on continue d'interviewer les meilleurs experts de chaque secteur pour décrypter les tendances. On ouvre aussi notre rubrique innovation pour mettre en lumière celles et ceux qui concrètement tentent de réparer le lien social au boulot. Bref, notre émission ce soir reste la même. Être à vos côtés, vous donner les clés, des réponses et ne pas vous laisser seul face à vos galères professionnelles.
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0: Alors, jusqu'à 21h au programme aujourd'hui, sans notre invité, mais nous parlerons quand même du dernier enquête IFOP et de la société Axtom, où on va traiter le dernier sondage qui est sur l'engagement des salariés en France. Ensuite, l'horoscope des métiers, comme je disais tout à l'heure, les offres d'emploi, les salons, les événements du mois et les bons plans, ce sera avec Fabien. Pas de rubrique innovation, mais zoom sur l'intelligence artificielle. Doit-on en avoir peur? Qu'est-ce que ça change pour le monde du travail? Qu'est-ce que ça change pour vous, salariés, et aussi pour l'employeur? On est en direct jusqu'à 21h sur le 93.9. Merci de votre fidélité.

0: Alors, c'est une nouvelle enquête menée par l'IFOP pour le collectif d'entrepreneurs Axtom. Cette étude s'intéresse au rapport des Français à leur entreprise et à leur travail. Ce qui tombe très bien, puisque à Contretemps, c'est ce qu'on fait. Tous les mois, on vous donne des secteurs, on l'explore, on va chercher les problèmes qui remontent de ces secteurs. On interviewe des experts pour expliquer la situation. Et donc là, aujourd'hui, on va vous décortiquer cette étude qui a été menée, puisque de base, nous, c'est ce qu'on veut, c'est que tout le monde s'engage, mais il y a quand même des choses à faire côté entreprise, mais il y a aussi des choses à faire en tant que salarié. Donc c'est plutôt une très bonne nouvelle hein, dans cette annonce, dans cette nouvelle enquête, surtout dans le contexte actuel. Et quand on entend partout des engagements par-ci, des engagements par-là, eh bien je trouve que cette enquête révèle qu'une majorité des salariés restent quand même attachés à leur organisation. Alors le comment, on va le décortiquer avec Fabien, mais évidemment on va vous l'explorer, mais en prenant aussi ce qu'on sait déjà, les bases de ce qu'on a entendu ici, et puis si on peut évidemment dans les prochains mois inviter notre invité de ce soir, ce serait encore l'idéal. Donc ça reste quand même sur le commenter, observer et commenter ce qui s'est passé, ce qui a été relevé de l'enquête avec Fabien, mais aussi on va vous inviter à aller voir directement si vous voulez voir le résultat complet, mais on garde quand même en tête de recevoir notre invité pour la prochaine émission. Alors avec moi j'ai Fabien, bonsoir Fabien.
1: Bonsoir.
0: Alors Fabien, tu rejoins l'émission parce que...
1: C'est une première, effectivement.
0: Donc, ce que je disais à nos auditeurs, Fabien, tu vas nous emmener tout à l'heure faire le tour des salons, le tour des rencontres d'emploi.
1: Et oui, bien sûr, il y a plein d'opportunités pour changer de situation et puis pourquoi pas se reconvertir et découvrir
0: d'autres secteurs,
1: de nouveaux projets,
0: bien
1: avoir
0: sûr.
1: De nouveaux projets.
0: Oui, bien sûr. Et en attendant qu'on va explorer, Fabien, parce qu'on l'a travaillé ensemble, on l'a vu ensemble, les points justement sur ce sondage, dans quelles circonstances les salariés se sont-ils réellement impliqués, qu'est-ce qui nourrit leur attachement à l'entreprise, donc beaucoup de questions, et comment concilier engagement collectif et aspiration perso. Et donc, il y a 5 points qu'on a pu relever et justement qu'on va développer. Donc, dans les 5 points... Il y avait donc le travail, c'est d'abord une aventure collective qu'on va vous développer évidemment dans un instant. Il y a un point aussi engagement, puisque c'est quand même le thème du sondage, hein, de l'enquête. Le niveau d'implication pèse davantage par rapport aux facteurs générationnels, parce que jusque-là, on dit quand même que c'est une question de génération. Et on a pu relever avec Fabien dans le sondage que non. On parle aussi, donc en troisième point, on parlera des jeunes ne rejettent pas l'entreprise, mais la quittent plus vite. Et ensuite, la majorité des salariés, on compte quand 52% cherchent avant tout à concilier la contribution collective et épanouissement individuel, à ne pas confondre la contribution individuelle pour l'épanouissement collectif. Et enfin, on abordera aussi les salariés veulent contribuer activement au succès et au fonctionnement de l'entreprise. Donc, on a sur un premier point, ce que j'ai dit tout à l'heure, c'est d'abord une aventure collective.
1: Oui, tout à fait. Donc aujourd'hui, les jeunes actifs, ils ne se voient plus travailler à long terme au même endroit.
0: Oui.
1: Et pourquoi ? Et donc, qu'est-ce qu'on peut faire pour inverser la tendance ? Déjà, les gens, effectivement, on travaille mieux dans une entreprise avec un travail moins intéressant, mais où il y a une très bonne ambiance.
0: Déjà. Oui.
1: Autrement dit, le rapport avec ses collègues est très important. Si on a un super boulot, mais une ambiance, excusez-moi, de merde, oui. Ça ne fonctionnera pas. Déjà, un, les gens travailleront moins bien.
0: Oui.
1: Deux, ils auront plus envie d'aller voir ailleurs, de regarder, voir ce qui se passe ailleurs. Alors que un travail moins intéressant, entre guillemets, s'il y a une super ambiance, on a envie de venir. On a envie de s'intéresser, on a plus envie de voir ses collègues, on a plus aussi envie de les aider, forcément.
0: On est d'accord,
1: forcément.
0: Mais l'ambiance, elle vient des salariés, mais on est d'accord que ça vient aussi des patrons, enfin des employeurs.
1: Ah bah, au début, oui, parce que forcément si les patrons mettent les employés, ce qui arrive pas mal dans les entreprises, les mettent en concurrence.
0: Oui, c'est vrai.
1: et ben ça te met tout de suite une mauvaise ambiance.
0: Donc c'est ce qui ressort effectivement du sondage, c'est que il faut une contribution collective. Donc ça amène aussi aux employeurs, aux managers à créer une cohésion, à rassembler les gens autour d'un projet commun pour donner une bonne ambiance pour que tout le monde ait envie de travailler ensemble. Enfin, si je comprends bien. Et ensuite, on peut aussi évoquer ce qu'on dit que s'ils veulent plus travailler à long terme au même endroit, mais qu'est-ce qu'on peut faire pour inverser la tendance ? Effectivement, il vient la question de l'équilibre vie pro, vie perso.
1: Déjà, oui, bon, enfin bon, on est à 35 heures, mais bon, faut pas non plus que le travail soit trop envahissant sur la vie personnelle.
0: Oui.
1: Mais aussi, il faut donner, moi je pense, faut impliquer les salariés dans l'entreprise.
0: Oui.
1: Déjà, pour commencer, ça commence à être un peu archaïque le fait d'être patron, manager, employé. Et l'employé, il la ferme et il travaille. C'est un peu vrai. C'est un peu le système qu'on a vécu ces 20 dernières années. Maintenant, les employés, qu'est-ce qu'ils veulent aussi ? Ils aiment bien être impliqués, ils aiment bien avoir des responsabilités,
0: oui.
1: Ils aiment bien qu'on leur demande leur avis en fin de compte.
0: Bien sûr. Donc, justement, c'est très intéressant là, ce que tu dis, c'est que tu dis donc le côté pyramidal, ça c'est fini. Est-ce que plutôt côté, horizontal, ça veut dire que tout le monde part dans la contribution de l'écriture de la stratégie, la prise de décision, parce que pyramidal, c'est patron, manager, salarié, donc pour toi qui est déjà obsolète. Voilà, qui ne peut exister. Non, mais c'est ce que j'entends. Et en fait, est-ce qu'on va plutôt favoriser justement le côté travailler à l'horizontale ? C'est-à-dire qu'on va enlever un petit peu ce côté patron. En fait, moi, j'appelle ça beaucoup. Moi, je ne suis pas pour retirer, ça c'est mon point de vue. Mais par contre, je pense, et ça a été prouvé par d'autres entreprises, inverser la pyramide. C'est-à-dire que les décisions déjà seront mieux appliqués, mais aussi les personnes qui prennent les meilleures décisions pour une boîte, c'est ceux qui sont en bas, qui font le boulot. C'est eux qui vont être face aux clients directement, c'est eux qui vont pouvoir relever de ce que disent les clients ce qui ne va pas, et c'est eux qui vont remonter le problème. Oui. Les problèmes ne vont jamais venir de là-haut, parce que, je dis là-haut, mais en tout cas, si on regarde dans le côté pyramidal, attention parce que vous ne me voyez pas, mais je fais des gestes incroyables, je fais la pyramide et tout, mais si on inverse la pyramide où les décisions sont prises, les décisions sont prises par rapport à ce qui est remonté par les collaborateurs. Mmh, on en parlait tout à l'heure, tu disais, moi ça m'est arrivé d'avoir des idées et on ne m'a jamais écouté.
1: Voilà, c'est bien ça le problème, je pense. C'est-à-dire qu'en fait, il faut impliquer, comme je disais, il faut impliquer plus les salariés, c'est-à-dire, écouter ce qu'ils ont à dire. Mmh. Parce que le nombre de fois où les employés disent quelque chose, que ce soit par rapport à un problème ou pour améliorer, ne serait-ce que pour améliorer une tâche ou un...
0: Pour gagner du temps, et même...
1: Exactement. Et où en fait, leur proposition, oui, on regardera. Et puis on n'en entend plus parler, en fin de compte. C'est tout. Alors que si on écoute le salarié et qu'on ne met pas forcément en pratique ce qu'il dit, mais qu'on améliore en fonction de ce qu'il a dit, qu'on les écoute, forcément, ça motive plus les salariés. Parce qu'ils sont impliqués d'une certaine manière, ils sont impliqués.
0: Et dans tous les cas, c'est quand même dommage de se lever le matin, d'aller... on va dire un reculon, et de ne pas contribuer à quelque chose au travail. Enfin, s'il n'y a pas de but pour aller travailler, c'est un peu dommage.
1: Ouais, malheureusement, c'est un peu il y a encore beaucoup de travail qui sont comme ça.
0: Oui, mais qu'importe. Moi, j'ai été comme tout le monde. J'ai débuté, en tout cas, comme tout le monde dans le monde du travail, et j'ai débuté caissière.
1: Donc,
0: voilà. Et donc, c'est sûr, c'est pas un métier aujourd'ui. Enfin,
1: c'est pas un métier
0: première
1: facile.
0: Ligne, comme on dit.
1: C'est pas un métier facile.
0: Mais j'adorais. J'étais en contact avec les clients. Je pouvais résoudre leurs problèmes. Je remontais les problèmes de produits qui passent pas, parce que c'est quand même, ça reste encore le nerf de la guerre dans les magasins.
1: C'est clair.
0: Et donc, j'étais contente d'y aller, parce que je trouvais que ça avait une utilité. Mais à mon niveau, par exemple.
1: Après, est-ce qu'il y avait aussi une bonne ambiance au travail?
0: Aussi.
1: Ouais,
0: alors pour revenir
1: important.
0: À ce qu'on a dit, donc là on avait dit équilibre vie pro, vie perso, on a dit qu'il fallait qu'il y ait un intérêt, un sens, donc ça fait partie justement, c'est le clé de l'engagement, enfin une des clés d'engagement d'un salarié. On parlait aussi des objectifs.
1: Alors, les objectifs dans une entreprise, ça rejoint le fait d'impliquer les employés. Donc, objectif, qu'est-ce que c'est ? Déjà, pour commencer, ça peut être, bon, pour revenir au secteur de la grande distribution, par exemple, ça peut être plein de choses. Bon, l'employé, il commence par travailler normalement, puis au bout d'un moment, quelques mois, plusieurs mois ou un an, en fonction, ça peut être lui donner des petites responsabilités. Des petites responsabilités.
0: Comme par exemple ?
1: Gérer un rayon.
0: Gérer un rayon, donc ça implique...
1: C'est-à-dire un rayon donné, un secteur donné, un rayon, les chips ou les produits diététiques, par exemple, et lui laisser transmettre les commandes.
0: D'accord.
1: À la direction, c'est toujours la direction qui passe les commandes, mais transmettre ses commandes, gérer ses stocks et refaire son rayon, évidemment.
0: Faire l'inventaire.
1: Faire l'inventaire, gérer son rayon de A à Z.
0: Donc effectivement, oui, je partage ce que tu dis, on en a parlé tout à l'heure, donc des objectifs en lien avec l'entreprise, qui aide l'entreprise à atteindre ses objectifs et aussi qui est en lien avec ses aspirations perso. On va revenir juste après, on va faire une petite coupure musicale, mais on va revenir après pour comment justement on peut faire ça et quand on parle d'aspiration perso, de quoi est-ce qu'on parle exactement. Tout de suite, on va faire une petite pause musicale, on écoute Deep Palma Amsterdam avec le titre In Deep We Trust. Vous êtes sur Radio Campus, il est 20h19.

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0: Deep Amsterdam, Deep Palma Amsterdam, pardon, avec le titre In Deep Witch Rest. Et tout de suite, on reprend l'interview. À Contre-Taf, toutes les 4 semaines, le mardi, de 20h à 21h.
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0: L'interview ou l'interview sans l'invité, mais évidemment, on va vous décortiquer cette enquête. Alors, on disait avec Fabien tout à l'heure, pour ceux qui nous rejoignent, donc Fabien, c'est notre nouveau chroniqueur. Donc, Fabien en parlait de ce qui faisait rester, en tout cas les jeunes ou jeunes actifs, ou même, je pense, un salarié à long terme au même endroit. À cette époque et comment on pouvait inverser la tendance. Donc on a cité que les objectifs en lien avec l'entreprise, mais aussi que cet objectif soit aussi en lien avec l'aspiration personnelle du salarié. On parlait tout à l'heure de développement des compétences, donc d'évolution, une évolution que l'entreprise a besoin, des compétences que l'entreprise a besoin, donc qui va amener une personne à évoluer, mais aussi il faut que cette évolution qu'on lui propose soit en lien avec ses aspirations personnelles, par exemple, si s'il a envie d'évoluer.
2: Oui, ça c'est la base.
0: C'est vrai que parfois, je dis pas qu'on impose, mais parfois on trouve quelqu'un qui est très bon dans son travail et on va le faire évoluer alors qu'il a rien demandé de base.
2: Ça c'est vrai aussi.
0: Oui,
2: ça,
0: donc, c'est vrai. Et ensuite, ça implique parfois des mutations, changer de ville, et ça peut plus rendre les gens malheureux qu'autre chose.
2: Il y en a surtout effectivement, comme tu disais, qui n'ont pas forcément envie d'évoluer et qui sont très bien dans leur travail, ce qui n'est pas une critique. Ils aiment ce qu'ils font, mais ils n'ont pas envie de devenir, par exemple, manager pour s'occuper des autres et donner des ordres aux autres. Ça les intéresse pas. Ce qui les intéresse, c'est d'être sur le terrain et de faire leur travail.
0: Et faire un travail, parce que peut-être qu'ils ont aussi des activités autres. Il y a des sportifs parfois. Et puis il y en a aussi, c'est s'occuper de des enfants. Ils ont besoin de temps, donc ils n'ont pas forcément envie de prendre des responsabilités. Et puis j'ai envie de dire, dans ce contexte aussi, on va dire que c'est assez difficile. Et d'ailleurs, j'ai vu qu'il y a quand même 50% des salariés ne veulent pas être manager. Ça, faut en prendre en compte.
2: Il faut dire aussi en même temps, ça c'est un truc que je comprends parce que il y en a beaucoup aussi qui veulent plus non plus forcément avoir des responsabilités parce que il y a un truc aussi, je ne sais pas si c'est encore d'actualité aujourd'hui, mais à une époque, il faut dire quand même que un manager, il avait forcément beaucoup plus de travail et de responsabilité qu'un employé. On est d'accord. Le salaire, il n'était pas en conséquence.
0: Alors, je suis d'accord. On va reprendre après, mais pour finir avec ça, effectivement, ça faut aussi l'entendre. Il faut quand on fait un travail passion, comme on dit, c'est vrai qu'on compte pas ses heures puisqu'on on a un objectif, on a envie de changer les choses, etc. Mais effectivement, quand on est manager, avec le nombre d'heures qu'on fait à la semaine, je le sais parce que c'est un milieu que je connais très bien. Les horaires, enfin au taux horaire, en tout cas la paye au taux horaire, la personne gagnerait beaucoup moins qu'un salarié même niveau 1, comme on dit quoi.
2: C'était exactement le cas. J'en avais parlé avec un manager à l'époque, j'avais été très surpris, c'est-à-dire qu'il touchait grosso modo un tiers de plus que nous. Mais la différence, c'est que là où on avait un nombre d'heures comptées, donc c'était les 35 heures, si je me rappelle bien, c'est toujours les 35 heures d'ailleurs. Un manager, lui, il était au forfait. Alors le forfait, ça veut dire...
0: Oui, c'est forfait, ça veut dire jour. Donc ça veut dire que
2: exactement.
0: La journée. Donc il peut travailler 3 heures comme il peut travailler 12 heures.
2: Comme il peut travailler 15, 20 heures.
0: Mais par contre, il y a quand même des lois qui disent qu'on ne doit pas dépasser un certain nombre d'heures.
2: Oui, mais enfin, il faisait facile 50 heures par semaine.
0: Oui, mais en tout cas, nous, on est là à Contre-Taf pour ça aussi, pour dénoncer ces choses-là. Donc il y a des lois, et même si on est en forfaitaire, il y a quand même des lois. Donc moi, je parle aux futurs cadres qui nous écoutent aussi. C'est quand même assez encadré. Alors, si on revient sur notre enquête, cher Fabien. Alors, on disait que le niveau d'implication pèse davantage que le facteur générationnel. Et dans ce qu'il disait sur l'enquête, que 67% des moins de 30 ans se déclarent engagés contre 72% de plus de 40 ans. Donc, c'est un écart limité au regard de l'impact de la participation, ils disent, mais 89% des salariés consultés sur les décisions importantes se disent engagés. Donc ça revient à ce qu'on a dit.
2: Tout à fait.
0: Il est important de demander l'avis des gens.
2: Oui. Oui, il est important de demander l'avis des gens, surtout aujourd'hui. En fait, les gens, ils revendiquent, en fait, en gros, d'exister aujourd'hui. Et tandis qu'avant, on venait, on faisait son travail, et puis voilà, on partait le soir, quoi. Voilà, et puis c'était terminé, on n'en parlait plus.
0: Exister et contribuer aux décisions de l'entreprise. Donc ça, c'est ce qui ressort dans le sondage. 89% des salariés consultés sur les décisions se disent engagés, contre 65% seulement qui ne le sont pas. Donc, c'est-à-dire qu'il y a comme ça pèse quoi, dans l'engagement des gens, le fait de participer.
2: Les gens, ils sont engagés, mais ça les intéresse surtout. Ça les intéresse de prendre part aux décisions, enfin aux décisions, pas les grandes décisions évidemment, mais d'être impliqués d'une manière ou d'une autre, d'être impliqués dans les décisions et aussi peut-être, parce que ça peut impacter aussi leurs conditions de travail.
0: Bien sûr, aussi construire l'avenir de l'entreprise. Troisième point, les jeunes ne rejettent pas l'entreprise mais la quittent plus vite.
2: Oui, c'est un truc que je comprends aujourd'hui.
0: Oui, pourquoi ?
2: Parce que le travail, la manière classique de travailler, c'est chiant.
0: C'est chiant.
2: Mais c'est vrai.
0: On va en parler tout à l'heure, je crois, avec vous, avec toi, sur l'intelligence artificielle. En quoi est-ce qu'elle change aussi le mode de travail ? Mais dans ce que nous dit le sondage, c'est que les moins de 30 ans sont aussi nombreux que leurs aînés. Ça veut dire que là, on n'est plus du tout dans une question de génération. Là, c'est vraiment tout le monde. Donc, les moins de 30 ans sont aussi nombreux que leurs aînés à valoriser le collectif. Donc, on est à 58%. Mais 35% ne se projettent plus dans leur entreprise à 2 ans. Donc ça, c'est, si on met la corrélation entre l'engagement et puis en fait le fait qu'ils ne rejettent pas l'entreprise mais la quittent plus vite, c'est qu'à un moment donné, s'il n'y a plus de corrélation entre ce qu'on a dit, la participer à la vie de l'entreprise et l'aspiration perso, là, on quitte quoi. Enfin, c'est ce qui en ressort.
2: Ben, c'est surtout que oui, mais c'est surtout qu'aussi, il faut motiver les gens, il faut leur donner des objectifs, il faut leur donner envie de rester aussi. Et ça, c'est une chose nouvelle pour les entreprises qui avant trouvaient les employés qui restaient et puis qui faisaient leur travail, point.
0: Et c'est, justement, ça rejoint le quatrième point, ce qu'on disait. 52% cherchent avant tout à concilier contribution collective, donc faire avancer la boîte,
2: oui,
0: et épanouissement individuel. Seuls 22% déclarent remplir une mission strictement professionnelle. Donc il y a quand même ce qu'on a dit tout à l'heure, qu'il y a des gens, ils ont juste besoin, enfin ils ont besoin d'un travail parce que à côté ils ont aussi autre chose.
2: Bah après, on peut avoir un travail alimentaire simplement pour payer ses factures à la fin du mois et avoir un objectif à côté. Ça, c'est différent. Mais par contre, si on n'a pas d'objectif à côté et qu'on est dans l'entreprise, il y en a qui arrivent dans une entreprise avec une idée en tête et c'est pas de rester à faire son travail et puis rentrer le soir et puis recommencer et enfin parce qu'en fait c'est un travail qui se répète beaucoup. Il y a beaucoup de travail qui sont répétitifs, on refait les mêmes tâches tous les jours. Et si on n'a pas d'objectif et si ça n'évolue pas. Bah pour peu que ce soit juste un travail alimentaire, on finit par s'ennuyer.
0: Merci beaucoup. Alors, merci Fabien. Alors, l'enquête, vous pouvez le retrouver sur le site de l'IFOP. Donc, ifopgroup.com. Et vous retrouverez le lien qui va sur le site de Axtom qui développe justement le contenu de ce sondage. Ce qui est quand même important avant de se quitter, c'est je vous dis, donc 6 salariés sur 10 considèrent leur travail comme une aventure collective. Donc, dans ce qui ressort clairement de cette enquête, c'est que l'engagement est lié au fait qu'on travaille ensemble et qu'il y ait une bonne ambiance. Donc, ça revient à ce qu'on disait tout à l'heure,
2: ouais,
0: Fabien.
2: Bonne relation professionnelle et bonne ambiance, voilà.
0: Alors, tout de suite, on va faire une petite coupure musicale. Avant de retrouver l'innovation, où on parlera intelligence artificielle et aussi salon des métiers, les secteurs qui recrutent. Restez avec nous, on écoute tout de suite Camélia Jordana avec le titre « Moi, c'est ».

0: Nous venons d'écouter Camilla Giordana avec le titre Moissé. Et tout de suite, on va parler innovation.
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0: Merci patron. Fabien, alors on va parler intelligence artificielle, mais cette fois-ci on va faire comme une chronique, on va donner aussi notre avis, mais peut-être pour éclairer nos auditeurs. Donc Fabien, l'essor de l'intelligence artificielle suscite beaucoup d'interrogations visiblement.
4: Oui, bah oui, tout à fait, surtout sur ses effets pour l'emploi, parce que l'intelligence artificielle, déjà, qu'est-ce qu'on lui reproche ? De supprimer du travail. Et par contre, il y a un truc aussi, c'est que ça peut la main d'œuvre qui reste, ça peut générer du profit supérieur, forcément, puisque ça va faciliter son travail. Donc, l'effet net, ça reste incertain, parce que d'un côté, ça va augmenter le profit et la production, mais avec moins de personnes.
0: D'accord.
4: Donc forcément, il y a des travailleurs qui vont se retrouver sur le carreau. Et donc, il y a un risque de décrochage compétitif, un accompagnement des pouvoirs publics peut être nécessaire pour faciliter l'adoption de l'intelligence artificielle. Et la transition professionnelle aussi des travailleurs concernés, ça c'est très important parce que les gens se plaignent beaucoup de l'intelligence artificielle, mais ils font rien pour s'adapter. Ça, c'est un truc que j'ai remarqué.
0: D'accord.
4: Il y en a beaucoup, ils disent oui, l'intelligence artificielle va prendre mon travail. Bah, forme-toi et change de domaine. Bah non. Et non, mais c'est vrai.
0: Oui.
4: Les gens, ils sont immobiles. En fait, ils réagissent pas.
0: Est-ce que c'est pas parce qu'ils voient ça comme un risque, justement ?
4: Bah si, bien sûr qu'il y a un risque. Mais si on fait rien, le risque sera encore plus grand. Parce que pourquoi ? Parce que les capacités de l'intelligence artificielle, elles progressent. Et plus le temps passe, plus elles vont progresser. Donc il y a des grands modèles de langage qui sont généralisés, il y a l'IA générative, il y a donc ce qui offre beaucoup de perspectives d'automatisation et dans l'ensemble des secteurs économiques, j'ai bien dit dans l'ensemble. Et donc forcément, c'est pas la première, c'est une révolution technologique qu'on est en train de vivre. Et comme les précédentes, ça suscite des inquiétudes. Et il y a 62% des Français qui la voient comme un risque pour l'emploi quand même.
0: Ouais.
4: 62%.
0: D'accord.
4: Et effectivement, le volume d'emploi peut être affecté par l'intelligence artificielle, mais par deux canaux opposés. Alors, d'un côté, elle peut se substituer oui, tout à fait.
0: À
4: certains travailleurs dont les tâches peuvent être automatisées. Notamment, on pense par exemple aux serveurs, où il y a quand même des robots serveurs qui commencent à arriver aux États-Unis. Si, c'est pas une blague. Si, c'est vrai, c'est pas une blague. Il y a des robots serveurs, ça commence à arriver aux États-Unis. Donc, autrement dit, dans 10 ans, il y en aura en France. Les tâches justement répétitives, notamment la mise en rayon, les choses comme ça dans les entrepôts.
0: Les entrepôts, il y a déjà des robots. Je sais, dans les préparations des commandes, soit chez Amazon ou dans les drives généralement, il y a déjà c'est des robots.
4: Mais ça va s'amplifier, encore plus. Mais dans les supermarchés, je ne sais pas si vous avez vu, il y a un truc qui commence à arriver dans les supermarchés. C'est un petit robot qui se dirige vers les clients et qui propose des produits à déguster.
0: Ah bon, non, je n'ai pas vu. Quel supermarché ? En France ?
4: C'est Auchan, je crois.
0: Ah bon ?
4: Ouais.
0: Il faut que tu cites deux autres.
4: Et en fait, c'est un robot sur roue, quoi, c'est avec un plateau et tout. Et il a une lumière qui clignote, c'est très beau. Et puis, il se balade dans tous les rayons. Il y a un plateau et puis il y a des trucs à déguster ou des machins ou un produit à découvrir, quoi.
0: Alors, j'ai déjà vu les robots laveuses qui font le ménage. En autonomie.
4: Oui, ça j'ai vu, ça aussi.
0: Ouais.
4: Ça aussi, oui, ça j'ai vu aussi. Oui.
0: Ouais. Donc ça enlève aussi des personnes, des techniciens de surface.
4: Oui, en même temps, pour l'avoir déjà fait en supermarché, c'était vachement chiant de passer la laveuse.
0: Donc vous êtes d'accord qu'on enlève des personnes, enfin des emplois, c'est ça ?
4: Ouais, ça enlève du travail, c'est vrai.
0: Voilà.
4: C'est vrai, c'est un volume d'emploi.
0: C'est peut-être pour ça que c'est un signe, enfin que les Français le voient comme un risque.
4: Oui, ça c'est sûr que c'est un poste qui va être supprimé. Mais par contre, bon, c'est vrai que l'IA c'est aussi pour ça que ça effraie, c'est-à-dire que c'est tout nouveau.
0: Oui.
4: Ça vient d'arriver, ça débute.
0: Ça va faire 3 ans quand même maintenant. Hein.
4: 3 ans c'est rien.
0: Ok, pardon.
4: Non, mais,
0: ok, va bien.
4: 3 ans c'est rien pour avoir un impact sur.
0: En 3 ans, là, il y a déjà une première vague de licenciements, c'est ça ?
4: Il y a déjà il y a déjà eu une première vague de licenciements. Et dans quel secteur ? Bah, il y a forcément tous les secteurs, j'ai perdu.
0: Dans les finances, il me semble.
4: Oui. L'informatique surtout, voilà, c'était celui-là que je cherchais. Oui. L'informatique et les finances, pourquoi ? Parce que c'est des métiers où on travaille tout le temps avec l'ordinateur.
0: D'accord, donc c'est vrai que les data, les tableaux, les analyses, etc.
4: Et un ordinateur, bah avec l'intelligence artificielle, bah il fonctionne tout seul. Alors le souci aussi, c'est que l'adoption de l'intelligence artificielle, c'est parfois un prétexte qui masque d'autres motifs de licenciement.
0: Oui, il y a un impact sur l'insertion, c'est ça ?
4: Comment ?
0: Il y a un impact sur l'insertion.
4: Bah, l'insertion professionnelle des jeunes, du coup, bah, elle ralentit. Il y a moins d'embauches, d'embauches, voilà. Il y a un truc qu'on peut voir aussi, c'est que lors des révolutions technologiques précédentes, les emplois créés par la nouvelle technologie ont compensé ceux qui ont disparu. Et le contenu des professions, forcément, elle change, elle se transforme en profondeur.
0: Ouais.
4: Et donc, ce qu'il faut surtout, c'est un accompagnement des politiques publiques, beaucoup de communication et inciter les gens à s'intéresser à ça aussi. Notamment, par exemple, par rapport aux formations et à la reconversion.
0: Ça veut dire qu'il y a quand même une bonne nouvelle, en fait. On enlève un emploi quelque part, mais de l'autre côté, on développe, ça crée des opportunités.
4: Il y a des emplois qui sont supprimés. Donc, forcément, il faut se reconvertir et aller vers les secteurs en expansion. Donc, l'intelligence artificielle, justement, c'est un secteur en expansion. Et ça peut permettre aussi de changer de secteur. Comme je disais, il y a beaucoup de formations qui existent. Il y a même des formations qui sont gratuites, hein, qui sont proposées par France Travail et où on peut se reformer dans l'intelligence artificielle. Donc ça va détruire des emplois forcément, mais ça aussi peut aussi permettre d'en créer un et d'en trouver un nouveau et sans doute un travail qui sera nettement plus intéressant que le précédent.
0: Donc il faut le voir aussi comme un tremplin pour l'avenir du travail.
4: Et c'est un tremplin pour l'avenir. Merci. C'est surtout ça, parce qu'il faut surtout voir, il faut voir ça d'une manière différente. Faut pas. Il y a les gens qui voient avec une mentalité négative, c'est-à-dire ouais j'ai peur de mon travail, l'intelligence artificielle c'est une saloperie et tout.
0: Hein ? Oui, non, mais, voilà, c'est pour ça, donc il faut aussi le voir comme une opportunité professionnelle.
4: Alors que l'intelligence artificielle ouvre énormément d'opportunités.
0: Okay,
4: Par contre, il faut se former, il faut se reconvertir et être capable de changer.
0: Merci beaucoup pour cet éclairage, Fabien. On se retrouve juste après. On va écouter Supermode avec le titre Tell Me Why. Ça va ensemble. Tell Me Why. Il est 20h44 et vous êtes sur Radio Campus Paris. Restez avec nous.

0: d'écouter Supermode avec le titre Tell Me Why. Tout de suite, on va vous éclairer, vous donner les clés pour l'horoscope des métiers.
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0: L'horoscope des métiers, comme tous les mois, on vous donne les secteurs qui recrutent, les salons. Où est-ce que vous pouvez, si on fait lien avec le mois dernier, trouver vos alternants. Donc Fabien, du 5 au 16 octobre, on a les semaines de l'évolution professionnelle en ligne. Alors dis-nous ce qui se passe.
3: Oui, tout à fait. Donc, les semaines de l'évolution professionnelle en ligne, qu'est-ce que c'est? C'est la 7e édition, c'est du 5 au 16 octobre et c'est 75 rendez-vous.

0: bah, le podcast qu'on mettra en ligne sur radiocampus.org.
1: Voilà.
0: Alors, on a aussi le rendez-vous de l'emploi des femmes. Ça, j'adore.
1: Oui, ce sera le 8 octobre, donc c'est demain ou après-demain. C'est après-demain, donc c'est très court.
0: Ouais.
1: Le rendez-vous de l'emploi des femmes à Versailles. Effectivement, c'est la ville de Versailles qui organise avec France Travail la 6e édition des rendez-vous de l'emploi des femmes. Et donc ce salon s'adresse aux femmes en recherche d'emploi, en reconversion ou qui souhaitent créer leur entreprise. Elles peuvent rencontrer des recruteurs, échanger avec des structures spécialisées dans l'accompagnement professionnel et participer à des tables rondes. Il y a des séances individuelles de flash coaching d'une vingtaine de minutes qui seront également proposées. L'entrée est gratuite bien entendu, par contre il faut s'inscrire. Un accès prioritaire est prévu pour les habitants du bassin versaillais évidemment. Et le site c'est versailles.fr.
0: Super. Alors, semaine du goût, moi j'adore. Donc, pour ceux qui veulent découvrir des métiers, pour semaine du goût, hein, ça dit ce que ça dit, fromager, caviste, boucher, traiteur, vous avez rendez-vous. Hein.
1: Oui, alors ça c'est du 12 au 16 octobre, c'est la semaine du goût. Et donc France Travail et la Confédération Générale de l'Alimentation, ils vous invitent à une série de 5 webinaires. C'est chaque jour, donc du 12 au 16 octobre, de 14 à 15 heures, des professionnels présentent leur métier, leurs besoins de recrutement et les formations pour y accéder. Donc
0: et
1: vous aurez toutes les clés pour vous reconvertir.
0: Et où est-ce qu'on peut trouver, pour s'inscrire, où est-ce qu'on peut s'inscrire?
1: C'est sur le site de France Travail, tout simplement, francetravail.fr, où vous tapez Semaine du goût et vous retrouverez toutes les informations. Vous pouvez vous inscrire en direct, c'est gratuit bien entendu. Et ensuite, vous n'aurez plus qu'à échanger avec les professionnels concernés.
0: Merci beaucoup. Peut-être un dernier, le Tinder du job.
1: Oui, donc France Travail, ça c'est le plus important, effectivement. France Travail et les 4 temps. Et le CNIT qui organise un job dating le 14 octobre 2026, retenez bien cette date, c'est dans le centre commercial 4 temps La Défense et ça réunit les enseignes et restaurants des centres qui recrutent. De nombreux postes sont à pourvoir en CDI, en CDD, en temps plein, temps partiel, il y en a pour tous les goûts. Ça concerne évidemment les métiers du commerce. C'est de 10h à 17h. Vous trouverez toutes les entreprises participantes et les modalités d'inscription sur le site de France Travail, job dating 2026, 4 temps La Défense.
0: Merci beaucoup. Et alors, si on revient sur les différents métiers, peut-être à découvrir aussi, Fabien.
1: Les métiers en tension, oui, c'est tous les métiers qui recrutent en fin de compte, où il n'y a pas assez de personnes et où vous pouvez vous former facilement. Donc évidemment, il y a les inévitables, on en parlait tout à l'heure, aide-soignants et infirmiers dans le domaine des hôpitaux. Par contre, c'est des métiers qui ne sont pas forcément faciles, donc il faut avoir les épaules suffisamment solides, des qualités humaines nécessaires pour veiller au bien-être physique et moral de vos futurs patients. Ce sont forcément des personnes qui sont affaiblies et pas forcément bien dans leur peau. C'est un métier difficile, mais par contre qui recrute en permanence. Infirmier, c'est la même chose. C'est le grade au-dessus d'aide-soignant.
0: D'accord.
1: Juste après aide-soignant, vous êtes aide-soignant, vous passez un diplôme, vous pouvez devenir infirmier. Et voilà, on reste dans le secteur de la santé qui demeure l'un des plus porteurs en France.
0: Alors justement, on a peut-être raté quelque chose sur les il y avait le salon salon jeunes d'avenir, on a carrément oublié. En plus, voilà, c'est quand même nos auditeurs les cibles, le jeudi 15 octobre à Paris Montreuil Expo, c'est ça?
1: Ouais. Ah oui.
0: En plus, c'est une édition spéciale rentrée, alors on peut pas le rater.
1: Le salon jeunes d'avenir, effectivement, oui. C'est jeudi 15 octobre, donc c'est à Paris Montreuil Expo. Et donc pour cette édition spéciale, l'événement s'associe à World Scale France pour proposer, donc c'est aux jeunes de 16 à 30 ans, si vous êtes 31 ans c'est trop tard, je suis désolé, une journée entièrement dédiée à l'orientation, à l'alternance et à l'emploi. Qu'est-ce qu'on retrouve sur ce salon? Des rencontres professionnelles avec des recruteurs, des entreprises, des centres de formation pour décrocher un stage, une alternance ou un premier emploi.
0: Voilà, donc pour ceux qui n'ont pas encore trouvé leur alternance pour la rentrée,
1: c'est
0: rendez-vous, hein, c'est jeudi 15 octobre.
1: Il y a aussi des villages métiers.
0: C'est quoi
1: ça? Des stands qui sont regroupés par secteur d'activité,
0: okay,
1: pour mieux comprendre le marché du travail et les filières qui recrutent. Un accompagnement personnalisé aussi, ça s'appelle les gilets bleus.
0: C'est pas les gilets jaunes.
1: Désolé, non. Ceux-là, ils sont sympas. Enfin, les autres aussi, mais bon, c'est autre chose.
0: Les gilets bleus.
1: Ce sont des conseillers bénévoles qui seront présents sur place pour vous guider, vous donner des conseils d'orientation et vous aider à peaufiner votre CV.
0: Très intéressant.

0: vous aider et vous donner toutes les chances de vous en sortir. Il y a aussi, bien entendu, un secteur pour les aides et les droits. De nombreuses associations qui sont là pour vous informer sur les dispositifs d'aide au logement, à la santé, permis de conduire ou au transport, bien, bref, tout ce qu'il faut pour trouver un travail. Et les horaires, donc, c'est de 9h à 18h. C'est à Paris-Montreuil Expo, 128 rue de Paris, dans le 93, à Montreuil. Et donc, c'est le 15 octobre 2026. À Montreuil.
1: À Montreuil. Voilà. Merci beaucoup.
0: Ah, juste une petite dernière chose, il faut s'inscrire pour y aller. Il faut y aller, il faut aller sur
1: jeune. N'y allez pas comme ça, faut vous inscrire.
0: Il faut s'inscrire. Jeunedavenir.fr.
1: Jeunedavenir.fr. On vous mettra le lien sur le podcast en rédaction sur Radio Paris, radiocampusparis.org.
0: Vous aurez toutes les infos et il faut impérativement s'inscrire.
1: Merci beaucoup Fabien. Avant de nous quitter, je voulais donc une petite annonce par rapport à la mobilisation actuelle. Donc Radio Campus Paris exprime son soutien aux mobilisations lycéennes. Comme aujourd'hui partout en France, des lycéens et lycéennes se mobilisent, des étudiants, des enseignants, des organisations syndicales et des parents se joignent également à cette journée de mobilisation. Les premiers jours du mouvement étaient marqués par un recours excessif à la force par les autorités, avec plus de 5000 interpellations, dont 85 de mineurs, des dizaines de blessés et des mesures de restriction du droit de manifester. À Radio Campus Paris, nous ouvrons notre antenne aux jeunes, à leurs idées, à leur colère et à leur initiative. Aujourd'hui, comme toute l'année, nous sommes à leur côté et nous continuerons à agir à notre échelle pour que toutes ces voix soient entendues. Pour l'accès inconditionnel à une éducation de qualité, pour le droit des jeunesses à décider de leur avenir et pour les droits respectés, pas réprimés. Voilà, merci beaucoup et c'est la fin de cette émission. Merci beaucoup Fabien, merci Simon qui est à la réale et merci à vous d'avoir été avec nous, merci de votre fidélité. Vous pouvez retrouver cette émission en replay sur Apple Podcasts ou aussi sur radiocampusparis.org. Et on vous dit au mois prochain, très bonne soirée sur le 93.9 et c'était Francesca à l'animation.

0: 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Il est 21h.
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0: Bonsoir à toutes et à tous, c'est moi Océane et vous écoutez Ton Premier, qui est diffusé un mardi sur 4 à 21h sur Radio Campus Paris 93.9 FM. Ton Premier raconte les débuts musicaux des artistes, parce que le premier son, le premier concert, le premier album, c'est comme un premier amour, parfois chaotique et souvent inoubliable. Alors aujourd'hui, Ton Premier accueille deux sœurs franco-anglaises qui ont sorti leur premier album, Disgusting Sisters. Bonjour Joséphine.
1: Bonjour.
0: Bonjour Juliana.
2: Bonjour.
0: Est-ce que je peux vous appeler Jules and Josie? Ça, je vous prononce bien? C'est comme ça qu'on dit?
1: C'est nos petits surnoms.
0: C'est vos petits surnoms. Et en parlant de noms, vous êtes aussi donc Disgusting Sisters. Pourquoi ce nom de groupe?
2: Alors, on cherchait un nom de groupe quand on a commencé. Et on regardait, à l'époque, on regardait la série Succession. On était trop fans. Et dans une des saisons, il y a deux personnes qui s'appellent The Disgusting Brothers. Et on a pris là-dessus. Et en plus, on est sœurs, du coup, ça marche encore mieux.
0: J'ai lu que c'était aussi une référence aux vilaines sœurs de Cendrillon. Vous vous sentez un peu comme elles, c'est...
2: Ouais, c'est ça, un peu mauvais goût. Pareil.
0: Bon, le 29 octobre, vous êtes au pop-up du label. Vous allez dévoiler votre album au public français. Est-ce que vous l'avez déjà fait découvrir au public anglophone pendant votre tournée?
2: Pendant notre tournée, ouais, on a déjà fait une tournée en janvier de l'Angleterre, enfin du Royaume-Uni, et... Ben là, on a hâte de pouvoir sortir cet album parce que ça fait quand même 2 ans qu'on travaille dessus. Et donc là, j'ai découvert le vinyle pour la première fois.
0: Wow.
2: C'était assez bizarre d'avoir l'objet physique dans les mains. Ouais, c'est hyper excitant.
0: Et il sort donc le 30 octobre, le lendemain du pop-up du label. Et pour donner envie de venir au pop-up en quelques mots, comment définiriez-vous votre musique?
2: Alors, on a un groupe de pop, rock, électronique. On danse vachement sur scène et on a des chansons avec beaucoup d'énergie.
0: Vous êtes que toutes les deux sur scène? Vous avez un groupe derrière
2: On est 5 sur scène.
0: 5.
2: Donc on a guitariste, bassiste et batteur. Et ensuite, ouais, nous, on est devant, on fait des chorégraphies un peu... On fait un peu n'importe quoi et on s'amuse beaucoup.
0: Bon, bah pour que les auditeurs se fassent une idée de ce super album, je vous propose d'écouter tout de suite Sorry Mister du premier album Skin and Blister de nos invités de ce soir, Disgusting Sisters.

0: Vous écoutiez Sorry Mister de Disgusting Sister sur Radio Campus Paris 93.9 FM et nous sommes avec Josie and Jules, les musiciennes de ce duo. C'est un morceau où vous recalez des hommes poliment. Qu'est-ce qui vous a poussé à l'écrire? Des expériences personnelles peut-être?
1: Ouais, c'est ça, c'est juste, on s'est dit, en tant que femme, on est éduquée de manière à être toujours très polie, et on s'est dit, ce serait quoi la manière la plus polie pour recaler un mec? Et on a imaginé, en gros, ouais, une soirée où on sort entre sœurs en boîte, et il y a plusieurs profils de mecs différents qui nous abordent, et à chaque fois, on se dit, bah voilà, quel est l'avenir que tu nous proposes? Et on imagine notre vie ensemble, et on se dit, bah en fait, bah, je sais pas comment le dire autrement, mais je suis vraiment désolée, monsieur, je crois que je préfère passer du temps avec ma sœur, quoi.
0: C'est quoi votre manière préférée de recaler un mec du coup? C'est de dire ça ou il y a une autre phrase fétiche?
2: Mais depuis, c'est devenu notre phrase préférée. Si quelqu'un nous parle mal, on dit « Sorry, mister
0: ». Et « Sorry, mister », c'est un des morceaux déjà disponibles de votre nouvel album « Skin and Blister » qui sort donc le 30 octobre. Et pour ce premier album, vous êtes en cover sur un lit de soie rose, l'une de dos et l'autre de face, qui décide de la DA, du style de vos affiches, de votre cover. Qui est à cette charge?
1: Ben, en gros, là, la photo a été prise pendant le tournage d'un clip qu'on a fait pour le morceau qui s'appelle Weather Magnet, qui est aussi disponible déjà. Et en gros, c'était pas prévu à l'avance que ça allait être ça l'album, mais en gros, c'est Elena Castello avec qui on travaille souvent pour le stylisme et les tenues. Et ensuite, Pierre Paolo qui fait la guitare pendant la tournée avec nous là en novembre, qui a pris la photo. Et donc voilà, on a utilisé.
0: Et c'est vos idées quand même qui sont mises en place par d'autres ou ça, c'est vraiment eux qui vous apportent
2: Ouais, Joséphine fait beaucoup de l'aspect visuel en fait, du groupe. On fait toutes les deux, mais Joséphine elle fait nos clips par exemple. Et du coup elle a beaucoup d'idées visuelles vu qu'elle travaille dans le cinéma.
0: Ouais, c'est ce que j'allais dire, tu fais de la réal aussi, c'est ça? Tu fais des courts-métrages, tu te lances depuis longtemps?
1: Ben, jusqu'à maintenant, j'ai fait plusieurs courts-métrages, dont des courts-métrages produits. Et là, je suis en financement de mon premier long-métrage en ce moment. Et ouais, je suis aussi à la FEMIS, je fais une formation d'adaptation pour un deuxième long-métrage. Donc ouais, j'adore le cinéma et je trouve qu'il y a un vrai lien entre le cinéma et la musique.
0: Le clip, ouais.
1: Ben, oui, et aussi parce que c'est deux manières de raconter des histoires au final et c'est donner une forme pour raconter des choses personnelles et intimes. Donc ouais, je trouve que ça se recoupe vachement.
0: Parce que chacune dans votre vie, vous avez autre chose à côté. Donc Juliana, tu vis en Angleterre et tu as un groupe à côté, c'est ça? Tu
2: oui,
0: es batteuse,
2: ça.
0: C'est ça?
2: Oui, je suis batteuse aussi dans un groupe qui s'appelle Pinch. On est venu pas mal à Paris d'ailleurs.
0: C'est pas trop difficile de se retrouver toutes les deux pour composer, continuer votre projet et avancer?
2: Mais justement, on se voit beaucoup plus qu'on se voyait avant et ça nous fait super plaisir. Et c'est vraiment cool de pouvoir vraiment voyager entre les deux villes parce qu'on est vraiment connectés aux deux villes. On vit vraiment, vu qu'on est demi-anglaise, demi-française, on est vraiment attachés aux deux pays. Et je trouve que ça marche super bien comme ça.
0: Ouais, parce que ça vous a permis de faire des belles tournées déjà en Angleterre et de vous lancer en France. Vous n'avez pas encore fait de tournée en France, vous avez dit juste Paris.
1: Que Paris pour l'instant.
0: Et donc de vous deux, qui c'est qui écrit et compose les musiques? Ou peut-être que c'est pas que vous?
1: Ben, c'est un peu toutes les deux. Enfin, ouais. En gros, ce qui se passe, c'est en général, il y a un peu un brainstorm autour d'un sujet. Et donc, des fois, souvent c'est moi qui arrive avec l'idée de base ou la forme pour raconter un sujet auquel j'ai pensé et tout. Et après, Juliana, c'est elle qui a le vrai talent musical parce que c'est elle qui écrit des paroles, c'est elle qui trouve les mélodies et qui fait tout l'arrangement et tout. Et ensuite, après, on travaille avec un producteur en studio, avec les musiciens du groupe.
0: Et vous jouez d'instruments, vous?
2: Moi, je joue de la batterie et du clavier, du piano. Du coup, sur les morceaux du premier album, on a pas mal de batterie électronique, mais dans les morceaux, il y a de la batterie, c'est moi qui joue, et toutes les parties de clavier aussi.
0: Et vous avez une écriture sans filtre, avec un bel humour noir assumé, mais quels sont les sujets qui vous tiennent le plus à cœur? À part recaler des mecs, ce qui est déjà un beau sujet.
1: Il n'y a pas de sujet qui nous traverse le plus. Enfin, qui nous tient le plus à cœur que d'autres. Enfin, j'ai l'impression que c'est plus des choses qu'on ressent à un moment ou qui nous traversent. Et ensuite, on en discute et souvent on se rend compte qu'on ressent les mêmes choses. Et donc, voilà.
0: Vous avez des exemples de thèmes pour nos auditeurs?
1: Ouais, par exemple, je pense toutes les deux, notre morceau préféré de l'album, qui sort du coup le 30 octobre, s'appelle Frankenstein. Mm-hmm. Et en gros, c'est parce qu'on a perdu notre père quand on était jeune ado. Et on s'est rendu compte qu'avec le temps, on essayait de retrouver des petits détails de lui chez d'autres personnes. Et on s'est dit que c'était un peu comme si on essayait de recréer un être à part entière en assemblant ces différents détails pour le ramener à la vie, en quelque sorte. Et donc, enfin, voilà, c'est des thèmes comme ça.
0: C'est très intime. Ouais. Vous mettez beaucoup de vous dans vos morceaux.
1: Ben oui, forcément.
2: Ouais, je pense que celui-là, c'est celui qui nous tient le plus à cœur de l'album.
0: Et pour vos enregistrements, est-ce que vous êtes plutôt team studio ou team DIY? Parce que j'ai lu que vous étiez très sur le DIY. Mais de quelle manière ça s'implique dans votre musique?
2: Alors, pour le premier album, on a été total DIY. Comme Joséphine expliquait, on a écrit les morceaux à distance déjà. Et ensuite, on les a enregistrés chez moi avec mon coloc qui est James McManus, qui a fait la production du premier album. Du coup, c'est tout fait dans la chambre, juste avec une petite Scarlett où on branchait la guitare, même pas d'ampli. Et du coup, on était vraiment DIY. Après, on a fait Not Cool et Baby K en studio avec Holly Baston.
0: Studio à Paris ou en Angleterre, du coup?
2: En Angleterre.
0: Ouais.
1: Ouais. Mais c'est un super producteur de musique, enfin, qui travaille notamment avec Fat Dog, Olivia Dean et tout. Enfin, c'était vraiment incroyable de travailler avec lui.
0: Oui, ça vous a apporté quelque chose dans votre expérience personnelle sur la musique. Ça vous a fait, vous avez vu la différence entre le produit fini DIY et le produit fini studio, ou au final vous arrivez quand même
2: Je pense que l'expérience studio me plaît plus au final, parce qu'on est tous ensemble dans une salle en même temps pendant des jours entiers, et je pense que ça fait vraiment ressortir les points forts de chaque personne, et on peut tous avoir des idées et construire le morceau ensemble.
0: Qui va tous ensemble.
3: T'écoutes quoi? Ah non, mais moi j'écoute de tout en fait. Hein. Enfin, sauf du rap et du métal.
0: Alors, Joséphine, tu m'as recommandé d'écouter Eggs in on Basket.
1: Eggs in One Basket.
0: Merci. Du groupe Telenovela. Pourquoi ce morceau en particulier?
1: Ben, y a un truc qui me bouleverse dans cette chanson, et dès que je l'écoute, elle me donne envie de pleurer, parce que je sais pas, je trouve les paroles tellement justes. Enfin, je pense qu'elle peut parler à n'importe qui fait un métier ou qui essaye de faire quelque chose de créatif, parce qu'il y a un peu ce truc de pas d'avoir de sécurité, mais en même temps tu sens qu'il faut que tu fasses ça.
0: Parce que oui, le titre que j'ai très mal prononcé, c'est Ne mettez pas tous vos œufs dans le même panier. Donc tu te reconnais dedans la musique, on te l'a recommandé, et c'est quelque chose que tu apprécies, enfin, qui t'énerve, ou qu'est-ce que tu ressens quand on te dit de faire ça?
1: C'est quelque chose que je ressens aussi, mais enfin, dès qu'il y a un moment de, je sais pas, de doute, ou je trouve que c'est un truc très solitaire aussi d'être au final dans des métiers créatifs, parce qu'on a l'impression que ça va au contraire être avec plein de gens, mais je trouve que la plupart du temps on est quand même assez seul et ça fait peur, et il y a quand même plus de refus que de bonnes nouvelles, et ouais, c'est assez violent. Et genre, dès que je suis dans des moments comme ça un peu de déprime, j'écoute cette chanson et...
0: Tu pleures un bon coup et après ça va mieux.
1: C'est ça, ça me redonne un peu de force. Donc je me dis si ça peut parler à quelqu'un d'autre.
0: Eh ben, j'espère ne pas te faire pleurer, mais on va tout de suite l'écouter.

0: 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Tout ça pour dire, ouais, je les écoutais déjà, leur premier album. Je suis avec le duo Disgusting Sisters que vous pouvez retrouver sur Instagram sous le nom de Disgusting Sister Band. Bon, il est temps de revenir sur vos premières fois parce que c'est un peu le thème. Normalement, je commence par poser des questions sur votre première rencontre, mais bon, bah... Vous avez quel âge, combien d'écart en âge?
1: On a 2 ans d'écart.
0: Et la plus âgée, c'est?
1: C'est moi.
0: Donc tu l'as rencontrée quand t'avais 2 ans.
1: Deux ans.
0: Vous avez grandi ensemble, on l'a dit, entre le Royaume-Uni et la France. Mais c'est seulement à Noël 2024, vous avez inventé une chanson. Et est-ce que c'était votre première écriture de morceaux ensemble, du coup?
1: Ouais, en fait, Juliana, elle était dans la musique déjà depuis un moment parce qu'elle était batteuse dans le groupe Pinch. Mais ouais, en fait, on avait toujours rêvé, un peu comme un rêve d'enfant, de faire quelque chose ensemble, mais on s'est jamais dit que c'était vraiment possible. Mais donc, c'est à Noël, on s'est mis à parler de nos ex, qui étaient très embarrassants. Et on a commencé à noter des anecdotes par rapport à ça, et ça nous a beaucoup fait rire. Et on a écrit cette première chanson, Not Cool, qui est sortie il y a 4 semaines.
0: Ouais.
1: Ça a commencé comme ça, parce que dès qu'on a fini le morceau, on se disait, mais en fait, c'est cool, c'est pas si mal et tout. Ben, et ça a commencé comme ça, mais à la base, ça a commencé comme une blague, un peu.
2: Ouais, exactement. Comme Joséphine vient de dire, on notait plein d'idées, d'histoires marrantes, et on s'est rendu compte qu'on avait plein d'histoires en commun aussi, en fait, et que sûrement que d'autres gens auraient... Les mêmes histoires un peu. Et du coup, on s'est dit que ça serait cool de partager en format musical.
0: C'est vrai qu'on peut se retrouver dans votre album. Et comment se sont passées ensuite les premières répètes ensemble?
2: Alors, les premières répètes, c'était un peu plus compliqué parce qu'il fallait qu'on trouve un groupe à Londres. Du coup, j'ai appelé des amis qui étaient dans la musique aussi. Et on a formé le groupe et j'ai fait quelques répètes avec eux pour leur apprendre les morceaux qu'on avait joués, et Joséphine est arrivée à Londres et on a fait des répètes, juste Joséphine et moi, pour faire la danse, et ensuite on a répété avec tout le monde et on a eu, je pense, 2 répètes, et après on avait la tournée avec Tudo Cinema Club.
1: Ouais, c'était un peu n'importe quoi parce que j'avais jamais, moi, été sur scène avant pour faire de la musique, et on est passé de notre premier concert où c'était dans un petit bar, il y avait 100 de personnes, à d'un coup première partie de Tudo Cinema Club devant 5000 personnes. Donc même physiquement, on était malades avant de monter sur ça.
0: Bah ouais.
1: On pouvait même pas...
0: Et comment vous avez retrouvé... vous êtes retrouvé dans cette situation de pouvoir faire une si belle scène en deuxième scène?
1: En gros, le début, ça a été un peu n'importe quoi. On s'attendait pas à ce qu'il y ait ça. Mais on a envoyé... quand on avait fait nos 3 premiers morceaux, juste des démos, on les a envoyés au label qui nous suit aujourd'hui. Et donc on s'attendait pas vraiment à avoir une réponse, sauf que ça a pris. Et donc le label est en mode, bon, on est intéressé, mais pour pouvoir poursuivre cette discussion, il vous faut des managers, etc. Donc on a commencé à rencontrer des gens, et les managers avec qui on travaille aujourd'hui nous ont dit, nous on aime beaucoup ce que vous faites, et si vous venez avec nous, nous on représente Tudo Cinema Club, donc on peut vous mettre en première partie de Tudo Cinema Club. Donc on est en mode, où est-ce qu'on signe?
2: Ouais, c'était un peu effet boule de neige, et ils sont venus nous voir au premier concert pour être sûr que ça leur plaise. Du coup, on avait le track.
0: Dans le bar, du coup, c'est ça?
2: Ouais.
0: Ah ouais. Ouais, ça change du tout au tout. Ils ont réussi à se projeter sur vous. Ça vous a donné aussi pas mal d'espoir pour la suite, non? De commencer comme ça.
1: Ouais, tout a commencé un peu avec du bluff. Parce que dès le premier rendez-vous, c'est en mode, mais du coup, vous êtes prête pour faire des concerts? On est en mode, oui, oui, oui. Vous avez un groupe et tout? Oui, oui. Et là, on sort du rendez-vous, on est en mode, merde, faut qu'on trouve un groupe.
0: Et vous avez toujours le même groupe depuis?
1: Ouais, ouais.
0: Ça, c'était votre premier concert. Et votre premier festival, c'était où et quand?
2: Ah, on a joué, notre premier festival, c'était Reading and Leeds, en Angleterre. Et c'était il y a combien de temps?
1: C'était il y a 2 ans, je crois.
0: C'était au tout début aussi, au final. Ouais. Vous avez commencé il y a un peu plus de 2 ans, c'est ça, hein?
1: Ouais, en gros, c'est ça. On a les premiers concerts qu'on a fait, c'était Tudo Cinema Club. Et après, on a fait tout un été où on a fait tous les festivals un peu en Angleterre. On a fait plein de festivals.
2: Ouais, c'était vraiment cool. On a fait The BBC Introducing Stage à Reading and Leeds, qui n'existe plus maintenant d'ailleurs. Du coup, on a eu vraiment de la chance de jouer avant
0: C'était la dernière édition que vous avez fait ou...
2: Je pense, ouais, l'avant-dernière, un truc comme ça. Ils font plus maintenant. Du coup, on est vraiment chanceuse d'avoir fait ça. Et on a joué aussi, on est venu à Paris. Notre premier festival à Paris, c'était le Pitchfork.
0: Et vous sentez vraiment une différence entre le public en festival et celui en concert, ou finalement, ça peut être assez similaire, l'expérience festival, l'expérience concert?
2: Je pense que c'est un public différent, mais les deux sont super. En gros, en festival, c'est des gens qui sont là pour voir plein de groupes, mais vraiment faire la fête. Du coup, ils vont sauter partout au concert. Mais ce qui est vraiment spécial des concerts où on est en tête d'affiche, c'est que les gens sont vraiment là pour nous voir et du coup souvent ils connaissent les paroles, les morceaux qui sont sortis, et du coup ça nous fait plaisir d'une façon différente aussi.
0: Et je vais changer de sujet, mais comment s'est passée la création de votre premier clip? On reste dans les premières fois. Et donc le premier clip, c'était celui de Killing It.
2: Mm-hmm. Ouais, c'est ça.
0: C'est toi qui as tout orchestré.
2: Ouais, celui-là, je l'ai co-réalisé. Mais on a trouvé une casse de voiture en banlieue parisienne. On a tourné là, on avait une journée. Et voilà, on avait envie de tourner avec cette esthétique un peu caméra DV.
0: Voilà. Il vous a fallu un budget pour détruire la voiture ou c'était,
2: c'était
0: du bénévolat?
2: C'était compris. Ben, ça va. Enfin, ouais, le seul truc qui nous a coûté un peu cher, c'est de louer la possibilité de tourner là.
0: Vous commenciez déjà avec des ambitions quand même, faire un premier clip. Vous étiez déjà sous le label ou vous étiez toute seule
2: À ce moment-là, on était toute seule en vrai. Ouais.
0: Donc ça montre une ambition de... On est prête à s'investir, à faire des trucs impressionnants sur les clips.
2: Ouais, on avait fait ce morceau-là, c'était avec Speedy Wonderground, avec Dan Carey, qu'on avait fait. Dan Carey, c'est un producteur anglais très réputé qui a travaillé beaucoup avec Fontaines D.C. Mm-hmm. et Wet Leg. Et enfin, c'est un magicien fou, un génie de la musique. Enfin, c'était incroyable de bosser avec lui.
0: Ah, vous arrivez vraiment à travailler avec des gens impressionnants. Est-ce que c'est seulement du démarchage? Vous osez, vous y allez au culot avec vos maquettes, etc. Ou vous avez des petits contacts et ça se fait de plus en plus au fur et à mesure, en fait. Dès qu'on commence à choper quelqu'un, peut-être qu'on a un autre.
2: C'est ça, c'est avec le temps. Là, pour Dan Carey, c'est parce que Juliana, avec son autre groupe Pench, ouais, ils ont fait un single avec lui. Et donc... ils sont restés un peu en contact et après Dan a écouté, enfin on lui a envoyé nos démos et il était fan du groupe, donc il était ravi de faire un morceau avec nous. Mm-hmm. Donc voilà, ça s'est fait comme ça, enfin, c'est avec le temps, les rencontres.
1: Ouais. Un mélange de culot et de contact.
0: Et on peut faire un peu de promo aussi pour ton autre groupe, c'est quoi le nom du groupe?
2: Ça s'appelle Pinch, P-Y-N-C-H.
0: Et ouais, c'est ton premier groupe du coup, celui-là?
2: Ouais. Oui. C'est ça.
0: Enfin, c'est le premier dans l'ordre chronologique. Hein. Il n'y a pas de préférence entre les deux, je ne demande pas ça. Ça vous est déjà arrivé de vous prendre la tête ou d'avoir des galères? De vos premières galères?
2: On est sœurs. Hein.
0: Ouais, donc forcément.
2: Ça nous arrive.
0: C'était quoi
2: très
0: votre première embrouille de musique? Vous vous en rappelez? S'il y a eu des sujets tendus sur l'écriture d'une musique, un concert qu'on n'a pas envie de faire ou...
2: Sur la musique, non, c'est plus des petits trucs en mode... Je sais pas, genre t'as
1: qui
2: pris...
1: Qui a volé la brosse à cheveux.
2: Ouais,
0: ouais, ça reste des petites disputes de sœurs, rien de...
2: Ouais, on n'a pas vraiment de grosses disputes, en fait. C'est vraiment des disputes qui servent à rien et qui se résoutent en moins de 5 minutes. Ouais. On a des techniques aujourd'hui, parce que on a des techniques pour essayer de se calmer, où on se rend compte qu'on est en train d'arriver dans une spirale où on va s'engueuler et on se dit « Ok, stop, on arrête et on arrive à... » Vous avez désamorcé les trucs.
0: Vous avez une bonne communication.
2: Ouais. Je pense que les disputes sont jamais par rapport à la musique, mais des fois à cause de la musique, parce que vu qu'on est fatigué et qu'on travaille beaucoup, c'est ça qui nous rend énervés, un peu irrités. Mais maintenant, on sait se calmer, comme Joséphine a dit.
0: Et donc, on a parlé de la première embrouille, mais c'est quoi la première grande réussite que vous estimez là dans votre début de carrière?
2: Là, je sais pas, je me dis peut-être la sortie de l'album, c'est quand même une preuve physique de tout ce qu'on a fait pendant ces deux dernières années, quoi.
0: Et donc ça a pris 2 ans, le temps de trouver le label, enfin la production. Qu'est-ce qui a le plus pris du temps pour vous dans cette construction d'album? Parce que les musiques, vous les avez créées plutôt au début et puis après ça a été autre chose qui se passe.
2: Ouais, je pense que les musiques, on les a écrites plutôt rapidement. Mais ce qui a pris du temps, c'était ensuite de les enregistrer, de trouver le temps pour tout préparer. Et elles sont prêtes depuis un petit moment maintenant. Mais ensuite, il a fallu tout l'aspect marketing et imprimer les vinyles et tout. C'est ça, en fait, qui nous a pris plus de temps.
0: Parce que Killing It, donc, c'était le premier clip il y a 2 ans. Et il est aussi dans cet album qui sort le 30 octobre, on le rappelle.
1: Mais là, c'est une nouvelle version du morceau.
0: Oh, ok.
1: Donc vous pourrez le redécouvrir autrement.
3: La question, surprise. Tu t'y attendais pas à celle-là.
0: Et oui, je vous ai préparé quelques petites surprises. Et aujourd'hui, on a 2 questions surprises. Et on écoute tout de suite la première.
4: C'est Romane. Moi, je voulais vous demander si vous vous rappelez de ce tout premier shooting qu'on a fait chez toi, Josie. Et c'était à l'époque où vous n'aviez même pas encore votre label. On avait fait ce shoot pour, justement pour envoyer vos morceaux et tout ça. Donc je voulais savoir comment vous vous sentez maintenant après tout ce temps et avec la sortie de votre album. Des bisous.
1: Mais oui, c'est vrai que c'est ouf parce que les premières photos, on les a fait avec Romane, qui est une de mes meilleures amies.
0: Qui est donc celle qui a posé la question.
1: C'est ça. Et c'était chez moi. Et on n'avait rien. Et en fait, c'était parce qu'on voulait envoyer les démos au label. On s'est dit, il faut quand même qu'on ait une page Instagram et qu'on poste 2 photos pour avoir une identité visuelle. Donc, on a fait ça un peu en mode improvisé. Mais je suis toujours autant fan des photos qu'on a fait aujourd'hui. Je les trouve très cool.
2: En vrai, on doit tout à Romane. Elle est vraiment forte. C'est une super photographe.
1: Ouais, si vous cherchez une photographe, Romane Fournier.
2: Mais c'est trop drôle parce que ce premier shoot, on avait pris des photos dans la baignoire, sur les toilettes. Il y a vraiment des photos marrantes. J'en gardais bon souvenir.
0: Et du coup, ça vous a permis d'accéder à des labels. C'est ces photos en partie qui vous ont aidé. Et qu'est-ce qui a changé depuis que vous êtes avec un label? C'est un soutien énorme, mais pour vous concrètement, qu'est-ce qui s'est passé?
1: C'est un soutien énorme. Et... c'est toute une équipe qui nous aide, qui nous accompagne, qui nous conseille. C'est aussi c'est le label, mais c'est aussi les managers. C'est d'être entouré. Je pense que c'est hyper important parce qu'il y a tellement, tellement de différents aspects. Parce qu'il n'y a pas que la musique. Il y a aussi tout l'aspect réseaux sociaux, tout l'aspect presse.
0: Ouais, tout à gérer. Pour les réseaux sociaux, donc vous êtes aidé. Vous décidez quand même un peu du contenu que vous voulez faire ou vraiment ils vous disent il faut que tu fasses ça, c'est dans la trend et comme ça.
2: On décide de tout nous-mêmes, ils sont là pour nous accompagner, nous donner des idées et juste nous aider en fait.
0: Ouais.
2: Et c'est vraiment bien d'être entouré comme ça.
0: Bon, on va passer tout de suite à la deuxième question surprise.
5: Coucou les filles. Moi j'ai vraiment envie de savoir comment c'est possible que Mia a créé tout ça.
0: Donc là, c'est Pierre Paolo, je le prononce bien aussi son prénom, tout va bien, qui vous pose cette petite question. Comment vous en êtes arrivé là?
2: On parlait de Pierre Paolo tout à l'heure, c'est celui qui a pris la photo de l'album, justement, et qui va jouer la guitare en tournée avec nous en novembre. Mais Mia, c'est le chien de notre mère.
0: Ah, donc... je ne comprenais pas, je me disais, il y a Mia qui popait dans la question, je ne comprenais pas tout ça.
2: C'est de l'italien.
0: Ah, oui.
2: Mia.
0: Oui.
2: Mais du coup, il demande comment Mia a commencé le groupe, en gros. C'est que on a écrit le premier morceau qu'on a écrit, c'était pas du tout pour le groupe, mais on a écrit une chanson émo drôle sur le chien de notre mère qui voulait s'échapper de sa laisse, et on a trouvé ça trop drôle et on s'est dit que en fait c'était pas si mal et que peut-être qu'on devrait écrire un vrai morceau, et c'est comme ça qu'on a commencé à écrire notre cool.
0: Vous n'avez pas gardé l'idée du chien, c'est peut-être un projet pour plus tard ou un exclu pour les plus grands fans.
2: B-side.
0: donc vous partez en tournée en novembre. Quelles sont vos destinations?
2: Alors, on va jouer à Londres, à Bristol, Nottingham, Glasgow, Leeds, Manchester. Peut-être que j'en oublie. Non, je pense pas.
0: On a hâte de vous voir en France aussi, parce que pour le moment, c'est beaucoup l'Angleterre. Heureusement, vous passez à Paris bientôt. Mm-hmm. Mais Juliana, j'ai encore une question pour toi.
6: T'écoutes quoi? Ah non, mais moi, j'écoute de tout, en fait. Hein. Enfin, sauf du rap et du métal.
0: Oui, 2 surprises, c'est déjà suffisant. Mais en fait, je vais pas te laisser répondre tout de suite, parce qu'on va... d'abord écouter ton morceau, donc qui est Johnny and Mary de Robert Palmer, puis tu nous expliqueras pourquoi avoir choisi ce morceau-là.

0: 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Nous sommes avec le duo Disgusting Sisters et Juliana nous a reco le morceau que vous venez d'entendre, Johnny and Mary de Robert Palmer. Qu'est-ce qui t'a fait choisir ce morceau ?
1: Alors, plusieurs raisons en fait. J'adore le style d'écriture de ce morceau. J'adore comment c'est une histoire et une conversation entre deux personnes, une relation qui s'échoue. Je trouve que les paroles sont vraiment belles et j'aime bien que la musique fait danser. J'adore l'écouter genre dans la cuisine et danser en écoutant ce morceau. La superposition de la musique joyeuse mais des paroles un peu tristes. Et aussi, c'est une chanson très nostalgique pour moi parce que Joséphine et moi, on écoutait tout le temps ce morceau dans la voiture avec notre mère. Du coup, notre mère est fan aussi, on écoute ça depuis qu'on est très jeune.
0: Et ça t'inspire pour votre musique aussi ?
1: Ouais, carrément. Pareil, le côté dansant, mais mélancolique, c'est ce qu'on fait pas mal dans nos morceaux aussi.
0: Oui, d'ailleurs, dansant, tout à l'heure, vous avez parlé du fait que vous dansiez sur scène. J'ai pas rebondi, vous avez carrément des chorégraphies ?
2: Ouais, on a des chorégraphies, mais le concept, c'est un peu... Notre groupe, c'est un peu notre rêve d'enfant et donc notre manière de danser, c'est un peu comme si... Enfin, on aime bien se raconter que c'est un peu comme si on était dans notre chambre à genre 10-12 ans à imaginer qu'on est sur scène, quoi. Donc voilà, c'est ce niveau de danse, un peu, voilà, mais on s'éclate.
0: C'est un peu le pestacle, comme on
2: dit. C'est le pestacle pour les parents.
1: Les premiers concerts qu'on a joués, quand on avait vraiment beaucoup le trac, on se disait qu'on était dans le jardin en train de faire un concert pour notre mère, qu'on a 6 ans et ça nous donnait plus confiance.
0: Ça fonctionne vraiment de visualiser ça parce que du coup on voit quand même qu'il y a des gens en face de nous, ça, vous arrivez à vous détacher de l'angoisse ?
2: Ben, faut se dire que de toute façon à un moment faut y aller, donc on y va quoi.
0: Du coup c'est quand même pas une corvée de faire un concert, ça reste... C'est peut-être les premières minutes qui sont difficiles et après ça...
2: Ben, avant de monter sur scène c'est le plus dur. Mais en même temps, je trouve qu'il y a une adrénaline dans le fait d'être sur scène qui est quand même incroyable.
0: Vous interagissez beaucoup avec votre public ?
2: Oui, quand même beaucoup. Ouais.
0: Et bon, bah, vous avez aussi du coup fait du merch. Je pensais vous demander si ça allait arriver, mais donc c'est déjà en vente votre merch ou pas encore ?
2: Oui, on a déjà pas mal de merch en vente, que ce soit sur notre site ou du merch qu'on emmène avec nous quand on fait des concerts. Et là, on a un nouveau merch qui est disponible sur le site donc pour la sortie de l'album, justement. Et ben, on est très fan de notre propre merch parce que c'est un Italien qui s'appelle Luigi Techno qui a créé tout le merch et je trouve qu'il est très fort.
0: Il y a quoi dans ce merch, par exemple, du coup ?
2: T-shirt, tote bag. Il y a différents t-shirts et on a fait faire un baby tee pour les personnes qui aiment bien les t-shirts un peu plus serrés, un peu plus courts, ouais, crop top. Et ensuite, bah, différents t-shirts, différents tote bags.
1: On veut que faire du merch que nous, on aime porter nous-mêmes. Parce que ça nous fait des habits en plus.
0: Et quand vous vendez le merch, vous pouvez rencontrer... Enfin, vous êtes là derrière le stand et vous rencontrez votre public. Ça ouais. Vous est arrivé d'avoir des interactions anecdotiques que...
1: Bah on a eu pas mal de gens qui viennent nous voir, qui sont déjà venus nous voir et du coup on commence à connaître un peu notre public des fois. Et ça nous fait super plaisir de leur reparler, de les revoir. Mais à chaque fois qu'on est sur scène, on dit aux gens, de même s'ils veulent pas acheter quoi que ce soit, de juste venir nous voir. On adore rencontrer nos fans ou les gens du public en général.
0: Donc il ne faut pas hésiter à venir les voir le 29 octobre. Vous aurez un petit stand le 29, vous savez déjà ?
2: Ouais, ouais. C'est, on fête la sortie de l'album, donc on sera là, ouais, bien sûr.
0: Avec les vinyles, avec tout. Donc au pop-up du label. Et est-ce que vous avez d'autres dates de prévues ? On en a un petit peu parlé, mais c'est toujours bien de les répéter. Donc l'Angleterre, en France, pas encore.
2: Pour l'instant, on joue en France que le 29 octobre, ouais, à Paris. Et ensuite, ben, mi-novembre, on part en tournée du Royaume-Uni.
0: Donc il ne faut vraiment pas les rater, venez au pop-up du label. En attendant de vous retrouver, on va écouter Waste of Space, qui est sorti il y a quelques jours.

0: C'était Waste of Space. Est-ce que vous pouvez nous raconter un petit peu quel est le sens de ce morceau pour vous?
1: Alors en gros, on s'est rendu compte qu'on avait toutes les deux la même chose avec Juliana. Et c'est marrant parce que j'en parlais hier avec d'autres personnes qui ont la même chose aussi. Mais c'est ce truc de, après une relation, même si on a passé des années avec quelqu'un, après un certain temps, on se rend compte qu'on oublie tout de ce qu'on a vécu avec cette personne. Et du coup, le concept de la chanson, c'est un peu comme si notre cerveau, c'était un disque dur trop rempli, avec le disque qui est en mode, en fait, il n'y a plus de place dans le disque, est-ce que vous voulez qu'on supprime des fichiers inutiles? Et donc, en gros, voilà, c'est des fichiers qui ne sont plus utilisés, donc qui disparaissent. Et donc, c'est, ouais, c'est, l'idée, c'est, après une rupture, d'avoir supprimé un peu tous ces souvenirs qui ne servaient plus à rien, et qu'en fait, ouais, on se rappelle souvent que des trucs négatifs. Ça, c'est assez triste, mais ouais, je crois que c'est un instinct de survie, mais enfin, je sais pas, c'est trop bizarre de plus se rappeler, même de se réveiller à côté de quelqu'un, ou genre, ou de quoi on parlait, ou genre, comment c'était, enfin, est-ce qu'on se tenait la main? Rien, rien, le néant.
0: Toi aussi, c'est le néant,
2: quand ouais, même. Exactement. Ouais, tu peux être en relation pendant 3 ans, et au bout de genre 5 mois de rupture, tu te souviens plus, ouais, de. Si on se disait au revoir quand il partait au travail, si on avait des rêves de genre d'avoir des animaux de compagnie ensemble ou des trucs comme ça.
0: Donc effacer le disque dur, c'est complètement inconscient aussi, c'est pas un choix que vous faites. Non. Et puis par exemple, le choix qu'on fait souvent, c'est de supprimer les photos, qui est ce qui nous permet de nous souvenir souvent. Donc c'est cohérent.
2: Ouais. Ouais, on se souvient après, comme Joséphine dit, des moments plus traumatisants ou des trucs négatifs, parce que ça nous aide pour les futures relations, je pense. Mais ouais, c'est triste.
0: On n'a pas du tout parlé de votre rapport, enfin du rapport à la musique entre la France et l'Angleterre, des différences qu'il y a d'un pays à l'autre. Est-ce que vous ressentez vraiment quelque chose de différent, vous, dans votre rapport à la musique?
2: Je pense que... Il y a des bonnes scènes musicales dans les deux pays. Je pense que Londres, c'est très rock. Du coup, ça, on adore jouer là-bas. Mais je pense que c'est dur de tourner à Londres. C'est dur parce qu'il n'y a pas beaucoup d'aide financière en Angleterre pour les arts, en général. Du coup, c'est plus galère de tourner, de commencer un groupe là-bas. Et je pense qu'en France... c'est plus facile d'avoir des cachets pour les concerts, des trucs comme ça.
1: Ouais, la culture est quand même beaucoup plus valorisée en France, que ce soit la musique, le cinéma, tout. Et ouais, c'est vraiment très important de protéger ça, parce que on a passé beaucoup de temps à faire des tournées en Angleterre, des concerts, et c'est quand même fou la différence entre la France et l'Angleterre, et je pense que c'est quelque chose qu'il faut vraiment pas prendre pour acquis, parce que c'est quelque chose qui peut disparaître très vite. Et ouais, ça rend la vie très très difficile pour tous les artistes en Angleterre. Enfin, en France, pour faire des films, c'est plus facile. Pour faire de la musique, c'est un peu plus simple aussi. En Angleterre, enfin, tous les musiciens que je connais, tous les réalisateurs, toutes les réalisatrices, enfin, j'en connais pas qui n'ont pas des boulots à plein temps en plus de leur travail de musique ou de cinéma. Et pour arriver à faire un album ou un film en Angleterre, c'est quand même... encore plus rude. Déjà qu'en France, c'est très dur. En Angleterre, c'est encore pire.
0: Mais votre objectif, ça serait de vivre de votre musique, de votre duo?
2: Ouais, carrément. Pour l'instant, j'ai un travail à plein temps encore.
0: Ouais.
2: Je fais de la programmation dans une salle de concert. Du coup, j'adore, mais c'est vrai que c'est fatigant de faire les deux, en fait.
0: Et c'est vrai que vous êtes plus investi pourtant dans la scène en Angleterre. Pour le moment, on vous voit moins en France. Est-ce que vous avez pour projet de faire plus de dates en France?
1: Ouais, on aimerait vraiment développer le côté français. Parce qu'on est moitié-moitié, quoi. Donc pour l'instant, on a plus développé en Angleterre, mais justement maintenant, le label avec lequel on est, qui s'appelle Source, toute l'identité du label, c'est France-Angleterre. Enfin, il y a un truc Paris-Londres, donc ça nous correspond totalement, et on adore jouer en France, on adore être à Paris, donc ouais.
0: D'ailleurs, comment ça se fait que vous êtes entre ces deux pays? Parce que du coup, en Angleterre, c'est là où vous êtes né, vous avez commencé à grandir. Pourquoi vous êtes venu en France ensuite?
1: Nos parents se sont séparés quand on était assez jeunes. Notre mère est française et en fait, elle était tellement détruite un peu par cette rupture qu'elle a voulu tout quitter. Parce que Londres,

0: Et voilà, et puis en fait, le groupe a commencé, on vivait déjà entre Paris et Londres. Donc voilà, après ça a été de l'organisation, mais jusqu'à maintenant, ça se passe bien, c'est très cool.
1: Ouais, on adore l'ambiance des deux villes, du coup ça nous fait vraiment plaisir de pouvoir voyager entre les deux et de passer du temps dans les deux ensemble.
2: Il n'y a pas un objectif de se fixer dans une seule ville pour avancer ensemble plus fréquemment, ou c'est pas un projet?
0: Pour l'instant, pas vraiment. Mais après, Juliana, de temps en temps, elle se dit qu'elle aimerait bien passer plus de temps à Paris, mais à voir ce que l'avenir nous réserve.
2: Avant de signer la fin de l'émission, est-ce que vous avez un message à transmettre à d'autres musiciens qui galèrent à sortir leur premier album?
1: Je pense qu'il faut se lancer. Je sais que ça semble nul de juste dire ça, mais il faut se lancer, pas avoir peur du DIY. T'as pas besoin d'une équipe autour de toi direct. Je pense que croire en ta musique, même s'il y a des gens qui aiment pas, il y aura toujours des gens qui aiment pas en fait. Du coup, il faut se lancer, croire en soi et tu construiras ton équipe au fur et à mesure.
0: Faut pas avoir peur du cringe aussi. Parce que j'ai l'impression que c'est un truc qui nous bloque souvent, on a peur d'être cringe, sauf que tout le monde est toujours cringe pour quelqu'un et en fait ça nous empêche de faire des choses. Enfin, justement, faut pas se prendre trop au sérieux, faut y aller, faut s'amuser et on s'en fout quoi.
2: Faut aussi un peu fake it until you make it, non? Parce qu'il y a eu quelques
0: Exactement.
2: moments de l'interview où je me suis dit, j'ai eu cette phrase en tête. Vous avez des exemples de petites actions assez faciles quand on commence, mais qui vont après vont faire un effet boule de neige, quelque chose qui doivent se lancer d'abord par ça, et après vous allez voir, ça va se faire.
0: Moi, ce que je me dis souvent, c'est ce truc de. Enfin, en tant que femme, j'ai l'impression qu'on doute plus de nous-mêmes que les mecs. Donc, peut-être qu'il y a des mecs qui disent le contraire. Je suis désolée si c'est faux. Mais enfin, j'ai l'impression que les femmes doutent plus. Et je me dis souvent, il y a quand même des gars qui font des trucs vraiment nuls. Donc, pourquoi pas juste y aller? Ça pourra pas être pire que ce gars.
2: D'accord.
0: Donc, on y va, quoi. Et donc, on se dit ça souvent. Et je me dis ça, enfin. Que ce soit ouais, pour la musique, pour les films, je me dis, en fait, si ce gars il fait de la merde et il doute pas de lui, pourquoi nous on douterait de nous? Autant le faire.
1: En fait, si tu crois en toi aussi, c'est comme tu dis, fake it till you make it. Si tu crois en toi, ça donne plus confiance aux gens en toi. Enfin, je sais
2: Ouais,
1: plus.
2: oui.
1: Je parle mal français, mais voilà.
2: Et toujours dans les petits conseils, s'il y a des musiciens qui veulent partir en Angleterre faire de la musique, quelle salle vous leur conseillerez de commencer?
1: Alors, niveau petite salle à Londres, ma préférée, c'est The George Tavern, dans l'est de Londres. Elle est vraiment trop bien, le son est top, les lumières sont top, tout le monde qui travaille là-bas est trop sympa. Et c'est une salle à genre 100, 150 personnes, et je recommande vraiment de jouer là-bas, c'est vraiment cool.
2: Bon, même bien. Toi aussi, t'as une autre salle à recommander?
0: Non, c'est lesquelles où on a. Notre premier concert, c'était dans quelle salle?
1: Seabright Arms, aussi dans l'Est. Il y a plein de salles cool dans l'Est, de petites salles pour débuter qui prennent des nouveaux groupes et tout. Donc je recommande vraiment d'aller là-bas et tu peux trouver sur Instagram et tout des petites organisations ou des petits promoters qui organisent plein de concerts et je pense que.
2: C'est accessible quand on est français aussi, parce que nous, l'Eurostar, on peut y aller assez vite, mais est-ce que c'est accessible? Est-ce qu'ils vont accepter un groupe français?
0: Ouais, j'en ai vu plein sur Instagram, enfin, même
1: Ouais.
0: des gens que je connais qui vont faire des concerts à Londres, c'est complètement accessible.
1: Ouais, je pense que dans l'âge des réseaux sociaux, ça a rendu les choses beaucoup plus faciles de ce niveau-là.
2: Bon, c'est super, ça, c'est des conseils inédits dans notre émission. Merci Juliana et Joséphine pour cette heure passée ensemble. Vous pouvez les retrouver sur Instagram, @Disgusting Sister Band, et bien sûr, aller streamer leur album Skin and Blister, qui sort le 30 octobre. Mais il y a déjà quelques sons, vous pouvez déjà le mettre en favori sur Spotify ou Deezer, c'est super. C'était la première de la saison pour ton premier. On se retrouve dans 4 semaines avec une émission spéciale, un reportage au festival Les Primeurs de Massy. Et n'hésitez pas à me suivre sur mon compte Instagram, @Weloma, Weloma, pour savoir quel sera le prochain groupe à passer à l'antenne. Et bien sûr, un grand merci à Lucille, à la Réal et à Léo qui filme l'émission. Juste après générique, vous allez pouvoir écouter Killing It, dont on a parlé quand on parlait du tout premier clip. Si vous n'avez pas entendu ce passage de l'émission, n'hésitez pas à écouter la rediff. Passez une belle soirée.

0: 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Il est 22h.
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0: 2002. Mardi 2 avril 2002. À Nanterre, en France, hommage solennel aux 8 conseillers municipaux tués dans la nuit du 26 au 27 mars par un militant écologiste et socialiste, Richard Durn. En Cisjordanie, opération mur de protection Tzahal réoccupe Jénine et entreprend le blocus de la basilique de la Nativité à Bethléem, où sont réfugiés 240 Palestiniens, pour la plupart civils, et 34 religieux catholiques et orthodoxes. Jeudi 4 avril 2002, le Conseil constitutionnel français valide 16 candidatures en vue de l'élection présidentielle. Le chef du Parti social-démocrate, centre-droit, José Manuel Durão Barroso, vainqueur des élections législatives du 17 mars dernier, forme le nouveau gouvernement portugais de coalition avec les conservateurs nationaux du Parti populaire de Paulo Portas. Le président George W. Bush annonce une nouvelle mission du secrétaire d'État Colin Powell, soutenue par la résolution 1403 du Conseil de sécurité des Nations Unies et appelant au retrait de Tzahal de Cisjordanie. Dimanche 7 avril 2002, à l'appel notamment du CRIF, entre 50 000 et 100 000 personnes manifestent contre l'antisémitisme. En tête du cortège marchaient des candidats aux élections présidentielles et des personnalités, François Bayrou, Corinne Lepage, Alain Madelin, Pierre Chapira, Nicole Fontaine, Patrick Bruel, Alain Finkielkraut, Alexandre Arcadie, Arthur, Enrico Macias, Michel Boujna. Dimanche 14 avril 2002, la 100e édition de la course cycliste Paris-Roubaix est remportée par le Belge Johan Musée. Le 20 avril 2002, c'est le décès du chanteur, auteur, compositeur français Francis Lemarque à l'âge de 84 ans. Dimanche 21 avril 2002. Premier tour de l'élection présidentielle en France. Record des abstentions avec 28,40% et des bulletins nuls ou blancs avec 2,40%. Résultat, Jacques Chirac 19,88%, Jean-Marie Le Pen 16,86%, Lionel Jospin 16,18%. Le Premier ministre Lionel Jospin est éliminé et annonce son retrait définitif de la vie politique. Manifestation contre le Front National qui est qualifié pour le deuxième tour, manifestation anti-FN, tout au long des journées qui ont suivi le 21 avril et jusqu'à la veille du second tour, des manifestations sont organisées. Hormis Lionel Jospin et Arlette Laguillé, quelques personnalités du monde politique, social, économique, journalistique, éducatif, culturel, religieux, sportif et associatif se mobilisent contre le candidat du Front National et appellent à voter pour le président sortant Jacques Chirac. Dans le camp du Front National et de tous les nationaux, la joie exulte et on dansera jusque tard dans la nuit au QG de Jean-Marie Le Pen à Saint-Cloud pour fêter cette victoire historique, une première depuis la création du Front National en 1972. À l'élection régionale du Land de Saxe, Anhalt, en Allemagne, le SPD du chancelier Gerhard Schröder subit une véritable déroute avec 20% des voix contre 37% à la CDU. Les sociaux-démocrates perdent près de la moitié de leur suffrage de 1998. Résolution 1405 du Conseil de sécurité des Nations Unies prévoyant l'envoi à Jénine d'une commission d'évaluation des faits. Jusqu'au 29, Israël demande et obtient par 3 fois le report de l'envoi de cette commission.
1: J'assume pleinement la responsabilité de cet échec et j'en tire les conclusions en me retirant de la vie politique. Mesdames, Messieurs, mes chers compatriotes, mes chers amis qui êtes ici et présents, si comme on peut le penser, les estimations sont exactes, le résultat du premier tour de l'élection présidentielle qui vient de tomber est comme un coup de tonnerre. Voir l'extrême droite représenter 20% des voix dans notre pays et son principal candidat affronter celui de la droite au second tour est un signe très inquiétant pour la France et pour notre démocratie. Ce résultat, après 5 années de travail gouvernemental entièrement voué au service de notre pays, est...

Ce résultat est profondément décevant pour moi et ceux qui m'ont accompagné dans cette action. Je reste fier du travail accompli.

0: Au-delà de la démagogie de la droite et de la dispersion de la gauche qui ont rendu possible cette situation, j'assume pleinement la responsabilité de cet échec et j'en tire les conclusions en me retirant de la vie politique après la fin de l'élection présidentielle. Jusque-là, je continuerai naturellement d'exercer ma fonction de chef du gouvernement. J'exprime mes regrets et mes remerciements à tous ceux qui ont voté pour moi et je salue les Français que j'ai servi de mon mieux pendant ces 5 années. J'invite les socialistes et la gauche à se mobiliser et à se rassembler dès maintenant pour les élections législatives afin de préparer J'invite les socialistes et la gauche à se mobiliser et à se rassembler dès maintenant pour les élections législatives afin de préparer la reconstruction de l'avenir.
1: En France, devant le bureau exécutif du PS, Lionel Jospin déclare « Le choix est difficile, je ne veux pas peser dans un sens ou dans l'autre. Réfléchissez-y bien, essayez d'être dans la réalité, pas dans les mythes. » Le 26, il appelle ses électeurs à exprimer par leur vote le refus de l'extrême droite, tout en précisant être sans illusion sur le choix qui se présente. Jacques Chirac annonce au cours de son premier meeting de l'entre-deux-tours à Rennes qu'il refuse de débattre avec son adversaire Jean-Marie Le Pen. Ce dernier, sur la chaîne de télévision France 2, fustige cette pitoyable dérobade. Les Chiraciens décident de créer une grande formation de droite et du centre, baptisée l'Union pour la majorité présidentielle, UMP. François Bayrou et Alain Madelin refusent de la rejoindre. La vie ne vaut rien est une chanson d'Alain Souchon, parue pour la première fois en 2001 sur l'album Compilation Collection 84-2001, écrite et composée par Alain Souchon.

Le titre de la chanson est tiré d'une citation d'André Malraux issue de son roman « Les Conquérants » publié en 1928. « J'ai appris que la vie ne vaut rien, mais que rien ne vaut une vie ». Cette chanson évoque la brutalité et les difficultés dans la vie, mais malgré tout, l'importance de garder espoir dans la vie. Cette chanson est évoquée le 30 mars 2020 dans la lettre d'Annie Ernaux, lue sur France Inter pendant la pandémie de Covid-19. Tous ensemble est une chanson écrite par Catherine Lara, Thierry Hélier et Adrien Blaise, composée par Catherine Lara, Thierry Hélier et Michel Sanchez et interprétée par Johnny Hallyday. Il s'agit de la chanson officielle de l'équipe de France de football pour la Coupe du Monde 2002.

0: La chanson sort un single le 23 avril 2002 et se classe en tête des ventes en France ainsi que 11e en Belgique francophone. Depuis la création du Top 50 en 1984, c'est la première fois que Johnny Hallyday se classe numéro 1.
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0: La loi Neuwirth de 1967 a marqué une étape importante dans la légalisation de la contraception en France. Elle a permis l'usage des contraceptifs, y compris la pilule, sous un strict contrôle pharmacien et médical. Cette loi a été un tournant dans la lutte pour la maîtrise de la fécondité et a ouvert la voie à une maternité plus consciente et responsable. La mise en œuvre de la loi a été retardée, mais elle a été progressivement généralisée, permettant à de plus en plus de femmes d'accéder à la contraception. La loi Neuwirth est une loi française adoptée par l'Assemblée nationale et le Sénat le 19 décembre 1967 qui autorise l'usage des contraceptifs et notamment la contraception orale. Nommée d'après Lucien Neuwirth, le député gaulliste qui la proposa, cette loi vient abroger celle du 31 juillet 1920 qui interdisait non seulement toute contraception mais jusqu'à l'information sur les moyens contraceptifs. En 1956, la gynécologue française Marie-Andrée Lagroix, Veil Allais, promeut l'usage de la contraception avec les statuts de l'association La Maternité Heureuse. La légalisation de la contraception orale avait été évoquée par les déclarations de François Mitterrand en sa faveur lors de la campagne des élections présidentielles de 1965 qui choque alors le général de Gaulle. 11 propositions de loi sont déposées entre 58 et 67. Aucune d'elles n'est mise à l'ordre du jour. Un député gaulliste, Lucien Neuwirth, partisan de longue date de l'abrogation de la loi de 1920, mène un combat pour la libéralisation de la contraception malgré l'opposition de la majorité de droite. Il obtient d'être entendu par le général de Gaulle qui, l'ayant écouté une cinquantaine de minutes, sans dire un mot, observe encore un long silence avant de répondre à son interlocuteur « Vous avez raison, transmettre la vie, c'est important. Il faut que ce soit un acte lucide. Continuez. » Lucien Neuwirth dépose une première fois sa proposition de loi le 18 mai 1966, jour de son anniversaire, pour marquer son respect de la naissance. Une commission spéciale, qui comprend entre autres François Mitterrand et Marie-Claude Vaillant-Couturier, est constituée, elle entendra très largement les institutions et associations concernées et des scientifiques comme Jacques Monod, François, Jacob, Alfred Sauvy ou Pierre Bourdieu.
2: Oui, les Français veulent pouvoir choisir. La régulation des naissances, qui permet de choisir le moment où l'on veut avoir ses enfants, a fait son entrée en France par la loi de décembre 1967. Elle permettait l'information et la vente des produits contraceptifs en France. La vente des produits contraceptifs est maintenant autorisée en pharmacie. Celle des pilules est soumise à un certificat médical pour les personnes majeures, à un certificat médical et une autorisation d'un des parents pour les mineurs. Son application s'est heurtée à beaucoup de préjugés qui ont retardé la sortie des décrets d'application.
3: Nous nous sommes heurtés pour l'application de cette loi. Un état d'esprit conservateur, rétrograde, je dirais aussi un manque de clairvoyance, de discernement et peut-être de générosité. On a placé les femmes, les couples, devant l'alternative accouchement-avortement sans leur expliquer, sans leur indiquer qu'il y avait autre chose. On n'a fait aucune éducation sexuelle. Vous-même, vous avez fait, comme moi-même, de l'auto-information. On a découvert les vérités de la vie au hasard de ce qu'on glanait sous les préaux des écoles ou dans les bureaux. Tout ça n'est pas sérieux.
4: Est-ce que vous pensez que des décrets d'application vont enfin permettre cette information?
3: Je viens de voir le Premier ministre et j'ai rencontré en lui un homme ouvert à ses problèmes et je crois pas être trop optimiste en estimant que très prochainement, l'arrêté qui permet enfin l'agrément des centres d'information et de consultation sera signé, donc que ces centres seront agréés et puis surtout que les moyens d'une information très large, considérables dont on a besoin, vont pouvoir être mis en place à travers, avec l'aide des associations, quelle que soit leur tendance confessionnelle ou laïque.
2: Un problème difficile parce que l'avortement ne remplacera jamais la contraception.
5: C'est toute une génération d'hommes politiques qui jettent ces derniers feux dans la bataille. Ils ont longtemps freiné toute évolution et Lucien Neuwirth, pourtant lui-même un gaulliste historique, a dû leur forcer la main en 1967 pour qu'ils votent enfin sa loi autorisant la contraception. Surnommé Lulu la pilule par ses détracteurs, Lucien Neuwirth est un pionnier de la libération des femmes.
6: Moi, j'avais été très marqué parce que ça se passait près de Saint-Étienne. Il y a une pauvre fille, là. Elle était douce, gentille, j'allais dire vulnérable, quoi. Elle était vraiment... moi, j'aurais pas pensé la sauter. Bon, je dis des choses comme je pense. Mais il y a un salopard qui s'en est salé. Et un beau soir, elle est rentrée chez ses parents en disant « Papa, maman, je suis enceinte ». Et son père a eu qu'un mot, « La porte !» Bon, elle avait son petit vélo devant la porte, elle a pris son petit vélo, elle a été au barrage de Rochetaillé, elle s'est jetée dans le barrage, et le lendemain matin, on a retrouvé son corps dans le barrage, quoi. Alors je dois dire, ça m'a marqué. Je dis ça, plus jamais ça, et je me suis vraiment battu pour la contraception, pour la liberté pour toute femme d'avoir ou de ne pas avoir un enfant, quoi.
7: Pour ma part, et je le dis gravement, je rejette l'avortement comme méthode de contraception, mais j'accueille la femme qui s'y trouve contrainte, car elle l'est aujourd'hui en partie faute à notre législation, aux hypocrisies de notre société, et aussi, nous devons le reconnaître, faute à l'écrasant et séculaire égoïsme masculin.
0: Neuwirth, surnommé par la presse Lulu la pilule, doit déposer une seconde proposition reprenant l'essentiel du travail de cette commission lors de la nouvelle législature, le 12 avril 1967. Les débats parlementaires sont très vifs mais toujours disciplinés. Les critiques pleuvent de la part de députés conservateurs qui relaient l'hostilité des associations catholiques et de l'ordre des médecins. Le débat se concentre surtout sur la question des limites à la liberté de prescription. Deux argumentaires s'affrontent. Alors, la liberté de prescription doit rester absolue ou l'idée que cette liberté doit être limitée dans le cadre de la contraception? Les tenants de cet argument mettent en avant les limites déjà existantes pour les avortements thérapeutiques pour lesquels l'avis de trois médecins est nécessaire. Alors que la loi est promulguée le 28 décembre 1967, son application est lente, les décrets ne paraissant qu'entre 69 et 72 à cause de multiples freins de l'administration. Ainsi, on impose aux fabricants de contraceptifs oraux déjà sur le marché mais prescrits de façon détournée à d'autres titres de demander une autre autorisation de mise sur le marché spécifique à la contraception, longue et coûteuse à obtenir quand bien même leurs fabricants acceptent le risque d'être pointés du doigt. La prescription de dispositifs intra-utérins, stérilés, est elle aussi sérieusement encadrée. Dans un premier temps, seuls les médecins peuvent s'en procurer. La loi du 4 décembre 1974 portant diverses dispositions relatives à la régulation des naissances modifie la loi Neuwirth et autorise le remboursement par la Sécurité sociale ainsi que la suppression de l'autorisation parentale pour les mineurs, permettant alors que la contraception soit véritablement libéralisée. L'avortement n'est pas concerné par la loi Neuwirth et reste totalement interdit jusqu'à la promulgation de la loi Veil le 17 janvier 1975 qui prévoit une dépénalisation de l'avortement sous condition. Les Cactus est une chanson de 1967 correspondant au troisième EP et dernier 45 tours qui compose le premier album de Jacques Dutronc.

0: Jacques Dutronc, cette deuxième partie des années 1960, multiplie les succès comme chanteur avec son parolier Jacques Lanzmann après avoir été un guitariste. Deux titres ont marqué les esprits, se différenciant avec humour de la production de variété. Et moi, et moi, et moi, tube de l'été 66, puis la même année, les Playboys. Jacques Lanzmann, ne comptant pas s'arrêter là, propose encore au chanteur en 1966 un nouveau texte ironique, Les Cactus. Jacques Dutronc compose pour ce titre une musique proche du rhythm and blues noir américain. Le titre bénéficie de plus d'une promotion inattendue par le Premier ministre de l'époque, Georges Pompidou, qui, intervenant à la tribune de l'Assemblée nationale en 67, quelques mois plus tard, cite cette chanson pour évoquer les cactus de la vie d'un gouvernement et mentionne Jacques Dutronc.
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0: Toulouse, publiée initialement sous le titre « Ô Toulouse », est une célèbre chanson de Claude Nougaro, parue en avril 1967 sur un 45 tours, édité par le label Philips. Le chanteur rend un important et personnel hommage à sa ville natale, Toulouse.

0: Claude Nougaro, qui a passé une enfance et une adolescence difficiles à Toulouse, décide d'écrire cette chanson à un moment de sa vie passablement compliqué. La première version de la chanson, écrite à Paris, à son domicile de l'avenue des Ternes, est donc relativement dure et c'est en discutant avec sa seconde épouse, Odette, qu'il décide d'en faire un chant d'amour et non un chant de rancune pour citer les mots de sa femme. Le texte, qui mêle à la fois des éléments du patrimoine matériel et immatériel de la ville, reprend dans son refrain les paroles de la Toulousaine écrites en occitan, la Tolosenka, par Lucien Mengo.
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0: Voilà, cette émission est maintenant terminée. Je vous remercie de l'avoir écoutée. Vous pouvez bien sûr, comme d'habitude, retrouver tous les podcasts de l'émission sur le site de Radio Campus Paris. À bientôt.
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2: 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Il est 22h30.
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Radio Campus Paris Fine Cuts, c'est le retour, nouvelle saison. On commence cette année un petit peu attristé par la disparition du rappeur Prince Wally. On a préparé un petit hommage pour la fin de l'émission. L'invité du mois, il nous vient du Japon, c'est le beatmaker Lofi Anna Musica. Et on commence tout de suite avec ce morceau de Alexis Valet featuring Janoya, ça s'appelle Selfish.

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Vous écoutez Fine Cut, vous êtes sur le 93.9. On vient de s'écouter le groupe de Alexis Vallée, La fine fleur du jazz parisien. C'était un morceau featuring Janoya à la trompette. On enchaîne tout de suite avec le groupe King Crab, qui nous vient du sud. Ce morceau-là s'appelle September.

Radio Campus Paris, vous écoutez Fine Cuts et vous écoutez le groupe King Crab, les deux frères Derez, Adam et Lucas. J'ai eu la chance de poser quelques trompettes sur la fin de ce morceau. Alors on va continuer avec un super groupe, grosse sortie quand même de cette année. C'est le groupe avec Nate Smith, Kiefer au piano, Cartoons à la basse et le tout hosté par Kenny Beats. C'est l'album Fathers, ce morceau s'appelle Pearl.

des grosses sorties quand même qu'il y a eu cette année là en jazz hip-hop. Cet album Fathers avec Nate Smith, Cartoons, Kenny Beats et bien sûr Kiefer au piano. Aussi l'album de Erykah Badu, le grand retour de Badu avec The Alchemist à la prod, bientôt en concert à Paris, le 16 octobre je crois. On écoute le morceau Breezy.

Erykah Badu, The Alchemist. Très bel album là qui vient de sortir. Juste après, on va avoir un petit morceau de Marlon Craft. On va avoir bien sûr le mix de mon invité qui nous vient du Japon, le beatmaker Lofi Anna Musica, que j'ai rencontré cet été en concert dans un petit bar où il faisait un DJ set. Et bien sûr, à la fin de l'émission, on va avoir l'hommage à Prince Wally. Alors, il s'agit d'un extrait de freestyle parce qu'on l'avait reçu dans l'émission à l'époque de son groupe Big Buddha Cheese, qui formait donc lui et avec son collègue Fiasco Proximo. Il nous avait fait un beau freestyle, du coup j'ai déterré ça et on va se l'écouter à la fin de l'émission. Tout de suite, c'est Marlon Craft avec le morceau Analog Man.

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Fine Cuts 93.9, vous êtes toujours sur Radio Campus Paris. On arrive bientôt à mon moment préféré de l'émission. C'est le moment où je lâche les manettes à mon invité du mois. Et ce mois-ci, il s'agit de Anna Musica, donc un beatmaker lofi qui est originaire du Japon. On va s'écouter un dernier morceau quand même. C'est sur l'album de Your Old Jug, Bread and Butter. Ce morceau-là est featuring Master Ace et Aris.

Droog dans Fine Cuts. Son dernier album vient de sortir, ça s'appelle Bread and Butter. Ce morceau-là était featuring Master Ace et Aeris. C'est le moment où je passe le relais à mon invité du mois, le beatmaker japonais Anna Musica, que j'ai rencontré par un heureux hasard cet été. Et voilà, je vous laisse avec lui pour 45 minutes de Selecta à Dominante Lofi, mais pas que, il y a des choses assez variées. Je vous laisse kiffer ça. Bonne écoute.

Merci beaucoup Anna Musica pour ce beau mix. Arigato gozaimashita. Anna Musica nous vient de Tokyo. Et on va s'écouter maintenant deux morceaux de musique à l'image. C'est la musique d'un documentaire sur les compétitions de drones, si j'ai bien compris. Et ça a été réalisé par Lionel Pierres, un ancien membre du groupe Abstract Kilogram. Et après ces deux morceaux, on va s'écouter donc l'hommage à Prince Wally, qui malheureusement vient de nous quitter à la suite d'une longue maladie. Voilà, paix à son âme, c'était un grand rappeur. On va se réécouter le freestyle qu'il avait fait pour l'émission il y a à peu près 10 ans quand on l'avait invité avec son groupe Big Buddha Cheese.

0: Fly or Die, The Mixtape, c'est le nom de l'album. Lionel Pierret, c'est le nom de l'artiste qu'on vient d'écouter. Donc c'est la musique d'un documentaire sur les drones. Et tout de suite, on va finir cette émission avec l'hommage à Prince Wally. C'est un extrait d'un freestyle exclusif qu'il avait fait pour Fine Cuts, il y a plus de 10 ans, avec son collègue du groupe Big Buddha Cheese. Je vous laisse écouter ça.
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Tâche. François Liv, Chasco Prox, Big Big Buddha Cheese. Ok, c'est peut-être pour la fin celle-là. Yeah. MCT, ex-époque, organisation. Paul Rouquin, Opac, Spoutnik, Com. Clift au crime, I de Sabea, mise en

0: moins d'impôts locaux, faut soulouer les mères.
1: Yes, ok, big Buddha Cheese, en tout cas,
2: Buddha Cheese, yes, yes.
1: Toute la clé, hein, quand tu passes.
0: Yeah, yeah, merci les gars. Merci, c'était la dernière émission de l'année, franchement, on l'a fini en beauté.
1: Cool.
0: Avec un putain de freestyle.
1: Merci pour l'invite, les gars.
0: Big Buddha Cheese, allez checker l'album L'heure des loups.
1: L'heure des loups.
0: Restez aux aguets aussi, il y a des projets en préparation.
1: Exactement.
0: Un EP qui est en préparation.
1: Il y a plusieurs EP. Il y a du solo qui va arriver. Il y a du groupe qui va arriver. Il y a plein de trucs, quoi. Plein de trucs avec cette époque aussi.
0: Prince Wally, Fiasco.
1: Yes.
0: Merci les gars d'être passés dans
1: Fight Guts. Merci à vous les gars pour l'invitation.
0: Et j'espère qu'on va se recroiser bientôt.
1: C'est pour sûr. Yes, yes.
0: En attendant, aux auditeurs, passez une bonne reçoit. Bonne fête de la musique. Là, ça fait que commencer apparemment. Et bonnes grandes vacances. On se retrouve à la rentrée pour la saison. Saison je ne sais combien de Fine Cuts. Allez, bonne soirée à tous.
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Yo yo yo, c'était une grosse émission DJ Déclic, Hip Hop Revenge sur Radio Campus Paris. Oulala, cette vibe. Et puis freestyle, hein. Là, c'est pour la magie du truc, un peu. Voilà, this one, people under the stairs, pour terminer cette session, cette émission. Donc, on va se retrouver dans deux semaines, comme d'habitude, sur Radio Campus Paris. Un mardi sur deux, de minuit, une heure, comme d'hab. Hip-hop, jazzy, pop indé, que des trucs que tu connais pas, quoi. Ça, c'est... ça sort d'où, ça, en fait? Ça sort d'où? California. Allez, ciao.

0: 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Il est 1h du matin.
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1: Il y a pas de secret, quoi. Il y a pas de secret, il y a une vérité simple, sobre, crue, quoi. Un truc. La horde du contrevent, tu la réussiras uniquement, quoi. Uniquement si tu t'isoles. Si tu t'isoles, quoi. Tu comprends ce que ça veut dire, isole. Isola, l'île, quoi. Tu crées ton île et tu l'évases au maximum, quoi. Il faut que les gens soient extrêmement loin de toi, mais loin parce que ton univers sera vaste, quoi. Sera immense, sera énorme l'univers, quoi. Puissance d'univers, quoi. Le caracol, il existe en toi complètement, que Hertov Stroknis, il soit toi, quoi, que Piedro de la Roca, tu le deviennes. Et la goutte aussi, et tout l'univers et tout le vent, tu vives complètement là-dedans, quoi. C'est ça qu'il faut, il n'y a que ça qu'il faut, quoi. Tu restes collé au vent, collé au vent, collé au vent, quoi. Et que tu ne fasses aucune concession sur le reste, tu oublies tout, quoi, t'es pas consultant, t'es rien, la consulting c'est de la merde, quoi. La seule chose qui a de la valeur, c'est quand t'es capable de faire un chapitre comme celui-là, quoi. Ça restera, ça mérite que tu vives, quoi. Tu peux vivre pour écrire ça, ouais. Là ça mérite que tu vives, quoi, tu vois. Là t'es pas né pour rien, t'es nécessaire, quoi. T'es pas surnuméraire, comme dirait Sartre, t'es pas superflu, quoi. Là t'as une nécessité quand t'écris ça, quoi. D'être, quoi. Et c'est ça qu'il faut tenir, mec. C'est ça qu'il faut putain de tenir, quoi. Lâche pas le morceau. Tu fais pas enculer, tu fais pas disperser, tu fais pas fragmenter, tu fais pas de concession, quoi. Y'a pas de concession avec la vie, quoi. Y'a pas de concession, quoi. Tu vis

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